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1: Eh bien oui, chers amis, vous êtes à l'écoute de Côté Jardin, votre compagnie Jacques Benhamou. Notre ingénieur du son, c'est Monsieur Théo. Bonjour et bienvenue à vous tous. Bien sûr, vous pouvez écouter notre émission soit en direct sur un poste de radio traditionnel à la fréquence 94.8 sur la bande FM, soit par internet à l'adresse radio-rcj.info en cliquant sur le direct. Mais vous pouvez également prendre notre émission en podcast à l'adresse radio-rcj.info. Côté Jardin, Maurizio Serra. J'ai l'immense plaisir justement d'accueillir aujourd'hui Maurizio Serra de l'Académie française à l'occasion de la publication de son dernier livre, Munich 1938, La paix impossible aux éditions Perrin. Un livre absolument indispensable à lire pour ceux qui s'intéressent à l'histoire, à la France, etc. Exceptionnel, paru aux éditions Perrin, je le répète. Maurizio Serra, bonjour.
2: Bonjour Jacques Benhamou.
1: Je devrais dire maître puisque vous êtes membre de l'Académie française. Pour y avoir été élu au siège de Madame Simone Veil, mais si vous me le permettez, connaissant votre humilité aussi grande que vos talents multiples, je vous appellerai tout simplement Maurizio Serra au cours de notre émission.
2: Merci beaucoup, je suis ému.
1: Je vous en prie. Je vais cependant rappeler que vous avez eu le plaisir, que j'avais eu le plaisir de vous accueillir à Côté Jardin il y a quelques mois, à l'occasion de la publication de votre remarquable livre, Le Mystère Mussolini, publié également aux éditions Perrin. J'avais eu l'occasion de vous présenter en rappelant votre carrière diplomatique, commencée à l'âge de 23 ans, et qu'entre autres activités, vous avez été nommé ambassadeur délégué permanent de l'Italie à l'UNESCO, puis à l'ONU à Genève, et en rappelant également que vous avez écrit et publié de nombreux essais et biographiques consacrés à des personnalités politiques et littéraires de l'entre-deux-guerres, dont je ne citerai que quelques-uns, tels les frères séparés Drieu, La Rochelle, Aragon et Malraux, face à l'histoire, Curzio Malaparte, dont on reparlera plus tard, je l'espère, qui vous a valu le prix Goncourt de la biographie, et D'Annunzio, le magnifique, et le mystère Mussolini. Vous publiez aujourd'hui, je vais le dire sans aucune retenue, et aux éditions Perrin, un monument, je dis bien, intitulé Munich 1938, La paix impossible, de près de 400 pages, vous racontez avec le brio qui est le vôtre cet événement marquant de l'histoire de la Deuxième Guerre mondiale, dont nous allons parler au cours de notre émission. Vous introduisez votre livre par la mise à mort des traités de paix, puis vous parlez des hommes en septembre, dont nous allons parler également, puis vous développez, avant votre conclusion, la situation avant Munich, vers Munich, à Munich et après Munich. Vous y décrivez les quatre principaux acteurs en prenant le lecteur par la main pour lui faire découvrir les arcanes de cette histoire munichoise dont beaucoup de gens ont entendu parler sans connaître sa réalité profonde. Un aspect intéressant de votre livre, l'insertion de cartes géographiques qui permettent de bien visualiser les situations politiques de l'époque. Alors, Maurizio Serra, tout d'abord, qu'est-ce qui vous a incité à traiter de ce sujet Munich 1938, la paix impossible?
2: Bon, tout d'abord, Jacques Benhamou, vous me permettrez de dire encore combien je suis heureux d'être ici avec vous et avec votre merveilleuse équipe. C'est une radio où on se sent très à l'aise. Et vous avez un don extraordinaire, non seulement pour vous occuper de vos invités, mais pour faire en sorte que vos invités disent des choses compréhensibles au public. Ce qui, parfois, sur certains événements qui sont trop ramassés et même qui ont conduit à des poncifs dans l'histoire, n'est pas évident. Et je pense que c'est peut-être le cas de Munich. D'où la nécessité d'écrire ce livre dont je suis le premier à voir tous les défauts et toutes les limites. On fera mieux.
1: N'exagérez pas, moi j'ai aucun défaut.
2: Mais je pense qu'il était important, après que peut-être en France, et pas seulement en France, manquait un ouvrage d'une certaine dimension sur non seulement Munich, mais ce qu'a été la situation qui a porté à Munich, donc vers Munich, et l'après-Munich. Car Munich, finalement, n'est qu'une étape dans la dissolution de l'Europe des traités, mais n'est pas l'étape définitive, hélas.
1: Mais absolument. Alors, tout le monde sait que les protagonistes étaient quatre. Il y avait Chamberlain pour l'Angleterre, il y avait Daladier pour la France, il y avait le monstre d'Hitler, et Mussolini qui agissait en tant que médiateur. Alors, parlons, si vous le voulez bien, de ces quatre personnages. Qui était Chamberlain?
2: Oui, mais d'abord, il faudrait parler du grand absent, qui est quand même Beneš, oui, le président tchèque, que je traite ensuite. Non, mais parce que...
1: On va en parler, parce qu'ils étaient trois aussi.
2: Oui, mais l'élément essentiel qui a conduit à une nullité de l'accord, les Français appellent les accords de Munich. En fait, c'est un accord d'une page bâclée, très mal écrit. Un de vos étudiants ou assistants l'aurait certainement écrit mieux, mais qui donne l'impression de la hâte. Donc, accord nul parce que la partie lésée n'est pas présente et ne le souscrit pas.
1: Absolument.
2: Mais qui sont les protagonistes, dont les protagonistes sont les grands qui s'occupe du sort des petits. Quelque chose, hélas, que nous retrouverons après la Deuxième Guerre mondiale, qui aurait dû nous apprendre quelque chose.
1: Bien sûr.
2: Alors que nous aurons à Yalta la réplique de Munich.
1: Tout à fait. Mais parlons
2: des protagonistes.
1: Des protagonistes. On commence par Chamberlain.
2: On commence par Chamberlain. Chamberlain est finalement porteur, bien sûr, d'une ligne d'apaisement dont l'histoire a montré à quel point elle était naïve.
1: Mais on a dit qu'il était incompétent, même.
2: On peut discuter. Il avait certainement une compétence très limitée des affaires internationales qui ne lui intéressait pas. Oui. C'était un Little Englander. On peut même le considérer à la rigueur comme un Brexit avant l'heure. Il voyait très mal. C'était d'autre part un pacifiste. Mais ce que je souhaiterais souligner, non pas pour l'innocenté, mais pour voir que la France et l'Angleterre, qui unit comme grande démocratie sortant de la Grande Guerre, sortant victorieuse, aurait pu faire la différence, sont très désunis au moment de Munich.
1: Ouais,
2: parce que Chamberlain est porteur d'une ligne d'apaisement qui finalement fait la très grande majorité du monde politique et de l'opinion publique anglaise. N'oubliez pas qu'en son retour de Munich, il est fêté comme le plus populaire premier ministre anglais depuis le duc de Wellington, vainqueur de Napoléon.
1: Ça c'est sûr. Et alors, en ce qui concerne Daladier
2: souffre, c'est un personnage
1: On l'appelait le taureau du Vaucluse.
2: Oui, le taureau du Vaucluse. Le taureau du Vaucluse, lui, qui est un grand politicien et qui a une expérience impayable gouvernementale, y compris dans les affaires internationales, qu'il connaît, il connaît ses dossiers, c'est un grand bûcheur. À côté de cela, c'est un homme qui souffre, d'où peut-être une certaine empathie de la part de l'historien. Il souffre de quoi, cher Jacques? Il souffre de la démission de la France. Parce que ce qui peut un peu excuser l'apaisement anglais, mis à part son aveuglement, est que les Anglais n'ont pas d'accord passé, n'ont pas de traité d'alliance et d'amitié avec la Tchécoslovaquie, sauf le dispositif général, nous entrons dans un technicisme des accords de Locarno de 25, alors que la France est engagée par un accord d'alliance de 1924 et qui est la base de la politique française envers l'Europe centrale et la Tchécoslovaquie démocratique est pour la France la pièce majeure de cet engagement en Europe centrale.
1: Tout à fait. Alors, Hitler, bien entendu, on en parle, c'est le monstre parmi les quatre personnages. Et puis Mussolini, à ce moment-là. Mussolini, comment et pourquoi était-il intervenu?
2: Peut-être un mot sur Hitler, au-delà de la monstruosité du personnage, pour dire qu'il a réussi deux bluffs extraordinaires au sens pervers du terme, cela va sans dire. Il a d'abord réussi à convaincre l'opinion publique européenne, et notamment anglaise, que l'Allemagne nazie avait un droit de regard sur la population germanophone des Sudètes, 3,5 millions d'âmes qui n'avaient jamais été sujet allemand aux citoyens.
1: Ils étaient
2: germanophones.
1: Ils parlaient allemand, c'est tout.
2: Ils ne parlaient pas tous allemand. Il y avait une partie qui venait de la population était plus mélangée qu'on l'a dit.
1: Oui.
2: Bohème, Moravie, une très importante communauté juive, ancienne et très bien établie. Donc, Hitler a réalisé un premier bluff en disant que Heim nach Reich, retour au Reich, retour au Reich de ressortissants qui n'avaient jamais été allemands.
3: Mais bien sûr.
2: Autre bluff, il va à Munich en disant « Si vous ne me donnez pas les Sudètes, ce sera la guerre demain. » Il n'est absolument pas en condition de la faire.
3: Oui, au début.
2: Encore en 38.
3: Ils auraient pu...
2: Encore en septembre-octobre 38.
3: Et
2: pourquoi alors, troisième chose, veut-il les Sudètes? Pas pour les 3,5 millions de germanophones dont ils se moquent éperdument qui le lendemain deviendront des Allemands de deuxième classe.
3: Mmh.
2: Il veut le butin militaire.
3: Ah oui, bah bien sûr.
2: Il veut le butin militaire.
3: La Tchécoslovaquie, absolument, qui était très, très forte, etc. Alors, indépendamment de lui, Mussolini, alors. Il est intervenu comme ça.
2: Ah non, Mussolini est de ce point de vue-là, l'opportuniste qu'il a toujours été avant d'avoir été, avant de devenir pire, c'est-à-dire
3: mais
2: de ça, devenir.
3: Et vous l'avez bien dit dans votre livre,
2: bien
3: le
2: sûr.
3: Mystère Mussolini.
2: Alors, ce qu'il ne veut pas, il ne veut pas, il n'a aucun intérêt particulier pour les Sudètes et même pour la Tchécoslovaquie. Mais il ne veut pas d'un déferlement allemand en Europe centrale après l'Anschluss de mars 38 qui, pour lui, a été une défaite totale, une défaite diplomatique absolue.
3: Absolue.
2: À ce moment-là, il voit une grande Allemagne dont il n'est pas encore l'allié. Il est l'ami par les propositions, disons, des deux dictatures, mais les Hitler et lui se méfient encore l'un de l'autre et il ne veut pas entériner. C'est la raison pour laquelle, à Munich, où c'est surtout les Anglais qui veulent sa présence et également Hitler, Mussolini, j'abrège, mais je suis cette partie, je pense un peu dans le détail dans le livre,
3: y compris le
2: détail juridique, parce que c'est juridiquement passionnant pour l'homme de droit que vous êtes. Eh bien, Mussolini épouse largement les propositions franco-anglaises, et nous pouvons entrer dans un élément qui est quand même considérable, à savoir que Munich ne signifie pas, comme on l'a parfois dit, la fin de la Tchécoslovaquie démocratique et parlementaire. Après Munich, deuxième république tchécoslovaque amputée des Sudètes était encore viable. Mais il y a le noyautage nazi et l'absolue faiblesse des démocraties.
3: Alors, absolument, vous avez tout à fait raison. En tout cas, après Chamberlain, Daladier, Mussolini et Hitler, il y avait encore trois personnages, trois comparses dans les coulisses. Il y avait Benesch, il y avait Staline et il y avait Roosevelt. Quel a été leur rôle?
2: Et voilà, je me suis permis de parler d'abord de Benesch mais son rôle de comparse aurait été celui de protagoniste. Mais d'une part, les Allemands ne voulaient absolument pas, Hitler ne voulait absolument pas de sa présence. Et en fait, il demande l'impossible. Il demande que, si vous voulez, un représentant tchèque, pas Benesch. Il se méfiait de l'éloquence
3: du personnage.
2: Mmh. Et d'une certaine autorité du personnage.
3: Ouais, ouais, ouais.
2: Il le détestait, à raison de son point de vue. Mais il aurait accepté la présence
3: d'un... En tout cas, c'était un homme beaucoup plus cultivé qu'Hitler. Ça, c'est clair,
2: oui, mais pas seulement une question de culture, c'était une question de personnalité. La question était essentiellement que on ne pouvait accepter un représentant tchèque dans la mesure où il aurait déjà accepté, et en ce cas de signer, la reddition des Sudètes avant la conférence, ce qui était du point de vue tchèque impossible. Donc les Tchèques ne sont pas présents, ça ne réduira pas la pression allemande sur la République tchèque, notamment immédiatement après la signature de l'accord, ou des accords, comme on veut les appeler, la première demande allemande, c'est un diktat, sera que Benesch soit éloigné du pouvoir et qu'il aille en exil.
3: D'accord.
2: Pour pouvoir maintenir un rapport avec les Tchèques.
3: Mais...
2: Le côté américain et le côté russe est certainement très
3: Staline
2: troublant.
3: Staline et Roosevelt.
2: Est troublant parce que vous savez, Roosevelt, qui depuis le début des années 30, il faut le dire, a déjà une perception assez claire des enjeux impérialistes et dévastateurs de Hitler, doit quand même composer avec une opinion publique américaine qui est encore extrêmement isolationniste et le restera. N'oubliez pas que des sondages encore en 40, au moment où l'Angleterre est seule, la France est déjà envahie et occupée, eh bien des sondages sont encore en Amérique pour conserver la neutralité. Oui. Et finalement, c'est le Pacifique. C'est l'attaque de Pearl Harbor, oui. Ce n'est pas l'Europe occidentale qui entraînera la fin.
3: Mais bien sûr.
2: Donc, on ne peut reprocher la prudence de Roosevelt dans cette affaire, sauf, et ça c'est certainement, me semble-t-il, un point de bascule, dans la lettre qu'il envoie à la veille de Munich à tous les représentants politiques pour les exhorter, donc Hitler, Chamberlain, pour les exhorter à trouver une issue diplomatique, ce qui à la rigueur pourrait être bien, mais qui contient une phrase qui est celle qui détruit un peu l'engagement américain, là où il dit, de toute façon, les États-Unis n'interviendront pas dans cette querelle européenne.
3: Et heureusement,
2: ce qui pèse lourd.
3: Et heureusement qu'ils sont intervenus.
2: Bah oui, mais bien plus tard.
3: Mais bien sûr, bien sûr.
2: Staline.
3: Et Staline, oui.
2: Alors, Staline. Selon certains auteurs, et je cite à ce propos la personne avec qui j'en avais parlé, à qui j'ai dédié, avec des sentiments émus, vu qu'elle nous avait quitté la veille, ce livre, qui est Hélène Carrère d'Encausse.
3: Ah oui,
2: donc
3: oui,
2: nous
3: oui,
2: discutions
3: oui.
2: avec Hélène et elle partageait
3: de l'Académie française.
2: Bien sûr, secrétaire perpétuel, mais bien grande sûr. Figure quand même de la culture française et, oui. et de la culture européenne. Oui, oui. Et nous partageons l'idée que finalement Staline est le vainqueur de Munich. C'est paradoxal, avec oui. Hitler bien sûr.
3: Ah oui.
2: Et le vainqueur, mais oui, mais parce que en restant, alors s'il avait été invité.
3: Oui.
2: Il n'aurait certainement pas participé personnellement, il ne bougeait jamais du Kremlin. Vous savez,
3: il aurait
2: envoyé un de ses ministres, comparses, peut-être pas comparses, des gens comme Litvinov, ou plus tard Molotov, qui n'était pas personne. Mais la marge d'intervention diplomatique de l'Union soviétique, pour toute une série de questions qui sont dans le livre que nous pouvons développer ici, était à ce moment-là extrêmement réduite. Et de même, l'aide qu'elle aurait pu apporter à une Tchécoslovaquie avec laquelle elle n'avait pas de frontières communes. Donc, le rôle aurait été un rôle tout à fait subordonné, inférieur à la puissance déjà internationalement reconnue à l'Union soviétique. Ouais. En restant en dehors, il pouvait donner l'impression que lui ne s'était pas compromis.
3: C'est pas mouillé.
2: Voilà, j'allais dire le terme, ne s'était pas mouillé
3: oui.
2: dans cet accord bâclé.
3: Oui. Oui.
2: Conserver toute sa stature de grand personnage et de ce point de vue-là, pouvait, ce qui était typiquement stalinien, choisir entre les démocraties et Hitler ou jeter son dévolu.
3: Bien.
2: Parce que c'est essentiellement ce qu'il va faire. En choisissant Hitler avec l'accord Molotov-Ribbentrop l'année suivante.
3: Exactement. Alors, Maurice Serra, parlez-nous un peu de l'Anschluss, alors, en quelques mots.
2: Mais l'Anschluss est probablement l'élément et le moment qui déclenche les ambitions européennes de Hitler. Jusque-là, Hitler a procédé à une destruction systématique du traité de Versailles, du traité donc qui concernait l'Allemagne vaincue, mais l'a fait dans une dimension qu'on peut considérer encore allemande. Aujourd'hui, nous ne serions pas si généreux parce qu'en réalité, ces buts impérialistes et ces buts de destruction de l'Europe et non seulement de reconstruction de l'Allemagne était déjà clair, mais n'entrons pas...
3: Il a commencé par l'Autriche.
2: N'entrons pas dans ce... Mais voilà, alors, 35, 36, Rhénanie, le plébiscite de la Sarre d'abord, la Rhénanie, conscription militaire, ce sont toute une série de mesures de démantèlement de désaccord de Versailles, du traité de Versailles, en ce qui concerne l'Allemagne. Il n'a pas encore osé aller au-delà. Aller vers ce qui est la situation propagande et démagogie des Allemands hors des frontières de l'Allemagne, qui, je le répète, les Autrichiens ne l'intéressent pas plus que les Allemands de Sudètes ou que les Allemands de Danzig. Ce n'est qu'un prétexte.
3: C'était pour étendre son bras et puis...
2: Pour étendre son bras. Et l'Autriche est la porte ouverte, mise à part ses sentiments de vieux enfin de vieux, il n'est pas vieux, mais je veux dire mais d'ancien.
3: C'est un natif d'Autriche. Il est né en Autriche.
2: Bien sûr. Donc il avait ce complexe et cette détestation pour sa patrie d'origine. D'ailleurs, vous savez qu'il la prive immédiatement du terme d'Autriche quand oui. quand on parle d'Anschluss comme d'une unification. Non, c'est une occupation au rabais parce que l'Autriche devient la Ostmark. On la prive même de son nom d'Österreich.
3: Oui,
2: donc,
3: absolument.
2: Ce qui nous ramène peut-être à l'actualité. Bon, mais ça c'est autre chose.
3: C'est un autre problème.
2: Ça, c'est un problème. Mais c'est la porte vers la pénétration. Donc, avoir consenti à l'Anschluss est de l'aveuglement pur.
3: Total.
2: Parce que total. On n'avait aucune, si on en avait déjà voulu trouver, prétexte dans les traités trop durs. Comme les considéraient les Anglais, et donc en lui disant oh, bon, il va s'assagir si on lui donne un peu d'Allemagne un peu de retour à l'Allemagne. Ah mais là c'est autre chose, c'est vraiment de l'impérialisme. On va chercher un autre pays
3: absolument.
2: Et de l'Autriche. Mussolini, lui, doit avaler cette immense couleuvre pour son prestige et pour la situation stratégique de l'Italie, qui malgré tout était entrée dans la Première Guerre mondiale du côté des Alliés, pour éviter la descente de l'Allemagne jusqu'au Brenner. Et maintenant, avec l'Autriche, c'est ça. Mais il ne trouve aucun appui. Les chancelleries, la France, l'Angleterre. En France, il y a même, je ne dirais pas une satisfaction, mais c'est désagréable de le lire. Nous sommes déjà dans une atmosphère Front populaire où cette Autriche qui, après tout, est catholique, est réactionnaire, parce qu'elle l'était, et autoritaire, ne suscite aucune sympathie. Donc,
3: on
2: s'en fiche.
3: On s'en fiche. Alors, on arrive au fameux accord de Munich. Alors, à l'initiative de qui les accords de Munich ont-ils eu lieu? Ont-ils été...
2: C'est un jeu de...
3: On dit les accords. Là, allons-y.
2: Non, on dit les accords pour des raisons qui me sont inconnues, que c'est un accord seulement.
3: Exactement. Et pourquoi Munich?
2: Le choix de Munich est un choix de Mussolini sur lequel je fais un peu d'Agatha Christie parce qu'on n'en a pas la preuve. Parce que Hitler lui donne le choix entre Berlin, Francfort et Munich.
3: Ouais.
2: Ma thèse, c'est que, alors que Berlin, Francfort, ça veut dire l'avion 2 heures, Munich, il peut faire la traversée de nuit avec le train, et comme il ne connaît pas suffisamment le dossier, nous avons les preuves qu'il passe la nuit à composer son rôle et à préparer sa médiation.
3: Dans le train.
2: Dans le train, bien sûr. Donc, il aimait beaucoup le train pour ça. Et il travaillait tranquillement. Il aimait l'avion parce qu'il le pilotait, mais ça c'est autre chose. C'était trop rapide. Mais alors pourquoi Munich?
3: Voilà.
2: Mais pourquoi la conférence?
3: Eh bien, justement, quelle est la substance et l'enjeu de cette fameuse conférence?
2: Mais parce que c'est le bluff hitlérien. Le bluff hitlérien, après avoir cajolé et brusqué Chamberlain, qui est le seul interlocuteur qui l'intéresse, parce qu'il considère que les Français suivront. L'intendance suivra. Il n'a aucun intérêt. Bon, il montre une certaine politesse à l'égard de Daladier quand il le voit, mais c'est de la frime. Il tient la position française pour non existante. C'est les Anglais qui l'intéressent. Ouais. Aussi parce que vous savez que l'Angleterre est le seul pays pour lequel il ait une certaine attention. Oui. Il aurait souhaité en 1939 probablement éviter la guerre avec l'Angleterre.
3: Mais bien sûr.
2: Et il a cajolé, puis brusqué Chamberlain au cours de 2 rencontres précédentes, la troisième avec un émissaire de Chamberlain, et finalement son bluff, à ce moment-là, est très net. Je veux les Sudètes, je les veux, sinon le 1er octobre, la guerre va éclater en Europe. Guerre, ce qui n'a absolument pas les moyens de faire.
3: Ben oui.
2: Et d'ailleurs, ses acolytes sont divisés, parce qu'il y a ceux, y compris Goebbels, le fanatique Goebbels,
3: bien sûr.
2: Et Göring.
3: Bien sûr.
2: Oui, mais qui considère qu'il va trop loin, ça. Il va trop loin, il risque trop.
3: Mais bien
2: et les
3: sûr.
2: Militaires ne sont pas du tout... La situation est différente en 1939, parce qu'en 1939, on aura pris le butin tchèque.
3: De tchèque, avec les chars, etc. Alors, Maurice Serra, vous êtes italien. Je vais vous faire écouter on va faire une petite pause musicale. J'ai un de mes amis qui s'appelle Frédéric Dan, alias Jean-Claude Sultan, qui a écrit une musique qui s'appelle la Tarantella. Écoutons-la.

0: La Tarentella, une chanson écrite par notre ami Jean-Claude Sultan, alias Frédéric Dan. Vous êtes à l'écoute de RCJ, Côté Jardin, votre compagnie Jacques Benamou. J'ai l'immense plaisir d'accueillir aujourd'hui Monsieur Maurizio Serra, académicien, à l'occasion de la publication de son livre que je vous montre, Munich 1938, La paix impossible. Et véritablement, je vous suggère, je vous recommande de lire ce livre. Il est absolument passionnant. Alors, Maurizio Serra, on a commencé à évoquer un peu ces accords de Munich. Et alors, pourquoi ont-ils été un échec, alors, ces accords de Munich?
1: Alors, vous me permettrez de revenir à la
0: Tarentella. Pour les pacifistes.
1: Bien sûr, mais vous permettrez de revenir à la Tarentella que vous avez choisie de façon si raffinée, qui correspond à l'espoir de paix sincère des foules au lendemain de Munich. Oui. On leur avait tellement dit, la guerre va arriver, la guerre va se produire dans tous ces pays, y compris l'Allemagne. Une des rares manifestations publiques qui soit réelle, c'est l'enthousiasme de la foule de Munich à l'idée qu'il n'y aura pas de guerre.
0: Mais bien sûr,
1: donc les peuples ne veulent pas la guerre.
0: J'imagine. Ça,
1: et
0: j'imagine.
1: C'est l'illusion que nous pourrons appeler, grâce à vous, l'illusion de la Tarentella. C'est-à-dire l'illusion de cette musique de paix. Mais dès le retour, on se rend compte que cela n'est pas le cas. Le seul peut-être qui peut croire qu'il a remporté une victoire diplomatique qu'il n'a pas du tout remportée est Chamberlain. Mais pourquoi? Pour Munich? Pour les accords de Munich? Pas du tout. Parce que le matin du lendemain, il arrive à faire signer à Hitler un vaseux papier qui n'a aucune base juridique, qui est une simple déclaration d'intention que les deux pays ne se feront, c'est-à-dire l'Allemagne et l'Angleterre, ne se feront jamais la guerre. Et c'est le chiffon de papier, car c'en est un.
0: Oui.
1: C'est le chiffon de papier que Chamberlain va montrer à la foule
0: en revenant.
1: C'est pas l'accord, c'est pas les accords de Munich. Daladier, lui, au contraire, qui a été très passif, il faut le dire, tous les témoignages, il est accablé de cette défaite diplomatique énorme de la France, de cette démission, disons-le.
0: Mais il a été quand même applaudi aussi en arrivant.
1: Mais en arrivant, il reprend du poil de la bête.
0: Oui, bien sûr.
1: Et alors que d'abord, vous savez, l'expression gauloise, qui a plusieurs versions, qu'il aurait dites en voyant la foule à son arrivée, disons, ces gens sont fous. Voilà. Choisissons un moyen terme entre les expressions qu'on lui attribue.
0: Ils se rendent pas compte.
1: Ils se rendent pas compte de la réalité. Il dit également autre chose. Et bon. Et son discours au Palais Bourbon est un discours de mise en garde très nette, qui est d'ailleurs mal accueilli, parce que les gens ne veulent pas de ça.
0: Mais non, ils veulent croire à la paix. Voilà. Ils veulent croire à la paix, absolument. Hein. Alors, vous dites justement et vous l'écrivez, que Munich, c'est une illusion de paix.
1: C'est une illusion qui dure très peu, parce que la seule possibilité constructive que Munich aurait pu apporter, ce n'est pas dans les accords, mais dans les annexes, et en particulier dans l'idée mussolinienne de créer une conférence des ambassadeurs à Berlin. Mmh. Cette conférence des ambassadeurs aurait eu une tâche beaucoup plus importante que les accords, parce qu'elles auraient dû définir les phases occupation, d'ailleurs un terme curieux, Besatzung, que les Allemands acceptent, d'occupation des Sudètes, et à côté de cela, définir les frontières de la nouvelle Tchécoslovaquie, qui aurait pu survivre. Mais la conférence des ambassadeurs est immédiatement noyautée parce qu'elle marche trop bien, parce qu'elle travaille trop sérieusement. Donc Hitler fait intervenir. François Poncet, l'ambassadeur français, et l'ambassadeur anglais et l'ambassadeur italien, qui sont, disons, ensemble, se retrouvent sans instruction de leur capitale.
0: Bien sûr.
1: Ce qui, pour un ambassadeur, est infligeant.
0: Parce qu'il peut se les donner une fois,
1: mais pas deux, et certainement pas trois. Et donc, à ce moment-là, il y a également quelque chose qui est quand même triste qui se passe à Prague. Parce que, à Prague, pour des raisons diverses, c'est la fin de tout ce qui avait été la Tchécoslovaquie de l'entre-deux-guerres. Donc il y a un phénomène intérieur à la dirigeance qui est pour un Français, rappelle tellement ce qui se passe dans les mois de 40. Bordeaux, oui, Pétain, bah, et tout cela. Oui, c'est sûr. Un moment de défaillance. Ouais. Pour les Italiens, le 8 septembre 43, la chute du fascisme. C'est un moment de défaillance nationale dont profitent les Allemands.
2: Et bien sûr, absolument. Alors, si nous revenons un peu en arrière, Maurizio Serra, on constate que c'est l'Empire habsbourgeois qui a fait en sorte que c'est la Tchécoslovaquie avec la Serbie qui ont été les principales bénéficiaires des traités de paix consécutifs à la Première Guerre mondiale.
1: En fait, c'est de la dissolution de l'Autriche-Hongrie ou destruction. Sur cela, j'écris...
2: Après la Première Guerre mondiale.
1: Un livre, bien sûr. J'avais écrit un livre avec un grand ami ressortissant hongrois, devenu français, François Feiteux, justement, destruction ou dissolution de l'Autriche-Hongrie. Mais en tout cas, c'est après la fin de l'Autriche-Hongrie que naissent les États successeurs. Et ces États successeurs, en partie, sont sous la férule, sous la responsabilité, l'autorité de la France, et sont ils rejoignent cette petite entente qui est autour de la Tchécoslovaquie, à la Yougoslavie, à la Roumanie. Et de l'autre, il y a les États qui ont perdu une partie de leur importance sous la dynastie des Habsbourg avec les traités de paix, et donc ce sont des États qui deviennent immédiatement proches des revendications fascistes, et ce sont l'Autriche, la Hongrie et la Bulgarie. Donc vous avez cette contreposition. Et n'oubliez pas que Hongrie et Pologne, oui, dont nous n'avons pas parlé, oui, vont participer au butin de Munich, vont prendre leur partie de territoire.
2: Mais ben, j'ai bien vu ça. Comment se portait, en quelques mots, la Tchécoslovaquie avant Munich? Comment elle était?
1: La Tchécoslovaquie des années 20 était à tel point l'État le plus prospère et le plus démocratique d'Europe centrale que vous trouvez dans on l'appelait la Suisse de l'Europe centrale. C'était un pays qui donnait à tout point de vue, mais elle y avait un ver dans la pomme, si vous voulez, c'est-à-dire le choix qui avait été fait en 18 contre les attentes et même contre les accords entre communautés, non pas d'en faire un État fédéral, mais d'en faire un État centralisateur et où la composante tchèque dominait la composante germanophone. D'accord. Et la composante slovaque, dont nous avons peu parlé, qui a eu son rôle dans l'affaire.
2: C'est ça.
1: Sans considérer les composantes mineures comme les Ukrainiens de Ruthénie, qui quand même jouaient un rôle. Alors, dans les années 20, années de prospérité, comme toujours, la prospérité économique réduit les tensions nationalistes.
2: C'est
1: un adage de l'histoire.
2: Bien sûr, absolument.
1: Et donc, vous voyez que Slovaques, Ukrainiens et germanophones envoient de bons et loyaux parlementaires au Parlement central de Prague, et même des ministres. Dans les années 30, suite à l'arrivée en Europe de la crise de Wall Street, tout cela se désagrège et se désagrège rapidement.
2: Bien sûr.
1: En plus, en 33, à l'arrivée de Hitler, qui est sous-estimé même par un homme de l'intelligence et de l'importance de Benesch, qui d'ailleurs sous-estimera l'Anschluss.
2: Mais justement, à ce propos, à quel moment les Tchèques ont pris conscience des volontés hégémoniques, des appétits d'Hitler quant à son
1: invasion? Tardivement, parce que si vous pensez qu'encore en mars, l'attitude de Benesch... Enfin, il y a deux lignes... Nous parlons donc d'un État où les Tchèques ont une sorte de domination politique, quoi que ce soit un État démocratique. Et Benesch, qui de ministre des Affaires étrangères est devenu président de la République à la mort de Masaryk, est encore convaincu, de ce point de vue-là, il est resté, si l'on veut, en arrière, que le retour des Habsbourg est la grande menace.
2: Et oui.
1: Sur la Tchécoslovaquie.
2: Et oui, bien sûr.
1: Et il comprend assez tard.
2: Il y avait un gros appétit, les Habsbourg.
1: Et il comprend. Oui, mais il n'y avait aucune possibilité réelle que les Habsbourg reviennent. C'était
2: bien sûr.
1: Tout à fait hors
2: C'est
1: de
2: vrai.
1: L'histoire. Même le régent Horthy en Hongrie,
2: oui,
1: qui régentait de la part de Habsbourg, c'était absolument de la figuration de s'appeler aux hommes. Il voulait simplement son pouvoir personnel à lui. Donc, le cas Hitler est relativement tardivement compris. Il faut dire qu'il y a une autre chose qui, du côté de Hitler, montre à quel point le côté luciférin et le côté, de ce point de vue-là, encore habile dans la perversité du personnage. Il cajole les Tchèques en négociant avec eux un traité qui devrait être un traité de neutralité, qui n'aboutira pas.
2: Mais bien évidemment. Alors, dans votre partie à Munich, dans ce chapitre, vous parlez de la conférence. Je voudrais vous lire une citation en page 245 de votre livre, si nos auditeurs l'achètent, sous le titre « La conférence qui donne une idée de son ambiance ». Et je vais vous lire. « Ils parlèrent en allemand et j'eus donc tout le loisir de les observer et de faire des comparaisons entre eux. Quand Hitler parlait avec animation, la fameuse mèche retombait sur un front de hauteur moyenne et lui donnait une apparence de bohème. Instinctivement, en de pareils instants, je le transplantais dans une ambiance slave. Je n'avais pas l'impression d'avoir auprès de moi un Allemand typique. Il me paraissait être un produit de ce métissage qui se manifeste encore dans certains faubourgs de Vienne. Mussolini, assis en face de lui, donnait une impression radicalement différente. Le corps toujours très droit, il éveillait avec sa tête de César l'idée d'un Romain antique au front puissant, au menton énergique. Son visage bruni par le soleil exprimait tour à tour la colère, le dédain, la résolution ou la ruse, tandis que les gros yeux d'un brun sombre paraissaient prêts à jaillir des orbites. Je fus frappé par la forme précise, cristalline, qu'il donnait à ses pensées. Il ne prononçait pas un seul mot de trop, et tout ce qu'il disait eût pu être imprimé sur le champ. La différence de leur rire était également intéressante, celui de Hitler avait toujours un arrière-goût de mépris et de sarcasme. Mussolini, en revanche, pouvait rire à gorge déployée. C'était un rire libérateur qui montrait que cet homme avait le sens de l'humour. Ça, c'est quand même extraordinaire. Mais au-delà, si vous voulez, de cette anecdote, que s'est-il vraiment passé au cours de cette conférence?
1: Oui, tout d'abord, je souhaiterais, pour l'intelligence du lecteur et de l'auditeur, oui. Dire que c'est un passage de l'interprète Paul Schmitt
2: qui
1: assistait. Ce n'était pas moi qui était présent et qui l'ai détaillé de cette façon. Je ne voudrais pas qu'il y ait d'équivoque.
2: C'est vrai que vous n'avez que 18 ans, alors effectivement, à l'époque, vous n'étiez pas encore là.
1: Je voudrais qu'il n'y ait pas d'équivoque. Non, ce qui s'était passé, c'est qu'il y avait finalement deux lignes allemandes. Hitler arrive et quand il se rend compte immédiatement, parce que tout se joue, comme dit un des témoins dans la première demi-heure, comme parfois souvent dans les conférences diplomatiques.
2: Oui,
1: il se rend compte psychologiquement, c'est presque du jeu de poker,
2: oui.
1: Que Chamberlain et Daladier sont là pour signer n'importe quoi. À ce moment-là, il en rajoute. Il en rajoute, et c'est là que Mussolini intervient, parce qu'il en rajoute en disant « Bon, je ne vais pas prendre seulement les Sudètes. À ce moment-là, je vais prendre toute la Tchécoslovaquie aujourd'hui. »
2: Absolument.
1: Et c'est là que, par le stratagème de la conférence des ambassadeurs, on arrive à distinguer dans l'accord, les accords, le sort des Sudètes, de la conférence des ambassadeurs. On arrive à distinguer dans l'accord, les accords, le sort des Sudètes,

0: ce qu'on va dire, c'est que après Munich, vous écrivez La paix sous cloche. Et je vais encore vous lire ce que vous écrivez sur Chamberlain en page 295. En page 295, vous écrivez « Nous avons subi, pour Chamberlain, nous avons subi une défaite totale et non mitigée, et la France l'a subi encore plus que nous. Silent Moonfall abandonne. Oui, ben, en anglais, je veux pas. Alors, silencieuse, endeuillée, abandonnée, brisée, la Tchécoslovaquie se retire dans l'obscurité. J'arriverai à affirmer qu'à l'avenir, elle ne pourra survivre comme entité indépendante et que dans une période de quelques mois à peine, elle sera engloutie par le régime nazi. » Ça, c'est exactement ce que...
1: C'est Churchill.
0: Oui, c'est
1: Churchill. Le grand discours de Churchill contre Chamberlain, qui décrit parfaitement ce qui va se passer.
0: Ah ouais,
1: pourtant, pour vous dire, l'autorité dont jouissait le Premier ministre, contrairement à ce qui a parfois été dit, Churchill et son groupe d'amis, qui se chiffrent à ce moment-là une minorité absolue du Parti conservateur sur 240 parlementaires, ils sont peut-être une cinquantaine, eh bien ne vont pas jusqu'à voter contre. Les accords. Ils vont s'abstenir. Et déjà, cette abstention est un acte de courage qui, dans certains cas, produira même des agressions physiques vers les abstentionnistes.
0: Ben oui, bien sûr. Et alors, Churchill, si vous voulez, qui était en position de succéder à Chamberlain, n'était pas un apaisant. Il comprenait et redoutait l'attitude et les projets d'Hitler, et prononçait une éloquente philippique à l'encontre de Chamberlain, et je vais vous la lire, elle est en page 297, et je vais vous la lire parce qu'elle est tout à fait intéressante. Je vais aller le plus vite possible. La paix sous cloche. Si la faible illusion de Chamberlain, les Français n'y croyaient sans doute plus, reposait sur l'espoir que le sacrifice des Sudètes garantit la survie d'une Tchécoslovaquie amoindrie et neutralisée, elle fut de courte durée, mais ne lui causa aucun remords. Le vaseux accordino anglo-allemand agité devant la petite foule de Heston, puis à son arrivée à Downing Street avec le slogan « De paix en notre temps » l'intéressé, on l'a vu, bien plus que l'accordone, c'est comme ça qu'on dit, de Munich. Au fond, c'était le prix, on serait tenté de dire la récompense de la démission britannique, et comme il aimait les comparaisons shakespeariennes, on aurait pu penser à la livre de chair de Sherlock dans Le Marchand de Venise. Il prononcera aux communes le 3 octobre le discours censé ratifier son triomphe. Les représentants des quatre puissances ont prouvé qu'il était possible de conduire une opération délicate et difficile en évitant un recours aux armes qui aurait mis fin à notre civilisation telle que nous la connaissons. Après la reconnaissance que lui témoigne George VI au nom de la nation et de l'Empire, même l'inflexible reine mère Mary, dont l'influence avait été très sensible sur son époux George V au moment de la déclaration de 14, le couvrit publiquement d'éloges. Alors ça, c'est quand même... Où est-ce que vous avez trouvé tout ça?
1: Il y a des indications, mais... vous savez, pendant des semaines et des semaines, Downing Street recevra des dessins de garçons et de filles de toutes les classes, des fruits, des appels à Chamberlain sauveur de la paix. C'est presque la France du maréchal. Non, mais ce qui est terrible dans cette affaire, c'est à quel point on est tombé dans le panneau, parce que le bluff de Hitler a fini par donner même à ceux qui auraient dû s'en rendre compte l'impression que cette paix était sauvée, alors qu'elle ne durera que même pas un an. Alors l'idée qui est parfois avancée, que Munich ait pu représenter un sursis de préparation. Donc, septembre, enfin, oui. pas septembre, nous sommes le 1er octobre, déjà, oui. 38, 1er septembre 39, attaque de Hitler à la Pologne, et Deuxième Guerre mondiale. Et donc, qu'il y ait une période de sursis, les Anglais auront fait quelque chose, maintenant, les avis des historiens militaires sont très pointus. Les Anglais auront fait quelque chose, les Français finalement, très peu.
0: Ouais.
1: Un peu quand même, Paul Reynaud, qui était ministre des Finances, mais qui était chargé également du budget militaire, certainement revient sur la nécessité d'armer la France, mais c'est tard.
0: Ah ouais, ça c'est une autre affaire. Écoutez, on pourra en parler pendant des heures, cher ami Maurice Ossera. En conclusion, vous rappelez que face à l'irruption des totalitarismes,

0: Il était vain de rappeler que l'humanisme, surtout dans les moments décisifs, doit prévaloir sur les enjeux de la réelle politique. Et vous citez ce texte-là, en page 364, je vais le lire. Je vais le lire. Attendez. Alors. Voilà. En page 364. On doit peut-être considérer que le pire des années 30 ne consista pas dans les tentatives des hommes politiques démocratiques pour trouver un compromis avec Hitler, mais dans le fait qu'ils firent le travail d'Hitler en s'aveuglant eux-mêmes et en aveuglant les autres sur le caractère véritable des forces avec lesquelles ils recherchaient le compromis. Ainsi, ces hommes d'État ont fini par incarner un cynisme qui n'avait même pas le courage du jusqu'au boutisme nazi. Alors, je pense qu'il s'agit là aussi de votre philosophie personnelle.
1: Oui, en tout cas de celle qu'après 42 ans d'une modeste carrière diplomatique, j'ai appris à voir dans les relations internationales.
0: Ah ben oui, bien sûr, mais il y a bien d'autres choses. Il y a bien d'autres choses que vous pouvez encore dire à ce propos. Nous arrivons pratiquement au terme de notre émission et je voulais vous remercier, mais j'attends qu'on nous mette l'indicatif parce que notre ami Théo rêve un petit peu, là, il est... Voilà, nous arrivons au terme de cette émission. Maurice Ossera, je rappelle aux auditeurs qui sont à l'écoute de RCJ, Côté Jardin, Jacques Benhamou, j'ai eu l'immense plaisir d'accueillir Maurice Ossera. Je vous montre encore son livre, regardez-le, Munich 1938, La paix impossible. Achetez ce livre le plus vite possible, vous allez vous régaler, vous allez apprendre en tout cas plein de choses. Voilà, je vous dis à bientôt. Merci, au revoir.
1: Merci.
0: Au revoir,
1: merci.
0: Maurice.

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0: Tous, bon réveil et bienvenue sur RCG en ce vendredi 29 mai 2026, il est 8h.
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0: Au programme de cette édition, une réunion à forts enjeux au Pentagone. On en parlera avec notre correspondante en Israël, Emmanuel Ada, puis l'élection présidentielle. Point sur les dynamiques à l'œuvre avec notre éditorialiste politique, Mickaël Darmon. Et enfin, l'histoire juive du jour de Jérôme Attal, le 29 mai 1453. La chute de Constantinople, fin du Moyen-Âge et nouvel horizon pour les Juifs sous l'Empire ottoman. On fait tout de suite un tour d'horizon de l'actualité sur RCJ.
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0: Les États-Unis et l'Iran ont fait beaucoup de progrès vers un accord, mais Donald Trump n'est pas encore prêt à l'approuver, a déclaré le vice-président américain J.D. Vance. Nous espérons que nous continuerons à progresser, que le président sera en mesure d'approuver l'accord, mais bien sûr, cela reste encore à déterminer, a ajouté le vice-président américain. L'armée américaine qui a par ailleurs démenti les informations diffusées par la télévision d'État iranienne selon lesquelles les systèmes de défense aérienne de la République islamique auraient abattu un avion américain hostile. Alerte à nouveau hier soir dans le nord d'Israël. Le porte-parole de Tzal a indiqué qu'après les alertes déclenchées à Metoula et à Kfar Yuval, plusieurs tirs ont été identifiés en direction d'une zone d'opération des forces de Tzal dans le sud du Liban. Certains ont été interceptés, d'autres sont tombés à proximité des forces sans faire de victimes. L'armée israélienne a par ailleurs annoncé que 7 hauts commandants du Hezbollah ont été neutralisés au Liban ces 2 dernières semaines. Les autorités libanaises dénoncent les attaques israéliennes menées à proximité de sites historiques et de monuments classés par l'UNESCO dans le sud du pays. Le Premier ministre Nawaf Salam a déclaré sur X que, je cite, « rien ne saurait justifier les attaques en cours contre les régions de Tyr et de Nabatieh ni la destruction de leurs monuments historiques ». Fin de citation. Des manifestants ultra-orthodoxes ont bloqué hier plusieurs routes en Israël, à Modi'in Illit, en Cisjordanie. Des ultra-orthodoxes ont manifesté devant le commissariat de police contre l'arrestation d'un réfractaire au service militaire. Ce dernier a été libéré. L'Assemblée de l'État de Californie a adopté à une très large majorité un projet de loi instaurant des zones tampons de 30 mètres autour des entrées et sorties des lieux de culte où les manifestations seraient interdites. Ce texte, qui sera désormais soumis au vote du Sénat de l'État, fait suite à une mesure similaire prise dans l'État de New York après des manifestations violentes devant des synagogues. Yad Vashem va établir son premier centre éducatif hors d'Israël en Allemagne, dans les villes de Munich et Leipzig, aux côtés de mon ami le président fédéral allemand Steinmeier. Je soutiens cette initiative qui intervient à un moment où l'antisémitisme, la xénophobie et la haine sont en hausse dans le monde entier. C'est ce qu'a écrit le président israélien Yitzhak Herzog sur son compte X. Le ministère de la Défense de Roumanie, pays membre de l'OTAN, a fait savoir qu'un drone lancé par l'armée russe s'était abattu sur un immeuble de la ville de Galati, près de la frontière avec l'Ukraine. Dans la nuit, 2 personnes ont été légèrement blessées. Sur fond de menaces russes, justement, les ministres des Affaires étrangères européens se sont réunis à Chypre hier, une occasion pour l'Europe de réaffirmer sa position face à Moscou. Victor Benchimol.
2: Un des objectifs était d'étudier différents profils en vue de désigner un négociateur européen pour des pourparlers avec Vladimir Poutine. Kaja Kallas, sceptique à l'égard de discussions avec la Russie, a précisé le thème de la réunion. L'objectif est d'aligner toute l'Europe sur la même position. Pour la chef de la diplomatie européenne, l'Europe ne doit pas tomber dans le piège de la Russie, consistant à débattre de son représentant. L'Europe ne sera jamais un médiateur neutre entre Kiev et Moscou parce que, je cite, « nous sommes du côté de l'Ukraine et que nous défendons nos propres intérêts fondamentaux en matière de sécurité ».
0: Il est plutôt difficile de parler à quelqu'un qui veut vous tuer, a expliqué un responsable de l'Union européenne en amont de la rencontre.
2: Début mai, Volodymyr Zelensky lui-même demandait aux Européens de parler d'une seule voix et de désigner un envoyé dédié lors des négociations entre l'Europe et la Russie. Mais le week-end dernier, des frappes aériennes massives ont été menées par la Russie sur l'Ukraine, près de 600 drones et 90 missiles, dont le missile Oryshnik à capacité nucléaire, ont été envoyés sur Kiev, détruisant immeubles résidentiels, supermarchés, écoles et installations énergétiques. Dans la foulée, le Kremlin a appelé les missions diplomatiques et organisations internationales à quitter la capitale ukrainienne dès que possible, des actions et déclarations ayant provoqué la colère de l'Europe, dont plusieurs pays ont convoqué leur ambassadeur russe. Mais selon plusieurs représentants européens, dont le ministre français chargé de l'Europe, Benjamin Haddad, l'escalade russe en Ukraine est un signe de désespoir. La Russie est faible sur le champ de bataille et l'Europe pourrait davantage avoir besoin de l'Ukraine militairement plutôt que l'inverse.
3: Ce que nous avons vu ces derniers jours, c'est une nouvelle escalade criminelle de la Russie contre les civils ukrainiens. Mais la vérité, c'est que c'est aussi un signe de l'échec total de sa guerre d'agression. La Russie perd du terrain sur le champ de bataille. Et nous voyons l'incroyable innovation de l'Ukraine en matière de drones, par exemple. Elle perd du terrain aussi diplomatiquement. Elle espérait diviser les Européens, que nous affaiblirions notre détermination. Nous avons vu exactement le contraire. Nous venons de finaliser un paquet de 90 milliards d'euros pour l'Ukraine. Il y a un an, lors de la rencontre du président Zelensky avec Trump et Vance dans le bureau ovale, beaucoup prédisaient la capitulation de l'Ukraine en 24 heures et l'absence des Européens à la table de négociation. Les Européens ont intensifié leur soutien à l'Ukraine, fournissant désormais l'essentiel de l'aide, tandis que la Russie perd du terrain diplomatiquement.
2: Enfin, les ministres des Affaires étrangères de l'Europe ont abordé la situation au Moyen-Orient, et pour cause, le Conseil de l'Union européenne vient à nouveau d'élargir son cadre de sanctions contre l'Iran. Il pourra désormais viser les personnes et entités impliquées dans les menaces contre la navigation dans le détroit d'Ormuz, avec des interdictions de séjour dans l'Union européenne, des gels d'avoir et d'importantes sanctions économiques.
0: En France, l'exécutif implique l'ensemble du gouvernement pour mener la guerre contre les narcotrafiquants avec ce jour un premier comité interministériel de lutte contre la criminalité organisée. Les meurtres liés à ces trafics se sont multipliés ces derniers mois. L'Assemblée nationale a adopté hier à l'unanimité l'abrogation du Code noir près de 180 ans. Après l'abolition de l'esclavage, le texte devra désormais être examiné au Sénat, mais aucune date n'a pour l'heure été fixée. L'épisode de forte chaleur qui touche la France depuis plusieurs jours devrait commencer à régresser sur les régions du Nord-Ouest, même si une large partie du pays continue de suffoquer avec un mercure attendu encore largement au-dessus des 30 degrés. 14 départements, dont Paris, les Hauts-de-Seine, la Seine-Saint-Denis et le Val-de-Marne, sont encore en vigilance orange. Et enfin, un mois avant son entrée au Panthéon, l'Allemagne a restitué à la famille de Marc Bloch sept ouvrages volés à l'historien et résistant français pendant la Seconde Guerre mondiale, saisis par les nazis. En 1942, dans sa bibliothèque, les livres ont été remis aux descendants de Marc Bloch et son épouse lors d'une cérémonie à l'ambassade de France à Berlin. 8h07 sur RCG, restez avec nous. On se retrouve dans un instant, on sera en direct d'Israël avec notre correspondante sur place, Emmanuel Ada.
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0: 8h09 sur RCJ. On prend maintenant la direction d'Israël pour retrouver notre correspondante sur place, Emmanuel Ada. Emmanuel, bonjour.
11: Bonjour Elsa, bonjour à tous les auditeurs.
0: Et on commence par cette réunion sécuritaire au Pentagone. Quels sont les objectifs? Elle aura lieu ce jour.
11: Alors c'est un tournant géopolitique majeur, Elsa, avec des délégations militaires de haut niveau d'Israël et du Liban, donc qui se réunissent aujourd'hui. L'objectif, eh bien, c'est mettre en place un plan de coordination militaire pour stabiliser définitivement le sud du Liban et garantir l'application du cessez-le-feu qui a été prolongé récemment de 45 jours. Alors les enjeux principaux, c'est 1. Le désarmement du Hezbollah, c'est le point central poussé par Israël et les États-Unis. 2. Le transfert des positions à l'armée libanaise qui se prépare à déployer ses forces au sud du fleuve Litani pour reprendre le contrôle total des zones clés et des anciennes positions militaires. 3. Le retrait de l'armée israélienne. Et 4. Le soutien financier international. Les partenaires occidentaux doivent discuter du financement et du renforcement de l'armée libanaise pour lui permettre justement d'assurer toute seule la souveraineté du territoire. Alors le Hezbollah qualifie, bien sûr, ses pourparlers directs de capitulation et il maintient une pression militaire sur le terrain pour peser sur les négociations. Et puis cette journée, eh bien c'est en quelque sorte le quatrième round des pourparlers de paix globaux. Ils seront présents à cette réunion pour les États-Unis. Pete Hegseth, le secrétaire à la défense, le chef du Pentagone, le général Dan Kane, le chef d'état-major des armées américaines, et pour Israël, des délégations militaires et des négociateurs de haut rang. On ne connaît pas encore les noms pour finaliser bien sûr ces accords sur la sécurité sur le front nord et coordonner tous les arrangements avec les Américains et pour le Liban et bien sûr une délégation de hauts représentants militaires de l'armée libanaise.
0: Et en Israël, Emmanuel, les kibbutz du sud du pays qui se reconstruisent et vous nous parlez ce matin du kibbutz Nahal Oz.
11: Absolument, on revient tout doucement à la vie, Elsa, dans le sud du pays. Donc à Nahal Oz, eh bien le président du kibbutz, Ilan Morag, a annoncé hier que la construction de nouveaux logements dans un nouveau quartier du kibbutz destiné aux familles souhaitant rejoindre la communauté serait bientôt prêt. Nous allons de l'avant, le Hamas ne nous vaincra pas. La renaissance du kibbutz fait partie intégrante du processus de reconstruction et de la victoire, a-t-il déclaré. Donc il y a déjà 80 familles qui ont regagné Nahal Oz depuis le 7 octobre. Et puis de nombreuses autres familles qui n'appartenaient pas particulièrement au kibbutz auraient formulé également une demande pour intégrer la communauté. C'est vraiment un élan de retour très fort auquel on ne s'attendait pas. Et la semaine dernière, à la veille de Shavuot, les habitants du kibbutz ont inauguré le pub du kibbutz. Alors c'est symbolique, bien sûr, il a été fraîchement rénové. L'établissement a été baptisé The Shack et c'est le surnom en fait du major général Talat qui était combattant de l'unité Maglan et qui est tombé au combat justement pour sauver les habitants de ce kibbutz. Il y a eu toute une soirée musicale qui s'est produite sur la pelouse du kibbutz avec des chansons qui ont été écrites après le 7 octobre. C'était un vrai geste symbolique, un événement symbolique et c'est ce passage, vous savez, entre le deuil et la joie qui se fait souvent et toujours en Israël avec un cœur gros.
0: Et enfin, Emmanuel, dans quelques semaines, ce sont les Maccabiades qui vont s'ouvrir à Jérusalem avec des athlètes du monde entier.
11: Oui, on la surnomme les Jeux Olympiques juifs. Alors c'est tous les 4 ans qu'a lieu la Maccabia. Ce sont des sportifs juifs du monde entier qui se rendent en Israël. Alors ça va se passer du 1er au 15 juillet avec des compétitions dans plus de 30 disciplines. En 2025, la compétition avait été reportée en raison de la situation sécuritaire. Cette année, elle est fortement attendue. Elle aura lieu à Jérusalem avec une programmation très symbolique. La cérémonie d'ouverture est prévue donc le 1er juillet au grand stade, le Teddy Stadium, avec plus de 10 000 athlètes qui viendront de 60 pays différents. L'événement s'appelle More Than Ever, plus que jamais, et s'est présenté comme le plus grand rassemblement juif en Israël depuis les massacres du 7 octobre. Alors bien sûr, très belle soirée spectaculaire avec beaucoup de mise en scène, des artistes importants comme Edan Rachel ou Neta Barzilai ou Yuval Raphaël qui vont se produire produire, notamment aux côtés d'anciens otages du Hamas comme Daniela Gilboa et Dan Alexander. Et donc c'est un mélange à la fois d'événements sportifs, culturels, nationaux. Ça va être très émouvant. Les billets sont déjà en vente et le message en fait est très clair, hein. Malgré la guerre, malgré l'antisémitisme dans le monde et toutes les tensions régionales, eh bien le monde juif dans son ensemble continue de se rassembler en Israël.
0: Merci beaucoup Emmanuel Ada et on vous retrouve la semaine prochaine. Shabbat Shalom.
11: Shabbat Shalom à tous.
0: 8h15 sur RCJ, restez avec nous, on se retrouve dans un instant. Un second tour RN-LFI en 2027, l'option est en tout cas sur la table. On en parle dans un instant avec notre éditorialiste politique Mickaël Darme.
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0: 8h17 sur RCJ, selon un sondage Harris Interactive pour M6 RTL publié ce matin, le Rassemblement National réunirait au second tour en 2027 68% des voix contre Jean-Luc Mélenchon, 57% contre Gabriel Attal et 54% contre Édouard Philippe. Une mauvaise nouvelle pour Jean-Luc Mélenchon, vous nous le dites ce matin. Mickaël Darmon, éditorialiste politique pour RCJ, bonjour.
15: Bonjour, bonjour à tous. Oui, effectivement, c'est... Un score qui peut paraître une réussite pour Jean-Luc Mélenchon, être qualifié enfin pour la finale de l'élection présidentielle. Mais voilà, il s'avère que dans tous les cas de figure, il est le candidat, en réalité, qui fait perdre à gauche. Il est le candidat inutile, puisque et avec des scores, selon ce sondage dont on rappelle qu'effectivement, qu'il n'est qu'une photographie de l'instant T, alors que nous sommes à un an du scrutin, eh bien, ce score montre à quel point jamais Jean-Luc Mélenchon ne peut faire gagner son camp. Donc, il y aura très certainement des enseignements et des réflexions, au moins dans les états-majors et certainement dans l'électorat de gauche qui devra choisir, soit il jette ses 14 ou 15% par la fenêtre, puisqu'en fait, donner ce score à ses points et ses votes à Jean-Luc Mélenchon, en réalité, servira peut-être un petit peu les égaux, mais n'aura aucune efficacité politique. Et de ce point de vue-là, c'est un sondage important. Avec le paradoxe, c'est que seul du côté du RN, tel que on le confie confidentiellement au sommet du parti, eh bien, il est absolument nécessaire que Jean-Luc Mélenchon, dit-on, soit face à nous, disent ainsi les gens du RN. Donc, ils ont un soutien paradoxal du côté de la France Insoumise. C'est le RN qui confirme son rôle d'impresario du parti de Marine Le Pen.
0: Le RN, qui par ailleurs est à quelques semaines à peine de cette décision de justice qui statuera sur le fait que Marine Le Pen puisse ou non être candidate en 2027, ce sera le 7 juillet prochain. Comment le Rassemblement national, malgré donc ses bons scores dans les sondages, même si on me rappelle que ce ne sont que des chiffres à l'instant T en effet, comment le RN se prépare à cette perspective? Qu'est-ce que ça change que ce soit Marine Le Pen ou Jordan Bardella?
15: Alors pour les stratèges du RN, ça change puisque au sein donc du parti, en particulier le directeur de cabinet de Marine Le Pen, prépare deux projets ou sera en train de préparer, d'après ce que il me revient, deux types de projets, deux colorations différentes. Si c'est Marine Le Pen ou Jordan Bardella le candidat, sachant que Jordan Bardella effectivement aujourd'hui est identifié comme étant entre guillemets plus proche des thèses de la droite, plus libéral, plus pro-business comme on dit. Alors que Marine Le Pen garde cette approche donc plus populaire et sociale. Le point nodal, on va dire, de la pomme de discorde sera le sujet sur les retraites, puisque à la fois il y a une sorte de tabou ou plutôt de totem, pardonnez-moi, concernant donc le fameux 62 ans de départ à la retraite, alors que Jordan Bardella, qui lui parle avec maintenant les patrons, et bien sûr, il risque de penser que ça n'est pas suffisant. Donc, on verra effectivement en fonction du résultat, mais il est clair que il y a en ce moment deux types de projets qui se préparent. Et puis, une autre nuance par rapport au sondage que l'on vient d'évoquer, on entend effectivement des stratèges du RN qui disent il nous faut absolument Jean-Luc Mélenchon face à nous. Mais souvenez-vous, il y a quelques jours, Marine Le Pen, elle a dit qu'elle préférait se trouver face à Édouard Philippe, parce qu'elle ne voulait pas être dans une logique de rejet. Elle voulait être choisie en disant « je préfère être face à un candidat du Bloc central ». Or, aujourd'hui, dans le sondage interactif, le seul qui peut arriver à être qualifié au second tour à 19%, c'est Édouard Philippe, s'il est le seul candidat. Alors que Gabriel Attal est entré dans la course et que Bruno Retailleau, lui, est encore donc dans une logique de candidature à 9 ou 10%. De ce point de vue-là, il y aura aussi une décision stratégique de la part du Bloc central pour savoir s'il est possible de se qualifier pour le second tour. Marine Le Pen préférerait avoir un candidat type Édouard Philippe face à elle, alors que du côté des stratèges du RN, on préfère assurer en disant avec Jean-Luc Mélenchon, on est sûr de gagner. Et de ce point de vue-là, effectivement, la bataille ne fait que commencer.
0: Le grand absent de ce tableau, c'est la gauche dite républicaine dans cette perspective-là. Il y avait Raphaël Glucksmann qui a dit se donner 3 mois pour convaincre les Français. Ce message-là de gauche hors LFI, il ne passe pas.
15: Pour l'instant, il ne passe pas. On le voit bien que c'est Jean-Luc Mélenchon qui trust, on veut dire, hein, qui domine donc le camp de gauche, mais de manière paradoxal, assez, je dirais, assez basse également, parce que quand il est dans ce sondage qu'on peut regarder, quand il est en passe d'être qualifié, c'est à 14 ou 15%, pas plus. Alors que Raphaël Glucksmann, lui est assez constant dans toutes les options, dans tous les cas de figure de candidature. Lui, quand il est testé, et il est testé à chaque fois entre 10 et 11%. Mais une fois de plus, ce sondage et cette photo instantanée va certainement donner à réfléchir, parce que l'enseignement pour moi principal, c'est que Jean-Luc Mélenchon, on le voit, ne peut pas gagner, et donc il devient le candidat inutile de la gauche, et très certainement, cela peut déclencher des réflexions sur un vote, pour le coup, utile.
0: Merci beaucoup Mickaël Darmon, on vous retrouve lundi midi sur RCJ, ce rendez-vous hebdomadaire, 8h23, et à présent, on revient sur une date marquante de l'histoire juive, et c'est avec Jérôme Attal.
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16: Le 29 mai 1453, à la suite de la chute de Constantinople, un tournant historique s'opère non seulement pour l'Europe chrétienne, mais aussi pour les communautés juives de l'ancienne capitale byzantine. En effet, ce jour-là, la ville est conquise par le sultan Mehmed II, appelé le Conquérant, mettant fin à l'Empire byzantin après un siège de près de 2 mois. La date de la prise de Constantinople marque la fin du Moyen-Âge et le passage à l'ère moderne. Dans les jours qui suivirent, Mehmed II entreprend de stabiliser et de reconstruire la capitale renouvellement rebaptisée Istanbul. Pour revitaliser une ville largement dépeuplée, le sultan adopte une politique de peuplement et d'intégration envers tous les sujets non musulmans. De fait, il va accorder aux juifs les mêmes droits que ceux dont jouissent les autres dhimmis, c'est-à-dire les sujets non musulmans, leur assurant ainsi la liberté de culte, la sécurité et surtout un statut légal comparable à celui des chrétiens orthodoxes et des autres communautés. Le décret de Mehmet II autorise également les juifs à s'installer dans la ville et à y exercer des activités économiques, juridiques et culturelles sans les restrictions qui les affectaient sous l'autorité byzantine chrétienne. Le grand rabbin Hakam Bashi est intégré dans l'administration aux côtés des chefs d'autres communautés en signe de reconnaissance institutionnelle. Ce n'était pas un simple chef religieux. Il était le représentant officiel des juifs auprès du sultan. Il transmettait les doléances de la communauté, faisait appliquer les décrets impériaux, supervisait les tribunaux rabbiniques et l'organisation de la communauté en général. Il était l'intermédiaire politique, judiciaire et administratif entre les juifs de l'Empire ottoman et le sultan, un rôle unique à cette époque. De plus, des invitations sont envoyées aux communautés juives en Europe pour venir s'installer dans l'Empire ottoman, anticipant une croissance significative de la population juive après 1453. L'Empire ottoman était devenu un refuge pour les juifs persécutés, notamment après les expulsions d'Espagne en 1492. Cette date marque une nouvelle ère de relative tolérance et de droits civiques pour les juifs sous domination ottomane. C'était le 29 mai 1453.
0: Merci beaucoup Jérôme Attal, c'est la fin de cette édition sur RCJ. Merci à toutes et à tous de l'avoir suivi. À 11h, retrouvez Chavruta, l'émission de Pensée juive du grand rabbin Olivier Kaufmann. À 11h30, ce sera votre émission culinaire Les petits plats dans les grands avec Lionel Choucroune. À midi, Patronyme, présenté par Sylvain Attal qui reçoit Guillaume Erner pour son dernier livre Schmatès aux éditions Flammarion. Passez une belle journée sur RCJ.
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2: L'armée de l'air israélienne a intercepté une cible aérienne suspecte détectée dans une zone d'opération des forces de Tsahal au sud du Liban. Les sirènes d'alerte ont retenti ce matin à Misgav Am et Margaliot en Galilée. Les États-Unis et l'Iran ont fait beaucoup de progrès vers un accord, mais Donald Trump n'est pas encore prêt à l'approuver, a déclaré le vice-président américain J.D. Vance. Le ministère de la Défense de Roumanie, pays membre de l'OTAN, a fait savoir qu'un drone lancé par l'armée russe était abattu sur un immeuble de la ville de Galati, près de la frontière avec l'Ukraine dans la nuit. Deux personnes ont été légèrement blessées. Un acte irresponsable, dit ce matin le chef de la diplomatie française. Et enfin, les avocates des membres français de la flottille pour Gaza dénoncent, je cite, le simulacre de condamnation d'Israël par la France. Elles ont annoncé leur refus de rencontrer le ministre des Affaires étrangères pour évoquer la question. Dans un instant sur RCJ, retrouvez l'histoire des Juifs américains avec Gérard Ringer.
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1: Tout au long du 19e siècle, le judaïsme américain va connaître une progression foudroyante et passer de quelques milliers de personnes à plus de 5 millions parce que les vagues d'immigration vont être considérables. Elle commence doucement dans les années 1810-1820. Les premiers juifs qui rejoignent les petits groupes de séfarades qui sont sur le territoire des États-Unis sont des juifs allemands qui quittent l'Allemagne dans les années 1810-1820 en raison de la misère provoquée notamment par les guerres napoléoniennes. Puis un peu plus tard, dans les années 1820-1840, ils seront plus nombreux, ces juifs allemands, à quitter le territoire de la Prusse notamment, parce que le gouvernement prussien avait promis aux juifs l'égalité complète qu'il ne leur accorde pas. Et les juifs ne connaissent qu'une certaine tolérance, mais pas plus. Et donc, beaucoup de juifs estiment que la terre de la liberté pour eux, comme pour beaucoup d'immigrants, pour des raisons différentes, ce sont les États-Unis. Et donc, jusqu'au début des années 1880, l'immigration juive aux États-Unis sera essentiellement une immigration allemande. Et donc, et c'est important de le noter, une immigration qui, religieusement, est une immigration libérale. Cela explique que ce soit le judaïsme libéral qui domine les États-Unis encore jusqu'à aujourd'hui. Alors, pourquoi ce judaïsme est-il libéral ? Parce que le judaïsme allemand est, depuis le début du 19e siècle, essentiellement un judaïsme réformé, qui s'est éloigné de l'orthodoxie, et c'est lui qui émigre aux États-Unis. Il faut bien dire également que pour les juifs qui s'installent dans les grandes villes américaines de l'époque, et qui sont d'ailleurs installés plutôt dans des villes comme Cincinnati, qui est la première ville juive aux États-Unis, par la population au milieu du 19e siècle. New York ne jouera son rôle qu'un peu après. Les juifs sont à Cincinnati, dans l'état de Rhode Island, ou à Newport, il y a une très ancienne synagogue, la synagogue Touro, qu'on peut toujours voir aujourd'hui. Certains vont à la Nouvelle-Orléans. Et New York ne joue encore qu'un rôle secondaire. Ces juifs, donc, sont installés dans différentes villes, dans un État très grand, les États-Unis, qui, même s'il ne comporte à l'époque qu'une vingtaine d'États, couvre toute la côte atlantique jusqu'au Mississippi, puisque les Américains rachètent la Louisiane à la France en 1803. Et donc, les juifs sont dispersés sur un territoire très vaste, ce qui les contraint à pratiquer, puisqu'ils sont très peu nombreux sur ce vaste territoire, un judaïsme, je ne dirais pas light, mais un judaïsme qui ne peut pas connaître les contraintes de l'abattage rituel, de la cache-route, parce que ce sont des petits groupes, sinon des individus, qui s'installent dans telle ou telle ville, comme colporteur, comme fripier, comme prêteur d'argent, comme petit commerçant. L'image classique, c'est celle du juif colporteur qui ouvre un entrepôt dans la ville, qui devient un commerce et qui s'installe durablement. Donc, il ne peut pas, même s'il le voulait, il ne peut pas pratiquer la religion comme on la pratiquait en Europe. L'abattage rituel est impossible, une cache-route stricte est également impossible. Et encore une fois, la plupart de ces juifs n'ont pas quitté le vieux continent et notamment l'Allemagne pour retrouver les contraintes qu'ils avaient en Europe. Donc, ils sont juifs, ils le savent, ils le veulent, mais ils pratiquent le judaïsme réformé à l'allemande, et non pas comme dans les ghettos des pays de l'Est, qui de toute façon n'enverront leurs immigrants que plus tard. Donc, globalement, jusque dans les années 1880, les Juifs américains sont d'abord des Juifs allemands. Alors, ils vont affronter la guerre de sécession en étant essentiellement du côté nordiste. Ils vont plutôt au nord qu'au sud, parce que la richesse est plutôt là, parce que le développement économique est plutôt là. Néanmoins, il y a quelques Juifs qui vivent dans le sud. Je ne sais pas s'il y a eu beaucoup de soldats juifs dans l'armée du général Lee, l'armée sudiste confédérée. En tout cas, il y en a eu beaucoup dans l'armée du Nord, du général Grant et d'Abraham Lincoln. Alors, le général Grant, qui commande les troupes nordistes, les troupes Yankees, n'aimait pas les Juifs. Quand il en trouvait, il leur demandait d'aller plus loin et il avait aucune envie de les voir. Il a fallu que Lincoln, qui lui, naturellement, n'était pas du tout antisémite, le rabroue et condamne ses faits pour que Grant accepte de reconnaître que les Juifs peuvent s'installer là où ils veulent. Donc, c'est ce qui se passe. Et les Juifs commencent à jouer un rôle en Amérique. Ils avaient commencé dès les années 1820 avec, par exemple, un diplomate qui s'appelait Noah, qui a été représentant des États-Unis en Tunisie pour devant le Bet Tunis, qui était un écrivain, un officier de marine qui s'appelait Phillips et qui a lutté contre les châtiments corporels dans la marine et qui a obtenu leur interdiction par le Sénat américain. Mais c'est surtout après la guerre de sécession que les Juifs vont jouer un rôle plus important dans la vie américaine, même si de grandes institutions juives ont été fondées avant, comme le Nebrit, par exemple, qui a été créé en 1843 et qui peu à peu va se développer. Mais c'est vraiment après la guerre de sécession que le développement va être important.
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1: Bonjour. Nous avons laissé les Juifs américains en 1880, à peu près, époque où la communauté fait environ 250 000 personnes dans un pays qui dépasse les 40 millions d'habitants. Et ces 250 000 personnes sont pour la plupart, pas uniquement, mais largement, très largement même, d'origine allemande. À partir de 1880, les choses vont changer. Dès 1881-82, une foule considérable de juifs russes et polonais, la Pologne appartenant à l'Empire russe, demande l'autorisation d'immigrer aux États-Unis et donc arrive à, essentiellement à Ellis Island, au port de New York, où les immigrés qui descendent des bateaux sont parqués en attendant d'être reçus aux États-Unis et de passer les formalités douanières. Alors pourquoi cet énorme afflux de juifs russes et polonais? Tout simplement à cause de l'antisémitisme qui règne en Russie à la suite de l'assassinat du tsar Alexandre II. Des pogroms ont lieu partout, puisque parmi les assassins du tsar, on trouve quelques personnes d'origine juive, minoritaires, mais quand même quelques-uns. Et donc l'antisémitisme se déchaîne et le nouveau tsar, Alexandre III, déteste les juifs. Donc, ceux-ci, face au pogrom, soit baissent la tête, soit émigrent. Ça sera le début de l'immigration également vers la Palestine, mais également vers l'Europe occidentale. Mais surtout, partent aux États-Unis, où les portes sont grandes ouvertes à l'immigration. Entre 1880-81 et 1900 à peu près, il y aura 900 000 juifs qui vont arriver aux États-Unis. Et puis entre 1903 et 1914, à peu près 1 500 000 supplémentaires, ce qui fait de près de 2,5 millions de juifs qui vont débarquer. Ces juifs très nombreux sont très différents des juifs allemands. Ils parlent le yiddish, même si le yiddish est relativement proche de l'allemand, c'est quand même une langue différente, et ils sont orthodoxes, ils sont vraiment les représentants du Yiddishland, et leur religion n'est pas réformée, ni même conservatrice, c'est une religion strictement orthodoxe. Et ils vont s'entasser très largement à New York, une fois franchis donc les barrières administratives et douanières, et s'installer dans le East Side, le Lower East Side essentiellement, où ils vont travailler très dur, notamment dans l'industrie textile, d'abord comme ouvriers, et puis ensuite pour ceux qui peuvent comme patrons textiles ou boutiquiers. Et on voit toute cette vie juive marquée par le yiddish dans des films, comme par exemple Esther Street, Esther Street étant une des rues principales où ces juifs s'entassent, il n'y a pas d'autre terme, dans des immeubles qui ressemblent pour beaucoup à des taudis, et qui sont souvent également ce qu'on peut appeler des sweatshops, des endroits, des ateliers où l'on sue beaucoup à essayer de gagner sa vie. Donc New York devient à ce moment-là le centre de la vie juive. On avait vu qu'avant la principale ville juive aux États-Unis était plutôt Cincinnati. Là c'est New York, même si beaucoup de juifs, grâce à la promotion sociale, vont pouvoir quitter New York et s'installer dans d'autres villes, essentiellement les villes de la côte Est, Boston, Baltimore, Philadelphie, ou du Middle West, comme Chicago, où on comptera 55 000 juifs environ avant la guerre de 14, au moment de la guerre de 14, Chicago, Saint-Louis, pas encore réellement la côte ouest, où les communautés viendront à San Francisco et à Los Angeles dans les années 1920 plutôt. Mais là, cette vie juive, donc, est très différente, on l'a dit, de celle des juifs allemands, qui n'apprécient pas trop, du reste, l'arrivée de ces nouveaux immigrants. Et ces nouveaux immigrants, non seulement parlent yiddish, mais sont donc orthodoxes, créent une union orthodoxe pour bien marquer que, avec un tampon, U, pour bien marquer les produits de la cacheroute. Mais, comme je le disais, ou je le laissais entendre, certains vont s'évader peu à peu de ce milieu orthodoxe et vont constituer les troupes du mouvement conservateur, qui est pas loin de l'orthodoxie sur la plupart des plans, contrairement aux libéraux, les conservatifs américains parlent hébreu à la synagogue, respectent la cacheroute, mais, à la différence des orthodoxes, acceptent la mixité et donnent aux femmes une place beaucoup plus grande que les juifs venus qui pratiquent les règles du shtetl. Donc, on a là une diversité religieuse et puis une diversité sociale importante, puisque très vite, des juifs vont réussir. On va les trouver, avant 14 même, dans la banque. Les Lehman Brothers, les Guggenheim vont monter dans la hiérarchie sociale. Les Strauss vont créer les magasins Macy's. Et on va trouver, dès avant 14, des juifs dans la vie politique. Un des frères Strauss ne va cesser de s'occuper des magasins à New York pour devenir secrétaire au travail et au commerce de Theodore Roosevelt, Oscar Strauss, et puis de Taft d'ailleurs qui lui succédera entre 1906 et 1909. Donc on a là les signes très nets d'une promotion sociale, et on commence à voir les juifs présents dans les secteurs dynamiques de la vie américaine et pas uniquement dans les couches sociales modestes. Et cette ascension va se poursuivre après 1914.
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1: Bonjour, nous avons vu que 2 500 000 Juifs environ se sont installés aux États-Unis entre 1880 et 1914, en provenance essentiellement de Russie et de Pologne, qui appartenaient à l'Empire tsariste. À partir de 1914, et en raison de la guerre en Europe, cette immigration va connaître un frein, mais les Juifs américains, eux, vont connaître aussi quelques difficultés, parce que l'antisémitisme est présent aussi aux États-Unis, même s'il est beaucoup moins que dans l'Europe, notamment dans l'Europe orientale. Les Juifs vont progresser, on l'a vu, ils vont connaître une ascension sociale. On a vu qu'il y avait un ministre du Commerce sous Theodore Roosevelt et Taft qui était juif. En 1916, le président Wilson va nommer Brandeis juge à la Cour suprême. Ce sera le premier juif juge à la Cour suprême. Brandeis est un avocat compétent, talentueux, qui est proche de Wilson, qui lutte contre les monopoles et qui va marquer de son empreinte la Cour suprême pendant des années, jusqu'à sa mort, 20 ans après. Et on va avoir une nouvelle méthode juridique grâce à Brandeis, pour apprécier les cas en prenant en compte non seulement les aspects juridiques, mais les aspects économiques et sociaux des cas qui sont étudiés par la Cour suprême. Cette ascension n'empêche pas, ou provoque même, un antisémitisme réel. On le voit à plusieurs niveaux. Dès les années 1900, des grandes universités comme Harvard, sans le dire, pratiquent un numerus clausus à l'université, sous le prétexte fallacieux qu'il faut pas trop de juifs pour qu'il y ait pas d'antisémitisme, mais ça ne sera pas officiel, mais réel. Dans beaucoup de clubs UP, à New York ou à Chicago, on trouve un antisémitisme qui aboutit à l'exclusion ou au refus de membres juifs. De manière encore plus forte, dans le Sud, le Ku Klux Klan est aussi antisémite que anti-noir. En 1912, Léo Franck, un juif, est accusé d'avoir tué une petite fille, une adolescente de 13 ans. L'enquête est bâclée, il est condamné à mort. Ça se passe en Géorgie. Le gouverneur, au vu des doutes qu'il a commis la peine en travaux forcés à perpétuité, parce qu'il n'est pas certain du tout que ce soit Léo Franck qui ait commis le meurtre. Mais quand la foule apprend cela, elle sort Léo Franck de sa prison et le massacre à l'appel notamment du Ku Klux Klan. Et cet événement va provoquer en 1913 la naissance de l'ADL, Anti-Defamation League, qui va lutter contre l'antisémitisme et toutes les formes de racisme aux États-Unis. Donc un antisémitisme réel qui va se poursuivre dans les années 20. Au moment de la déclaration de guerre, les juifs américains, contrairement à ce qu'on pourrait penser, sont partagés en raison du reste de leur origine russo-polonaise. Se battre aux côtés des alliés français et anglais contre les Allemands, pourquoi pas, mais l'Empire tsariste est l'allié des Français et des Anglais, et beaucoup maintiennent une neutralité, et ceux qui sont d'origine allemande soutiennent plutôt la cause allemande. Et donc, contrairement à ce qu'on peut croire, quand Wilson déclare la guerre à l'Empire allemand, les Juifs ne sont pas tous enthousiaste devant cette décision, mais ils se sont des citoyens loyaux à l'égard de leur pays, et donc il n'y aura pas de problème particulier. La guerre va entraîner un mouvement de solidarité important à l'égard des populations juives. D'abord, à l'égard des populations juives de Turquie. Les États-Unis entrent en guerre contre l'Allemagne et l'Autriche, mais pas contre la Turquie. Ce qui fait qu'il y a toujours un ambassadeur à Constantinople, qui est un ambassadeur pendant la plus grande partie de la guerre, juif, qui s'appelle Morgenthau. Et il voit la situation très difficile des Juifs de Palestine, et les Américains juifs vont se mobiliser en faveur de la population juive de Palestine en lui apportant une aide et des secours. C'est à cette époque que se crée le Joint, l'American Jewish Distribution Committee, donc appelé Joint, parce qu'il regroupe l'ensemble des organisations juives américaine pour aider les Juifs de Palestine et puis les Juifs d'Europe de l'Est victimes de la guerre, des pogroms et des troubles de l'après-guerre. Il va y avoir une aide importante donc à ce moment-là à l'égard des Juifs polonais et russes victimes de la révolution bolchévique d'un côté et surtout des exactions des Russes blancs de l'autre, sans parler de la guerre russo-polonaise où l'on massacrera les juifs allègrement d'un côté comme de l'autre, et là surtout du côté polonais. Cette guerre a lieu en 1920-21. Et c'est une époque qui va devenir difficile pour les Juifs, parce que c'est à ce moment-là que va commencer à être mise en place une restriction importante à l'immigration dès 1921, et surtout en 1924, avec le Johnson Act, qui est une loi qui va limiter considérablement l'immigration. Les Américains trouvent qu'il y a trop d'immigrants venant d'Europe du Sud. Ça vise essentiellement les Italiens, un peu les Grecs, et d'Europe de l'Est. Ça vise aussi bien les Polonais que les Russes, que les Juifs polonais et les Juifs russes, puisque il est décidé que ne pourront entrer en nombre de personnes que 2% de la population qui était là en 1890, 2% annuellement, ce qui limite drastiquement l'immigration juive aux États-Unis à partir de 1924. Et là, les choses vont quelque peu changer pour les Juifs en général et ensuite pour les Juifs américains.
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1: Bonjour. Nous avons vu que en 1924, le Johnson Act limite drastiquement l'immigration des Juifs aux États-Unis. Cela nous conduit à dire un mot des autres pays américains, parce que eux vont continuer à recevoir des Juifs en nombre important, à peu près jusqu'au milieu des années 30 et même un peu au-delà. C'est le cas notamment du Canada, puisque si les Juifs peuvent pas aller aux États-Unis, beaucoup se tournent vers le Canada et on compte une immigration pas négligeable du côté de Montréal et de Toronto. Les Juifs qui viennent là dans les années 20 et 30 s'assimilant plutôt aux communautés anglophones plutôt que francophones, même à Montréal, parce que la communauté québécoise est une communauté très catholique qui vit autour de ses prêtres et de gouvernements québécois pas toujours très libéraux et donc marqués par un antisémitisme réel, ce qui conduit donc nécessairement les Juifs à se tourner plutôt du côté anglophone. Bien plus tard, à partir des années 50-60, viendront au Canada des Juifs d'Égypte et du Maroc qui, eux, se tourneront plutôt du côté francophone. Mais encore aujourd'hui, on le voit bien à Montréal, qui compte 20% environ d'anglophones, les Juifs, notamment les Juifs orthodoxes, sont tous anglophones et ont des difficultés avec le français, sinon avec la communauté québécoise qui trouve que leur religion est parfois exacerbée puisqu'il y a une communauté orthodoxe forte, très forte, à Montréal, ce qui provoque parfois des réactions antisémites, notamment chez les partisans de l'indépendance québécoise, qui ne manqueront pas de dire, après l'échec des deux référendums qui auront lieu dans les années 70 et 80, que c'est un peu à cause des Juifs, c'est ce que disait Monsieur Parizeau, le chef du Parti québécois, que le Québec n'est pas indépendant. Bon, c'est presque un épiphénomène, parce que les Québécois, aujourd'hui, ne sont pas plus antisémites que d'autres, mais ça a été dit. D'autres se tournent vers l'Amérique latine, quand les portes des États-Unis sont fermées, essentiellement vers l'Argentine, où dès les années 1890, il y a une communauté juive importante qui vient grâce au baron de Hirsch, qui crée des villages dans la Pampa et qui crée également dans cette Pampa des colonies agricoles. Et l'on voit s'organiser des communautés agricoles qui ne sont pas des kibbutzim, mais qui sont des groupes de gauchos. Et il est assez amusant de voir des journaux écrits en yiddish et de voir des gauchos parler yiddish dans les années 1890-1900 et pendant une bonne partie la première moitié du XXe siècle. Bon, ensuite... les Juifs vont se tourner vers les villes, c'est-à-dire essentiellement Buenos Aires, mais pas uniquement quand même, on en trouve à Tucumán, à Córdoba, dans les grandes villes argentines. Et là, ils vont prospérer dans le commerce, dans les affaires, beaucoup vont devenir avocats ou médecins. Là aussi, ils vont être victimes d'un antisémitisme ambiant. À partir des années 40, Juan Perón étant tourné vers les régimes d'extrême droite en Europe, aussi bien les régimes nazis, fascistes que franquistes, sa femme Evita de la même façon, mais il n'y aura pas vraiment de persécution anti-juive et les Juifs vont constituer, et constituent encore aujourd'hui, une communauté importante qui dépasse les 300 000 personnes, ce qui en fait la communauté la plus importante du continent américain, après les États-Unis. Le Brésil accueille également de son côté environ 60 000 juifs dans les années 20 et 30, qui vivent de manière tout à fait convenable et sont parfaitement assimilés à la population brésilienne, qui est très ouverte. Et le Brésil est un pays qui compte peu d'antisémites, finalement, où il n'y a pas eu de crise antisémite, il n'y a pas eu d'accueil, contrairement à l'Argentine, de réfugiés nazis. Donc cette population vit en paix, sans difficulté, aujourd'hui. On trouve également des communautés juives relativement importantes en Uruguay, à Montevideo, au Mexique, où ils sont relativement peu nombreux quand même. On en compte à peu près 30 à 40 000, ce qui n'est pas énorme compte tenu de l'importance du pays. Et on en trouve également dans tous les pays. On peut citer le Chili, où là aussi il y a une communauté allemande importante qui s'est installée dès l'avant-guerre, mais qu'on trouve en après-guerre aussi, à cause donc de l'arrivée de certains nazis, bien moins nombreux, mais malgré tout présents au Chili. Bref, l'Amérique latine compte des communautés qui sont venues à partir des années 1925 jusqu'aux années 1935-40 et puis après la guerre, tout simplement parce qu'aux États-Unis, les portes étaient fermées et qu'il fallait trouver une terre d'accueil. Donc le judaïsme latino-américain est né essentiellement du Johnson Act. Mais ensuite, naturellement, il va vivre sa vie de manière très différente de celle des Juifs des États-Unis.

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2: L'armée de l'air israélienne a intercepté une cible aérienne suspecte détectée dans une zone d'opération des forces de Tsahal au sud du Liban. Les sirènes d'alerte ont retenti ce matin à Misgav Am et Margaliot en Galilée. Les États-Unis et l'Iran ont fait beaucoup de progrès vers un accord, mais Donald Trump n'est pas encore prêt à l'approuver, a déclaré le vice-président américain J.D. Vance. Le ministère de la Défense de Roumanie, pays membre de l'OTAN, a fait savoir qu'un drone lancé par l'armée russe était abattu sur un immeuble de la ville de Galati, près de la frontière avec l'Ukraine dans la nuit. Deux personnes ont été légèrement blessées. Un acte irresponsable, dit ce matin le chef de la diplomatie française. Et enfin, les avocates des membres français de la flottille pour Gaza dénoncent, je cite, le simulacre de condamnation d'Israël par la France. Elles ont annoncé leur refus de rencontrer le ministre des Affaires étrangères pour évoquer la question. Dans un instant sur RCJ, j'ai retrouvé les refrains de mon cœur, l'invité de Frédéric Zetoun, Françoise Fabian.

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2: Bienvenue à toutes, bienvenue à tous. Il y a des jours où le fait d'animer une émission de radio est synonyme de merveilleux cadeaux. C'est ce que je ressens aujourd'hui grâce à la grande artiste qui a accepté notre invitation. C'est une icône du cinéma et du théâtre français qui, à un âge fort respectable, a décidé de revenir à ses premières amours en débutant une carrière dans la chanson. C'est Madame Françoise Fabian que j'ai le bonheur de recevoir aujourd'hui dans Les Refrains de mon cœur sur RCJ. Bonjour et bonjour Françoise, comment allez-vous?
3: Oui, bonjour, bonjour.
2: C'est un vrai plaisir de vous accueillir.
3: Oui, oui, c'est un vrai plaisir d'être avec vous aussi.
2: C'est gentil. Oui. Alors, j'imagine que la promotion de ce deuxième album doit pas mal vous occuper en ce moment.
3: Parce effet, ça avait intéressé beaucoup de journalistes. Je m'y attendais pas du tout à ce point-là, parce que c'était tellement rapide, mon acceptation. Elle m'a dit, vous avez fait un film qui m'a inspiré une chanson, est-ce que je peux vous la chanter? Elle est venue, c'est Raphaël au lieu des débauchés, de Michel Deville et Nia Compagnese. Et j'ai trouvé ça, elle m'a dit, vous aimeriez la chanter? Je lui ai dit, mais je vais essayer.
2: Alors, la personne dont vous parlez, c'est Elisa Point, qui signe tous les textes.
3: Elisa Point, j'allais dire, et puis Lasserie.
2: Léonard Lasserie, qui a proposé tout.
3: Léonard Lasserie, qui a fait la...
2: Ils vous ont habillé sur mesure.
3: Voilà.
2: Ils vous ont vraiment habillé sur mesure. Je vous disais, hors micro, avant de commencer cette émission, c'est tellement bien fait pour vous, qu'on a vraiment la sensation, je sais que vous écrivez aussi, on a vraiment la sensation que c'est vous qui avez écrit ces paroles. C'est un costume sur mesure.
3: Ah, c'est formidable ça.
2: Mais ça vous va que d'abord vous les interprétez et formidablement bien, mais en plus c'est vrai qu'ils ont eu ce talent de vous faire un album entier comme une robe qui vous irait à merveille.
3: Ah, c'est joli ce que vous dites là.
2: Françoise, je rappelle quelques chiffres pour nos auditeurs. Oui. 72 films, 39 pièces au théâtre, 36 téléfilms. Mais aujourd'hui donc c'est la chanteuse, l'interprète que nous recevons, la musique, le piano, le chant. C'était déjà toute petite, si j'ai bien lu votre...
3: Oui, très très vite. J'ai toujours adoré les chansons. J'en ai même écrite qui était complètement imbécile et très triste. Et ma mère disait, mais pourquoi tu chantes des chansons comme ça si triste? Tu souffres. J'ai dit non maman, mais j'aime bien comme ça les chansons nostalgiques avec des mots d'amour, avec des chagrins.
2: Et c'était quoi ce rapport que vous entreteniez avec les chansons? On a l'impression quand vous en parlez que vous avez quasiment un rapport charnel avec la chanson. C'est un truc.
3: Mais,
2: c'est
3: mais en parce Algérie, que ça, déjà. Ça vient de mon amour de la littérature.
2: Oui.
3: Oui, parce que et puis de la musique, parce que j'ai fait
2: le
3: piano. Oui.
2: Et j'ai. Et en Algérie où vous êtes né.
3: Oui. Mon père était prof et j'ai fait mes études en Algérie et il m'a aidé pour venir à Paris pour me présenter au conservatoire pour la Comédie française.
2: Oui.
3: J'y suis jamais rentrée parce que je voulais être libre et puis j'ai beaucoup travaillé avec des gens de la Comédie française mais sans être
2: Et sont passés le concours.
3: Oui, oui.
2: Et alors, cet album s'appelle L'heure d'un rendez-vous. On le disait, il a été composé. Il faut bien sûr les reciter. Léonard Lasserie et Elisa Point. Je sais que vous avez écrit des textes avant. Donc là, je disais, c'est vraiment un costume sur mesure qu'ils vous ont confectionné. Il y a une anecdote qui m'a amusé. À un moment, vous êtes allé voir Serge Gainsbourg avec vos propres textes en lui demandant de mettre en musique.
3: Non, avec mes propres textes, pas du tout.
2: Ah, je croyais.
3: Non, j'avais des chansons d'autres auteurs et je lui avais dit, voilà, je voudrais faire des chansons avec l'histoire d'une femme entre ce qui peut arriver à une femme entre 18 ans et 35 ans, admettons, 40 ans. J'aimerais faire un portrait de femme à travers des chansons comme ça, de 18 ans à 40 ans. Un parcours féminin.
2: Tout à fait.
3: Il m'a dit oui, c'est très intéressant, très bien. Alors j'ai dit, je suis venue vous voir parce que je vous admire beaucoup. Il m'a fait visiter sa maison, qui était très belle et tout ça. Il s'est mis au piano, il m'a sorti des chansons. Et je lui ai dit, oh oui, il y en a deux ou trois là que j'aime beaucoup, beaucoup. Mais j'ai des chansons d'autres musiciens. Il me dit, moi, je partage pas.
2: Il voulait pas partager.
3: Non.
2: Donc, ou il faisait l'album entier, ou c'était pas la peine.
3: Voilà. Bon. Et alors, ça m'a gênée parce que je me suis dit, maintenant, même si j'accepte de faire, qu'est-ce que je dis aux autres, je vais leur dire, ça m'intéresse plus, vous m'intéressez plus, je crois que... C'était un petit peu trop délicat.
2: C'était prendre
3: délicat
2: tout Gainsbourg ou rien,
3: oui,
2: quoi, en fait.
3: Oui, c'est ça. C'était Gainsbourg ou rien. Alors, j'ai raté Gainsbourg, malheureusement. Alors... Mais je me devais de rester fidèle à mes amis, quand même.
2: Mais écoutez, c'est, et c'est tout à votre honneur. Alors, dans cet album, je le rappelle, c'est le second album. Il y a eu un premier album fait notamment avec Alex Baupin, dans lequel il y avait quelques pépites, notamment une signée de Charles Aznavour.
3: Magnifique.
2: Dont nous reparlerons tout à l'heure. Oui. Et là, dans cet album, que je trouve absolument magnifique, il y a une chanson, moi, qui m'a... Et toutes les chansons sont belles, mais moi, celle qui m'a peut-être est le plus parlé, qui est vraiment universelle, « Que savons-nous de nous ?» en duo avec Léonard Lasserie.
3: Oui.
2: On l'écoute ?
3: Oui.

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2: Qu'avons-nous appris de nous? Et Françoise Fabian, chanteuse, moi je vous avoue que c'est vraiment une vraie découverte.
3: Parce que ça me fait plaisir.
2: Et qu'est-ce que vous avez appris, vous, Françoise, grâce aux chansons? Et que savons-nous de nous? Et qu'est-ce que vous avez appris? J'ai l'impression que les chansons ont tellement joué un rôle important pour vous.
3: Ah mais essentiel! Je suis une amoureuse des chansons.
2: Ça vous a aidé à vivre à certains moments de votre
3: vie? Même quand j'étais petite.
2: Ça vous a aidé à vivre?
3: Ah oui, ah oui. Mais je crois que je n'ai pas raté un seul chanteur ou musicien qui soit passé à l'Olympia. D'ailleurs, je vais vous dire une chose que personne ne sait, mais je vous jure que c'est vrai, c'est que j'ai été très amie avec
2: Bruno Cocatrix.
3: Sa femme m'a fait des robes pour les films, etc., parce qu'elle était couturière. Et j'étais souvent dîner chez lui, il faisait très bien la cuisine. Adorable. Il me dit, j'aime beaucoup votre voix. Si vous chantiez, je pouvais passer à l'Olympia.
2: Et vous l'avez pas fait?
3: Et non. Mais quelle idiote. Parce que je faisais beaucoup de théâtre, beaucoup de cinéma, j'allais aussi à l'étranger, etc. Je me suis dit, mais puis j'y croyais pas tellement. Je me suis dit, oh, il dit ça parce qu'il est gentil, tout ça. Mais il avait dit ça aussi à cette merveilleuse Darieux.
2: Oui, et Daniel Darieux, nous en avons parlé tout à l'heure.
3: Qui chantait merveilleusement bien. Mais elle avait peur. Elle voulait pas faire de scène. Elle avait très très peur de faire de la scène. Mais moi, il m'avait dit, vous avez une voix ravissante, etc. Mais vous faites une... Je vous passe à l'Olympia.
2: Mais Françoise, il est pas trop tard pour faire l'Olympia.
3: Oh, non, non.
2: Il n'est jamais trop tard.
3: Avant, c'était trop tôt, maintenant c'est trop tard.
2: Ah, trop tard, ça n'existe pas, trop tard. Vous le savez très bien. Et toute votre vie le prouve.
3: Oui, j'essaie.
2: C'est jamais trop tard. Dans les refrains de votre cœur, vous avez choisi Mouloudji. Un jour tu verras.
3: J'ai une passion pour cette chanson. Qui n'est pas réaliste du tout. C'est un rêve.
2: C'est un rêve.
3: C'est une chanson, c'est un rêve.
2: Bien sûr. Et un texte écrit par Mouloudji,
3: oui,
2: lui-même, sur une musique de Georges Vamparis.
3: Oui, il l'a chanté très, très, très, très bien. Et cette chanson est comme une espèce de récit abstrait, comme un poème abstrait. Un jour tu verras, on se rencontrera.
2: C'est une promesse.
3: Quelque part, n'importe où, guidé par le hasard, nous nous regarderons. C'est toujours au futur. C'est une beauté. C'est la seule chanson qui soit comme ça.
2: C'est une promesse de vie. C'est
3: oui,
2: une promesse d'amour,
3: voilà,
2: une promesse de vie.
3: Un rêve de vie. Oui.
2: Mais il y a des rêves de vie qui se réalisent. La preuve, vous faites maintenant ce que vous avez toujours voulu faire. Et vous êtes donc, vous voyez que c'est pas.
3: J'ai toujours fait des choses que j'avais envie de faire, c'est-à-dire du théâtre d'abord. Du cinéma.
2: Et de la chanson maintenant.
3: Et de la chanson. Et j'aime beaucoup les textes, j'aime beaucoup la musique. J'ai fait du piano très longtemps aussi. Enfin, voilà, j'aime les arts.
2: On l'écoute, Mouloudji. Donc, alors, une chanson écrite pour le film Secret d'Alcove, qui est sorti en 1954, magnifiquement interprétée par Mouloudji. On l'écoute.
3: Bah oui.

0: vous savez ce qui me touche, c'est voir votre émotion tangible en écoutant cette chanson. Là, vous chantiez avec Mouloudji, je vous regarde et c'est, ben oui, et vous me disiez hors antenne, c'est une des chansons de ma vie, celle-là.
1: Oui, oui, oui.
0: C'est quoi? C'est votre enfance? C'est votre adolescence?
1: Je crois que c'est quand je suis devenue une femme que cette chanson m'a fait rêver. Et je l'ai chantée dès que Mouloudji l'a écrite et qu'il l'a produite. J'ai accaparé cette chanson et je m'en suis jamais séparée.
0: Elle fait...
1: C'était au futur, tout est au futur, comme ça. Et c'est une merveille. C'est d'une simplicité. C'est joli.
0: C'est d'une poésie.
1: Mais oui. Il y aura un bal très pauvre et très banal, sous un ciel plein de brume et de mélancolie. Un aveugle jouera de l'orgue de Barbarie. Pour nous, cette terre sera le plus beau, le plus joli.
0: C'est une merveille.
1: Toi, tu m'inviteras.
0: Et Françoise, vous écrivez des textes aussi. Vous avez donc enregistré deux albums qui vous ont été confectionnés sur mesure. Est-ce qu'on peut espérer vous voir et vous voir chanter dans le prochain album vos textes à vous?
1: Je ne sais pas. Je ne sais pas si c'est possible maintenant.
0: Écoutez, avec la voix que vous avez, tout est possible. Honnêtement.
1: Tout est possible, mais c'est dur. Hein, chanter sur scène, c'est dur.
0: Non mais au moins
1: j'avais fait cet album avec Alex Baupin, mais j'étais très très très contente d'avoir fait. Mais j'ai même fait une tournée avec ça.
0: Je sais.
1: Et c'était la première fois que je faisais ça, alors que j'aurais dû le faire depuis longtemps. Mais Alex m'a donné l'opportunité, le bonheur de faire ça. C'est un cadeau parce que j'ai toujours voulu chanter. J'ai eu des propositions qui m'ont échappé parce que je faisais autre chose. J'ai toujours travaillé finalement.
0: Et c'est le moment maintenant
1: à l'étranger, en France, le théâtre, le cinéma, la télévision.
0: Une carrière artistique qui est diverse et extrêmement chargée. Mais ce qui est extrêmement génial, c'est de voir que voilà, à 91 printemps. Parce que ce sont vraiment des printemps que vous portez. réaliser un rêve de jeune fille. Et ça, c'est absolument génial.
1: Il faut toujours rêver, il faut toujours avoir envie des choses. Il faut vivre, c'est ça, c'est avoir envie des choses, envie de vivre avec toute la difficulté que ça peut représenter, avec tout ce qui se passe partout. Là, vraiment, en ce moment, la vie est très, très, très difficile. Hein.
0: D'où la...
1: Très, très difficile. Toutes les nouvelles sont catastrophiques. C'est une horreur. Moi, je ne regarde plus parce que ça me rend tellement angoissée. Mais, donc faire des chansons, c'est accaparer un peu de bonheur.
0: Et en donner aux autres.
1: Oui.
0: Votre album, je le rappelle, s'intitule L'heure d'un rendez-vous. Et la chanson que vous avez choisie pour suivre dans ces refrains de votre cœur a un titre assez proche. C'est Le premier rendez-vous de Daniel Darieux. Et pourquoi cette chanson et pourquoi cet interprète-là?
1: Parce que j'adorais Daniel Darieux. J'adorais l'actrice, grande actrice,
0: oui,
1: merveilleuse, et une voix ravissante. Oh, qu'il doit être doux et troublant l'instant du premier rendez-vous. Où le cœur de battre solitaire, la la la la la la, vers le la la la, vous, comme un rêve un peu fou, faites qu'il apporte pour nous, c'est trop pour moi, le bonheur d'aimer la vie entière, l'instant du premier rendez-vous.
0: Ça c'est
1: avec
0: un vrai cadeau
1: Monsieur
0: que vous
1: Zetoun.
0: Nous faites. Ça c'est un vrai cadeau que vous nous faites. Ce film, donc cette chanson est la chanson du film éponyme tourné par Henri Decoing en 1941.
1: Oui.
0: Je vous propose cette chanson écrite par Louis Potra. Je vous propose de l'écouter dans sa version originale. On a eu la version de Françoise Fabian. Maintenant la version.
1: C'était une mauvaise version.
0: Excellente version. On écoute Daniel Darieux.
1: Oh oui, Daniel Darieux, ravissant.

0: voyez comme j'aime les chansons, je sais encore les
1: et
0: paroles.
1: Vous les connaissez par cœur, vous chantez sur toutes les chansons à l'unisson avec les interprètes que nous écoutons. Oui. Donc voilà, et Daniel Derieux, le film éponyme, le premier rendez-vous. Vous, Françoise, le film qui vous a ouvert toutes les portes, c'est Ma nuit chez Maud de Éric Rohmer. Il y a eu avant et après dans votre carrière.
0: Oh oui, c'était vu dans le monde entier. Ah, écoutez, un film en noir et blanc sur le Paris de Pascal. Mon agent voulait absolument. Tu refuses tout, et tu vas chercher ça. Tu veux absolument faire ça. Je jouais la puce à l'oreille à cette époque-là, en 68, et on a joué 2 ans la puce à l'oreille. Et là, c'était le 68 pour moi était une année incroyable. Incroyable.
1: Elle a été incroyable pour beaucoup de gens en France.
0: De 2 ans la puce à l'oreille, plus un numéro de trapèze pour le Gala d'Union et Ma nuit chez Maud. À cette époque-là, j'ai pu faire Ma nuit chez Maud parce que on avait des doublures au théâtre qui venaient et qui si jamais on ne pouvait pas venir, il y avait des doublures
1: qui vous remplaçaient
0: absolument
1: les soirs,
0: au cas où on aurait eu un accident.
1: Un empêchement, bien sûr.
0: Oui, et c'est parce qu'on avait des doublures que j'ai pu faire Ma nuit chez Maud, puisqu'on est parti une fois à la mer et une fois à la neige.
1: En matière de vos choix et de votre vie de femme, vous dites ma liberté, je l'ai payée très cher. Très cher, ce n'est pas le prix à payer de toute liberté finalement.
0: Absolument.
1: On a l'impression que on vous a rien imposé, quoi. Vous avez toujours fait ce que vous aviez envie de faire.
0: Oui.
1: C'est votre force, ça.
0: Oui, oui.
1: Et c'est votre fierté aujourd'hui.
0: Oui, c'est l'autorité que j'ai dans la vie qui fait que je m'autorise certaines choses, pas d'autres, mais que les choses que j'ai envie de faire, je les fais vraiment. J'essaye par tous les moyens de les faire, de les conquérir.
1: C'est une force, c'est une détermination, c'est votre boussole, ça, dans la vie. C'est ce qui guide vos pas encore et encore aujourd'hui, de ne rien vous laisser, ou le moins possible vous laisser imposer des choses.
0: Toujours, depuis mon enfance.
1: Vous avez vécu deux magnifiques histoires d'amour avec deux grands professionnels du cinéma et du théâtre. Je parlais de Jacques Becker et de Marcel Beausuffi. J'imagine que cela ne doit pas toujours être facile de vivre au quotidien avec des hommes artistes, avec des gens qui font le même métier que vous. Ça ne doit pas être évident au quotidien.
0: Surtout avec un metteur en scène. Surtout avec un metteur en scène, parce qu'il me disait, je fais du cinéma, tu fais du théâtre, et alors on va se voir quand. Alors il m'a empêché quand même de travailler. Et il m'a dit, tu vas travailler avec moi. Il avait deux projets pour moi. Et puis il m'a forcé à refuser tout le reste.
1: Là, vous parlez de Jacques Becker.
0: De Jacques Becker, oui.
1: Et Marcel Beausuffi aussi, ça a été une magnifique histoire.
0: Ah oui, ça a duré longtemps parce que Jacques, malheureusement, m'a quitté. J'ai eu une fille avec lui.
1: Oui.
0: Et il m'a quitté au bout de 4 ans. Tandis que j'ai vécu 24 ans avec Beausu.
1: Et quelqu'un à qui je n'ai jamais eu le bonheur de le rencontrer, mais pour avoir suivi un petit peu son chemin artistique, on a l'impression que lui non plus, on lui a imposé pas grand chose.
0: Rien du tout. Même la Fox qui voulait lui faire signer un contrat de 7 ans, il a dit, moi je vais pas vivre en Amérique, je reste à Paris, j'ai tous mes amis à Paris, j'ai ma vie à Paris, je pars pas pour la Fox. Il a refusé la Fox.
1: C'est de vrais choix qui font qui font une vraie carrière, voire un vrai destin. Françoise, on continue notre voyage au pays de vos préférences musicales et on arrive à un monstre sacré dont je sais qu'il vous a écrit une chanson juste avant de disparaître. C'est Monsieur Charles Aznavour. Je crois savoir d'ailleurs que vous êtes sa dernière interprète féminine.
0: Je crois aussi.
1: Une chanson qui s'appelle Et ce diable d'homme que vous avez enregistré.
0: J'adore.
1: Sur le précédent album. Et Charles Aznavour, c'était qui pour vous?
0: C'était un prince. Et c'était un homme simple en même temps. C'était un vrai mec poétique, délicieux, bien élevé.
1: Qui n'avait rien oublié de son passé. Comme vous d'ailleurs.
0: Respectueux des autres, bienveillant. J'ai adoré Charles. Il m'a fait tellement rire aussi.
1: J'ai la sensation qu'il y avait aussi autre chose qui vous liait, mais arrêtez-moi. Vous avez eu un début quand vous êtes arrivé d'Algérie, ça a été compliqué. Vous n'en faites pas mystère. vous a eu des moments difficiles.
0: Très, bien sûr.
1: Au niveau matériel, lui disait qu'il avait eu la misère rigolote, c'est-à-dire qu'il disait qu'il n'avait jamais oublié de rire, même dans les moments où il n'avait pas de quoi manger. Ouais. À l'époque de Roche et Aznavour, où au Canada, il ne mangeait que du fromage qu'on donnait en apéritif.
0: Ah oui, on était pauvres, on était des jeunes pauvres.
1: Et est-ce que c'est pas quelque chose qui vous alliait, et le fait que vous n'ayez jamais oublié cette période-là, est-ce que c'est pas ça le point commun, un des points communs entre vous deux?
0: Mais on s'entendait si facilement tous les deux, c'était comme si on s'était toujours connus.
1: Un frère.
0: Oui, vraiment, je n'ai pas raté un seul de ses concerts. Pas un seul, parce que j'avais une passion pour lui. C'était un parolier extraordinaire, c'était un musicien merveilleux. Il avait un talent multiple, c'était extraordinaire. J'allais partout, à Paris, en dehors de Paris et tout ça. Et puis je voyais aussi à la campagne, parce que nous avions une maison j'avais une maison dans un village voisin du sien. Donc, à la campagne, on se voyait aussi.
1: Quand il vous a écouté, j'imagine qu'il a eu le temps avant de partir d'écouter quelques chansons précédent disque, il en a pensé quoi? Il vous a dit quoi?
0: Je crois qu'il est mort avant.
1: Il n'a pas eu le temps d'écouter. Diable d'homme, donc cette chanson qu'il vous avait écrite, il n'a pas eu le temps de l'écouter.
0: C'était un moment où j'avais envie de faire un disque avant.
1: Oui.
0: Et j'étais allée le voir aux éditions Breton. Et j'avais dit, je vous adore, je voudrais chanter Aznavour. Oh, il me dit, ça tombe bien parce que je viens de faire deux chansons pour femmes. Je vais vous les présenter. Alors, on était là à son bureau, il est allé mettre le disque sur un, il m'a dit, il m'a accompagné moi, etc. Il m'a fait écouter donc Le Diable d'Homme et une autre chanson. Et il m'a dit, voilà, bon, alors maintenant, on se vous voyait à ce moment-là. Alors, je lui ai dit, mais je prends les deux. Alors, il m'a dit, non, pas les deux. Je vous en donnais une, déjà, une. Non, donnez-moi les deux. Non, pas les deux, pas tout de suite, non. Alors, une, alors, avec plaisir. J'ai choisi Le Diable d'Homme, évidemment, parce que ça me parlait directement.
1: Bien sûr. On l'écoute, et Charles Aznavour, un hymne de Charles Aznavour, Emmenez-moi. On l'écoute.

0: Charles Aznavour, chanteur, emmenez-moi. Charles Aznavour, auteur-compositeur.
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0: Ce diable d'homme, interprété par Françoise Fabian. Françoise, nous arrivons au terme de notre voyage en chanson. Je rappelle, et votre actualité, ce magnifique album. Je le dis vraiment, on n'a pas l'habitude de faire dans la flagornerie ici, mais vraiment l'heure d'un rendez-vous. C'est un album à aller écouter, et pour la qualité des chansons et pour la qualité de votre interprétation.
1: Oh, c'est magnifique ce que vous venez de
0: dire. Mais vraiment,
1: beaucoup de bien.
0: Mais écoutez,
1: parce qu'on ne sait jamais comment ça va marcher.
0: Il est magnifique, votre album. Il y a des projets au cinéma, au théâtre en ce moment, vous avez...
1: Pour l'instant, non.
0: Et on restera sur la Françoise Fabian, chanteuse.
1: Oui.
0: Une dernière question que je pose à tous mes invités. Et quel est le plus beau cadeau que ce métier vous ait fait à ce jour?
1: La complexité de la vie.
0: C'est un cadeau, ça?
1: Oui.
0: Mais en quoi c'est un cadeau? Parce que la complexité, c'est plutôt un
1: écueil. Il y a tout. Il y a les chagrins, il y a les bonheurs, il y a l'amour fou, il y a les voyages, il y a le métier, il y a les amis. Vous n'imaginez pas la chance que j'ai dans ma vie, parce que j'ai des amis qui m'aiment et que j'aime. Mais je sais pas pourquoi ils m'aiment comme ça.
0: Oui, j'ai une petite
1: idée,
0: moi.
1: Ils sont prêts à m'aider tout le temps, ils sont prêts à me suivre, ils sont prêts à m'accompagner, ils sont prêts à me... Mais c'est extraordinaire.
0: Mais c'est parce que vous le méritez, ça.
1: Mais je sais pas si je mérite du tout, j'ai rien demandé. Mais ils me donnent, je les aime, ils m'aiment, et ils me donnent leur amitié, leur amour. C'est une chance incroyable, donc, que j'ai pu faire des amis comme ça. Je m'en serais pas cru capable. J'ai jamais rêvé d'avoir des amis comme ça. Je me suis fait des amis sans m'en apercevoir, finalement. Parce que j'ai rien forcé, jamais.
0: C'est votre talent.
1: C'est un cadeau dont je ne reviens pas.
0: C'est à cause de vous. Et vous savez quoi? C'est à cause de vous. Je ne sais pas si c'est grâce à vous, mais c'est à cause de vous. En tout cas, Françoise, on vous souhaite, comme on dit chez nous, jusqu'à 120 ans. Avec,
1: ah, c'est beaucoup, ouais. C'est beaucoup.
0: C'est bien. Non. 120 ans, c'est dans la Bible. Hein. Merci beaucoup, Françoise. Merci
1: à vous. Merci beaucoup.

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0: Il est 11h.
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0: L'armée israélienne et le Shin Bet ont confirmé l'élimination du terroriste Imad Hassan Hussein Aslim dans une frappe menée à Gaza mercredi dernier. Il occupait les fonctions de commandant adjoint de la brigade de la ville de Gaza et de commandant du bataillon Zetoun au sein de la branche militaire du Hamas. Il était responsable d'une dizaine d'attaques terroristes contre des forces israéliennes opérant à Gaza et avait dirigé les incursions de terroristes lors du 7 octobre. J.D. Vance a affirmé dans la nuit que les États-Unis et l'Iran ont fait beaucoup de progrès vers un accord. Selon le vice-président américain, les deux pays veulent rouvrir le détroit d'Ormuz, mais selon plusieurs sources sécuritaires israéliennes, le principal point de blocage tourne autour de Mojtaba Khamenei, qui n'a toujours pas donné son accord alors que son état de santé reste incertain. Cette nuit, un drone russe s'est abattu sur un bâtiment d'habitation en Roumanie, provoquant deux blessés légers. L'incident a eu lieu dans la ville de Galati, près de la frontière ukrainienne. Il s'agit de la première fois qu'un tel incident ait lieu sur le territoire d'un pays membre de l'OTAN. Le ministre français des Affaires étrangères, Jean-Noël Barrot, a annoncé avoir demandé au procureur de la République d'enquêter sur le traitement réservé par les autorités israéliennes aux militants français de la flottille pour Gaza. Plus tôt ce matin, les avocats des activistes de la flottille avaient vivement critiqué la réaction des autorités françaises, les qualifiant de simulacre de condamnation. Et enfin, l'épisode de forte chaleur qui touche la France depuis plusieurs jours devrait commencer à régresser sur les régions du Nord-Ouest, même si une large partie du pays continuera de suffoquer avec un mercure attendu encore largement au-dessus des 30 degrés, selon Météo France. Tout de suite, retrouvez Chavruta, votre émission de pensée juive, présentée par le grand rabbin Olivier Kaufmann. 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
1: Très chères auditrices et auditeurs de RCJ, très heureux de vous retrouver pour cette nouvelle page de Chavruta, de pensée juive, de réflexion, de pause, respiration. 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Très heureux de vous retrouver pour cette nouvelle page de Chavruta. Et je voudrais avec vous méditer sur la question du réveil. Le réveil, évidemment, c'est le réveil du matin. Et lorsque nous voyons que le premier chapitre de Shulchan Aruch s'intitule Hashkamat HaBoker, le réveil du matin, mais vous le savez, se lever, c'est une chose, mais se lever du bon pied, se lever avec une vigueur retrouvée et un enthousiasme renouvelé, c'est toute une affaire de travail sur soi. Et celui qui nous montre combien l'avenir appartient à ceux qui se lèvent tôt, c'est Abraham, parce que l'appellation d'Abraham, avec lequel nous sommes, avec laquelle nous sommes accoutumés, c'est évidemment un homme qui se lève de très bon matin pour amorcer l'application, la réalisation d'un commandement divin. Vayashkem Avraham Baboker. À maintes reprises dans la Torah, il est évoqué un réveil de bon matin pour inaugurer une action positive, concrète, qui va impacter non seulement l'environnement dans lequel évolue Avraham, mais bien au-delà de sa famille, l'humanité tout entière. Avraham est appelé Nessi Elohim, le prince de Dieu. Avraham, c'est celui qui se soucie de tout son environnement. Il s'ouvre à toutes les créatures humaines, les plus vulnérables aussi, les va-nu-pieds, les miséreux, les hommes du désert. Il incarne, vous le savez, le pilier fondamental du judaïsme, l'hospitalité, achnasat orchim. Il faut deux mots en hébreu pour évoquer l'hospitalité. Les achnis, il ne s'agit pas juste d'accueillir des invités, il faut pouvoir les faire entrer. Faire entrer, c'est-à-dire que vous pouvez avoir la table la plus expressive, avec les mets les plus fins et succulents, mais si vous ne savez pas comment faire entrer, comment faire en sorte que la personne ne se sente pas étrangère à votre environnement, alors vous ne l'intégrez pas. Tout se joue sur le seuil de la porte. Mais c'est vers Panim Yafot, avec un visage affable. C'est sur le pas de porte que se joue l'application de l'hospitalité. Avraham guettait les éventuels passants. Petach Haoel, à l'ouverture de la tente. Alors vous me direz, mais quel rapport avec le réveil du matin? Parce que Avraham, c'est aussi, comme le dit le Talmud de traité Berachot, l'incarnation de la prière de Shacharit, Shachar, l'aube. Vous avez donc avec Avraham cette idée d'anticiper, d'être presque dans une forme de préfiguration d'événements. Il anticipe pour mieux accomplir. Il guette. Et c'est pour toutes ces raisons que le réveil du matin, c'est une question d'éveil, d'éveil d'essence. Alors, il fut un temps où dans les bénédictions du matin, on faisait une bénédiction par mise en mouvement du corps. Quand on s'habillait, on faisait la bénédiction Mabisharumim, celui qui habille les personnes dénudées. Quand on mettait un pied à terre, parce que c'est en plusieurs étapes, pour éviter tout vertige. Et chaque bénédiction pointait du doigt un mouvement du corps que nous pouvons saluer comme une célébration de la vie. Pouvoir s'habiller de manière autonome, pouvoir être debout, vaillant, pouvoir mettre un pied l'un devant l'autre. Pouvoir ouvrir les yeux et revisiter notre environnement et notre espace dans lequel nous évoluons. Aujourd'hui, nous faisons en bloc toutes les bénédictions du matin sans attendre que chaque mouvement soit en lui-même concerné. Vous l'aurez donc compris, le réveil du matin, c'est une question de remise en place de chacune de nos fonctions cognitives, motrices. Et c'est dès le matin, alors que nous sommes encore dans le lit, que nous voulons déjà marquer, exprimer un sentiment de gratitude et de reconnaissance. Je vous l'ai souvent rappelé dans les émissions, être juif, c'est cultiver en soi un sentiment de redevabilité à l'endroit de toutes les créatures du monde, à l'endroit de celles et ceux qui nous ont portés, qui nous ont enseignés, qui nous ont nourris, qui nous ont fait vivre, qui nous ont accompagnés dans notre devenir. En somme, le mot « Yehudi » se rapproche du verbe « Léodot », marquer sa reconnaissance. Il n'y a rien de pire que d'être ingrat. Comme le psalmiste le dit, « Tov Léodot Lachem », combien il est bon, il est vital de savoir dire merci, tous les jours. Et donc le premier mot que nous exprimons alors que nous sommes encore au lit, c'est « Modé », au masculin, « Moda » au féminin, « Ani ». Je suis reconnaissant. Devant toi. Et c'est cette phrase qui va mettre en mouvement toutes les fonctions du corps. Vous avez donc, à travers cette phrase qui peut paraître anodine, l'ouverture de ce qui est l'occasion de signifier des forces renouvelées, ressourcées. Et nous terminons par cette expression « grande est ta confiance ». Le fait que tu nous donnes à chaque fois l'occasion de vivre un jour de plus et de pouvoir faire mieux qu'hier et de se projeter vers le futur, eh bien, c'est une marque de confiance, de fidélité également. Ces mots ouvrent la journée. Et évidemment, cette expression « Rabba emunatecha », grande est ta confiance et ta fidélité, nous pouvons aussi la retrouver dans un autre texte qui est un extrait du livre des Lamentations. Au chapitre 3, à travers les versets 22 et 23. Chasdé Hachem, qui parle des bontés de Dieu et qui se termine par cette expression que je viens de vous exposer, grande est ta confiance. En somme, ce que le texte veut dire, c'est que les bontés de l'Éternel, Chasdé Hachem, ne sont pas épuisées. Ses compassions ne prennent pas fin. Chadashim la Bekarim, elles se renouvellent pour tous les matins, Boker, chaque matin. Rabba emunatecha, grande est ta fidélité. Vous avez donc ce lien avec le matin et la fidélité, la confiance que Dieu pose en nous. C'est donc là quelque chose d'assez significatif, parce que s'exprimer ainsi, c'est en somme à la fois parler de faveur, de compassion, de miséricorde divine, et c'est aussi, d'une certaine manière, d'associer tout cela avec la notion de renouvellement. Chadashim la Bekarim, renouvelé chaque matin. C'est une idée très intéressante pour la raison suivante. Il est facile de dire merci, mais lorsqu'il faut travailler le contenu de cette gratitude, alors il faut aller dans les moindres détails, des coins et recoins de notre intimité. Oui, ici, c'est le renouvellement de notre âme, le renouvellement du corps et de l'esprit. Et le matin est l'occasion de célébrer cette expression bien connue dans le jargon talmudique, Bria Chadasha, une nouvelle créature. C'est une renaissance, c'est une résurrection, et nous célébrons, là encore, la nouvelle créature qui est en nous et qui n'est pas entaché par le passé, par la journée d'hier. Donc nous allons continuer à méditer sur cette question juste après cette pause musicale rafraîchissante.

0: Quel bonheur d'écouter encore une fois ce couple israélien Yonona avec cette expression bien connue « Shevet Achim Gam Yachad ». Eh oui, le roi David s'exclame combien il est bon de voir des frères, cette fratrie autour d'une table réunie dans la paix. « Yinematov umanaim Shevet Achim Gam Yachad ». Alors revenons à un autre sujet de méditation. Oui, en somme, dire merci ne suffirait pas aux yeux des commentateurs rabbiniques. Ici, ce qui est important, c'est de pouvoir aussi revisiter le lien avec ce que dénomme Rabbi Chaim de Volodjin, Shoresh HaElyon, la racine supérieure dans laquelle, à chaque fois, les âmes d'Israël se ressourcent pour mieux retrouver le monde, l'humanité tout entière. Et s'il est vrai que le nom de Dieu n'apparaît pas dans cette phrase, tout simplement parce que nous sommes encore au lit et que nous n'avons pas procédé aux ablutions pour se déconnecter des impuretés rituelles, je précise, du sommeil, il n'en reste pas moins qu'on l'appelle Melchai Vekayam, le roi vivant et qui se maintient en parlant de Dieu. Mais en n'évoquant pas, bien sûr, ces différents noms. Alors, nos maîtres, il y a quelque chose de profond dans cette gratitude, dans cette notion de gratitude. Il faut que cette reconnaissance provienne du fond du cœur. Et combien elle peut s'exprimer si elle est associée à une notion de lien, de fidélité. Il y a souvent des expressions de gratitude qui se manifestent pour une action bien précise dont nous avons été les bénéficiaires. Mais, et là, il en est tout autrement. Il s'agit d'une reconnaissance qui s'inscrit dans ce lien impalpable et intangible que nous devons appréhender un tant soit peu le matin. Et quoi de mieux le matin que, avant même de reprendre une vie tumultueuse, de se relier, ou plutôt de prolonger le lien que nous avons entretenu durant le sommeil avec la racine supérieure. En somme, ce que veulent dire nos maîtres, et en particulier dans la pensée chassidique, c'est que là, il s'agit d'une gratitude qui est reliée à l'essence même de notre vie. Comment accéder à ces forces insoupçonnées qui sont enfouies en nous et que nous avons pu, un tant soit peu, approcher durant cette nuit réparatrice et qui devrait nous accompagner tout au long de la journée. Dire merci, c'est mettre en mouvement le prolongement des effets bénéfiques. En ce qui voudrait dire que on matérialiserait, on mettrait en avant les forces que nous avons renouvelées à l'approche de ces ressources insoupçonnées que nous avons en nous. Et s'il est vrai qu'il est possible que nous ne méritions pas cette attention de toutes les nuits, alors notre gratitude est d'autant plus forte en disant tout simplement « Tu restes confiant en nous, même si nous avons failli. » C'est cette notion de renouvellement. Et oui, il s'agirait d'exprimer les choses de la manière suivante. Il y a une alliance qui se perpétue à l'infini. Et oui, nous pouvons dire aussi que ce n'est pas une ancienne alliance qui est enfermé dans un passé qui serait révolu, bien au contraire. Cette alliance, nous la renouvelons à travers cette marque de gratitude. C'est aussi l'occasion de reconnaître son Créateur, duquel nous devons nous sentir redevables. Mais d'une manière plus générale, C'est un sentiment de redevabilité que nous entretenons tous les matins. Cette même reconnaissance que nous retrouverons dans la Amida, dans la prière dite debout silencieusement, Birkat Hoda'a, la bénédiction de la reconnaissance. On ne peut pas se tenir debout si on n'a pas dit plusieurs fois merci dans une journée. Et oui, l'Efanecha devant toi. Nous ouvrons la journée devant toi. Devant toi, nous ne sommes rien, mais nous continuons à nous relever, non pas pour écraser autrui ou de sa toute puissance, bien au contraire, c'est cette prise de conscience que il y a une force qui nous transcende et qui nous dépasse. Ce mot déani, cette marque de reconnaissance, dans laquelle n'est pas mentionné le nom de Dieu parce que nous n'avons pas fait encore Netilat Yadayim les ablutions du matin. Nous n'avons aucune difficulté à l'exprimer alors que nous sommes encore au lit. Dans la chassidoute, il est exprimé l'idée de pnimiyut, d'intériorité. Ce qui voudrait dire que lorsque nous exprimons ce mot déani, nous touchons le ani, l'essence même du ani. Et l'efanecha, de l'essence de Dieu. C'est notre moi face à la grandeur divine, qui ne doit pas s'écraser devant de la toute-puissance divine, mais qui doit prendre sa place tout en reconnaissant la place de l'autre. Et l'autre, par excellence, c'est Dieu. Oui, le mot déani, si il est vrai que le nom de Dieu n'est pas mentionné, pour le Zohar, il s'agirait, sur le plan mystique, d'exprimer l'idée suivante. C'est que se tourner vers le Saint béni soit-il dans cette forme de dénuement du réveil, nous ne l'avons pas encore, nous ne nous sommes pas réappropriés toutes nos fonctions encore, puisque nous sommes encore immobiles dans le lit. C'est comme pour rappeler cette formule de la Etfas Beshem. Cette manière de reconnaître aussi qu'on ne peut pas saisir le nom de Dieu au point qu'on ne le mentionne pas. Et dans cette essence divine, le fait de ne pas mentionner le nom de Dieu, c'est comme si nous voulions nous tourner vers la partie la plus élevée, la plus intime, la plus inaccessible. Tout cela au réveil, mes chers amis. Et pour toucher au point le plus profond du lien que nous voulons entretenir avec Dieu. C'est ainsi que nous débutons la journée. C'est ainsi que le modé anis, c'est le anis, c'est le moi, qui ne s'écrase pas face à la toute-puissance divine, mais qui reprend sa place, l'efanecha, devant toi, devant la grandeur divine. Et ainsi, nous pouvons entamer la journée, et un peu plus loin la prière du matin, dans les meilleures conditions, en ayant pris sa place, ou repris sa place, ou pris la place que nous avions perdue, pour mieux se tenir debout face à Dieu. Mes chers amis, levons-nous du bon pied, soyez heureux, soyez bénis. Shabbat Shalom.
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1: Après l'eau, le gras, c'est la vie. C'est un retour en grâce des lipides auxquels notre invité nous invite aujourd'hui, Christophe Lavelle. Vous êtes chercheur au CNRS, au Muséum National d'Histoire Naturelle. Vous vous intéressez aux boissons fermentées, aux pratiques culinaires, mais vous nous invitez dans votre livre « Plaidoyer pour le gras » paru chez Hachette. Vous nous invitez donc à redécouvrir les vertus du gras pour mieux les connaître, les associer, les déguster. Bienvenue dans les petits plats, dans les grands, Christophe Lavelle.
2: Merci.
1: Très heureux de vous recevoir aujourd'hui pour parler gras et pour parler de ce que vous dites dans l'introduction, dans un retour en grâce du gras, parce qu'il a été pendant assez longtemps...
2: Il a été honni,
1: oui. Il a été honni. Et comment est-ce qu'on en est venu à détester le gras alors qu'il est si essentiel à notre existence ?
2: Eh bien, alors justement, il était essentiel à un moment de notre existence où il était rare. Physiologiquement, il reste essentiel, mais à partir du moment où il est rare, il est précieux. Donc, si on regarde au paléolithique, le gras, il fallait le trouver, quoi. Or, on en avait absolument besoin. Et donc, il y avait cette quête du gras. Faut reconnaître que dans nos sociétés modernes, industrielles, le gras est surabondant. C'est même ce qu'il y a de moins cher en termes de commerce alimentaire, on va dire. C'est ce qui à la fois ce qu'il y a de moins cher et ce qu'il y a de plus calorique. Et à partir du moment où quelque chose est très calorique et surabondant, on se retrouve dans une bascule qui fait qu'effectivement, on a commencé à avoir tous ces syndromes, à la fois diabète, obésité, toutes ces maladies métaboliques. Et comme ça corrélait avec une surabondance de gras et de sucre, en l'occurrence, il a fallu comprendre un peu quelle était l'origine de ces pathologies et si le gras n'était pas responsable. Et pendant un bout de temps, effectivement, le gras était tenu pour responsable. Et on voyait les articles des journaux dans les années 80, c'est la grande mode du sang gras, justement. Mm-hmm. Parce que, attention, le gras fait grossir, le gras est calorique, le gras est inflammatoire, et donc faut arrêter de manger gras, et donc on va manger allégé. Donc on va prendre des aliments qu'on va bourrer d'additifs qui vont donner de la texture pour remplacer le gras. Et puis au fur et à mesure, quand même, on est revenu, parce qu'on a fini par creuser un peu, et puis on voit que le message a commencé à évoluer, à se dire, mais le gras, c'est peut-être pas lui le coupable, c'est peut-être le sucre plutôt. Alors là, il y a une guéguerre entre le lobby du sucre et le lobby du gras, on va dire. Et puis, quand même, effectivement, on a fini par se rendre compte qu'en fait, il y avait peut-être surtout un problème de la composition du gras, et qui était, comme il était de plus en plus industriel, donc avec ces fameux gras trans qui n'existent pas dans la nature, mais que l'industrie fabrique, donc on se dit, c'est peut-être ça le coupable. Donc au fur et à mesure, quand même, on a réussi à affiner le scénario jusqu'à se rendre compte que le gras en tant que tel, le gras qu'on cultive pour le gras végétal, qu'on élève pour le gras animal, en tant que tel, ne pose aucun problème. Il va poser un problème que quand il intervient dans un scénario de régime totalement déséquilibré. Mais en tant que tel, il ne pose aucun souci. Donc, c'est un peu ça, le retour en grâce que je voulais promouvoir, c'est de se dire, le gras n'est l'ennemi de personne. L'alimentation déséquilibrée l'est, mais le gras doit faire partie d'une alimentation équilibrée et de manière conséquente.
1: Et ce que vous suggérez là, d'une certaine manière, c'est que le gras est devenu l'ennemi aussi par notre mode de consommation et par une alimentation ultra transformée, industrielle, qui s'est fait aussi le chantre de cette opposition au gras.
2: Ce qui est très clair, c'est que notre alimentation n'a pas du tout évolué dans le bon sens. Et pas dans un temps d'évolution qui est celui de l'évolution biologique, justement. C'est-à-dire que jusqu'à présent, notre alimentation, elle évolue en même temps que nous, sur des temps très longs. Là, en l'espace de quelques générations, notre alimentation a totalement été bouleversée et notre génome, il n'a pas pu bouger. Et même ce qu'on pourrait imaginer comme étant une adaptation épigénétique n'a pas vraiment le temps de se faire. Donc à partir de là, il faut trouver effectivement quel est le coupable. Le problème, c'est que mécanistiquement, c'est toujours très compliqué. C'est qu'aujourd'hui, ce qui est très clair, c'est qu'on a une corrélation, qu'on soit en épidémiologie ou que ça soit même sur des approches un peu plus in vivo ou mécanistiques ou autres. Clairement, l'évolution très industrielle de notre alimentation est corrélée avec une explosion des taux d'obésité, de cancer, de diabète, etc. D'où les chiffres qu'on donne, par exemple pour le cancer, on dit on estime qu'il y a à peu près un tiers des cancers qui pourraient être totalement évités en changeant d'alimentation. Donc une fois qu'on a dit ça, il faut creuser un peu plus pour trouver les coupables. Donc effectivement, pendant un moment, on se dit c'est le gras, peut-être pas, le sucre, il est encore sur la sellette parce qu'effectivement, il semble poser sans doute un peu plus de problèmes que le gras, même si là aussi, il faut pas le diaboliser. Mais Il y a sans doute quelque chose d'un peu plus encore inflammatoire et problématique, ne serait-ce que parce que le sucre se stocke sous forme de gras d'ailleurs. Et puis, effectivement, comme vous le mentionnez, l'aliment ultra transformé, et ça c'est un peu la nouvelle marotte, on en entend tous les jours, il y a un article qui paraît sur les aliments ultra transformés. Encore une fois, il faut être un peu prudent. Clairement, il y a l'impression qu'il y a un problème, mais on comprend pas encore vraiment l'origine du problème. Il y a plein de pistes possibles. Dans l'ultra transformation, ça peut être justement la présence d'acides gras trans qui vont poser problème, ça peut être qu'il y ait trop de sel, ça peut être qu'il y ait trop de sucre raffiné, donc avec des pics de glycémie trop élevés. Ça peut être les additifs qui sont présents, qui font un effet cocktail. Ou si ça se trouve, un peu comme ce que je disais tout à l'heure pour le gras, tout ça n'est pas vraiment un problème en tant que tel, mais le problème va être plutôt posé par le fait que ces aliments-là, qui n'apportent rien de bon, ont pris la place, en fait, de ceux qui apportaient quelque chose de bon. Donc on a peut-être, en fait, un effet problématique par défaut, plutôt que de causalité directe. C'est-à-dire que la pizza surgelée avec mon verre de coca, peut-être en tant que telle, ils posent pas un problème s'ils interviennent dans un régime qui, globalement, à l'échelle de la semaine, est parfaitement équilibré. Par contre, ils prennent la place de la salade de fenouil et du blanc de volaille cuit vapeur avec sa poêlée de haricots verts. C'est peut-être la place qu'ils prennent qui va poser problème et qui fait que je n'ai plus dans mon alimentation les antioxydants, les vitamines qui sont nécessaires pour préserver mon corps.
1: Alors voilà, justement, revenons peut-être aux fondamentaux, revenons à l'école. On a tous appris protéines, glucides, lipides. Peut-être revenons peut-être sur l'essence même de ces trois composantes indispensables, et puis sur les lipides. En quoi est-ce que tout cela est indispensable à notre corps et dans quelle proportion?
2: Alors ça, c'est ce qu'on appelle donc les macronutriments. Effectivement, c'est les trois grandes familles de macromolécules, protéines, lipides, glucides. Bon. Donc glucides, au sens large, c'est les sucres, mais plus ou moins métabolisables. Les lipides, c'est le gras et les huiles. Et puis les protéines, c'est ce qui fabrique vraiment notre corps, mais nos muscles, mais pas que. Et qu'on va trouver aussi bien dans le règne animal que le règne végétal. Tout ça, on le trouve dans absolument tous les règnes. Bon, enfin, les glucides, c'est quand même surtout le règne végétal. Une fois qu'on a dit ça, on sait qu'on a besoin de ces trois macromolécules pour constituer notre corps. Il y a encore une fois les fibres musculaires, toutes les membranes cellulaires, ce sont des lipides. Donc on a besoin de lipides pour ça, donc du gras. Et puis les glucides, c'est un carburant qui est essentiel pour faire fonctionner le cerveau, faire fonctionner même tout, l'ensemble du corps. Donc c'est vraiment le carburant et le constructeur, les macromolécules. Mais une fois qu'on a ça, c'est absolument pas suffisant parce que ce carburant et ce constructeur du corps, ils ont besoin de tout un tas de rouages pour fonctionner. Et tous ces rouages qui permettent au corps de fonctionner, ce qu'on appelle les micronutriments. Et donc c'est globalement les vitamines et les minéraux. On peut rajouter les oligo-éléments, etc. On va pas complexifier. Vitamines et minéraux. Bon. Et ça, il faut les trouver, on ne peut les trouver que dans notre alimentation. Et on en a absolument besoin. Et en fait, aujourd'hui, les principales carences qu'on va trouver, c'est justement là-dessus. C'est des carences sur certains minéraux, des carences sur certaines vitamines, parce que si l'alimentation est déséquilibrée, on risque effectivement d'avoir des carences qui sont extrêmement problématiques. Maintenant, ça veut dire que ce qu'on va chercher à faire dans une alimentation idéale, on va essayer d'aller chercher la densité nutritionnelle. C'est-à-dire que chaque calorie qui vient, qu'on appelle calorie vide, c'est-à-dire typiquement du sucre raffiné, ou une huile sans intérêt particulier, voilà, une huile raffinée dans laquelle il y a 100% de lipides,
1: qui n'apporte pas de
2: vitamines,
1: de vitamines, d'oligo-éléments, d'oméga, etc.
2: Exactement. Ce type d'aliment, d'une certaine manière, ne sert à rien. Parce qu'il apporte des calories, mais les calories, on n'en manque pas dans nos pays à peu près développés. Donc ça veut dire qu'il va falloir éviter ce type d'aliment. Parce que si j'atteins la satiété avec ce type d'aliments, j'arrêterai de manger. Une fois que j'ai mes 2000 calories quotidiens, je suis content. Et si ces 2000 calories ont été apportées par des aliments pauvres en nutriments, j'ai pas de nutriments.
1: Elles sont en fait inutiles. On peut manger beaucoup, très gras, mais en fait ne pas être suffisamment alimenté. Ne pas être suffisamment alimenté en nutriments indispensables.
2: Et on va être totalement carencé. Et donc, c'est pour ça que l'idée est raisonnable de chasser notre alimentation, ces calories vides, et d'aller chercher des aliments qui apportent les calories en même temps que des micronutriments. Et c'est un des intérêts et des gros avantages des huiles par rapport au sucre, en l'occurrence. Le sucre, il apporte rien, jamais rien. Donc, à part le goût et le plaisir, ce qui est essentiel.
1: Ce qui est déjà beaucoup.
2: Voilà. Mais il faut bien comprendre que d'un point de vue nutritionnel, on n'en a pas besoin. Bon. Et on va le trouver de toute façon facilement, donc on n'a pas besoin d'en rajouter, il va être présent un peu partout. Le gras, il va falloir sélectionner les gras qui vont nous apporter des vitamines, et notamment des vitamines liposolubles. On a quand même un certain nombre de vitamines qui sont strictement liposolubles, notamment les vitamines A, D, E. C'est-à-dire que ces vitamines-là, on ne les trouve que accompagnées de gras, parce que c'est dans le gras qu'elles se solubilisent. Et donc, si on manque de matières grasses élémentaires, eh bien, on va manquer de ces vitamines aussi. Comparé aux vitamines B et C qu'on peut trouver dans les aliments qui sont hydrosolubles. Donc, on a vraiment besoin de ça.
1: Et ces vitamines, ces lipides, ces triglycérides, En lisant votre livre, le plaidoyer pour le gras, il y a une première partie très utile, très biochimique absolument. Mais j'ai découvert que c'était absolument indispensable, notamment pour le cerveau.
2: Cerveau, 60% de matière grasse. Donc déjà, rien que pour le fabriquer, il faut du gras.
1: Donc déjà, il faut du gras. Et il faut l'entretenir. Enfin, j'allais presque dire, il faut le fluidifier un petit peu comme dans un moteur.
2: Il faut l'entretenir parce qu'effectivement, il se régénère, fait partie des cellules qui se régénèrent quand même pas mal, contrairement à une idée reçue. Mm-hmm. Il faut du cholestérol, beaucoup, aussi, pour les membranes, la fluidité des membranes. Et surtout du cholestérol, fait partie des précurseurs de ça aussi pour les membranes, la fluidité des membranes et surtout du cholestérol comme fait partie des précurseurs de certaines hormones et

0: cholestérol, ouais, c'est ça. Lequel est le bon, lequel est le mauvais, il m'en faut combien, non mais c'est pas grave. Est-ce que vous pouvez nous aider à comprendre justement ces différentes lignes, pas forcément, ouais. Alors, en tout cas pas forcément dans l'examen sanguin, mais en tout cas les différents types de gras, les bons, les mauvais, les saturés, des mots que l'on emploie, que l'on voit dans le vocabulaire courant, saturé, insaturé, polysaturé.
1: Polyinsaturé,
0: ouais. Pardon.
1: Alors, il y a beaucoup de choses là-dedans. Effectivement, déjà, le cholestérol, là aussi, la science a quand même beaucoup évolué. Quand quand on prenait les couvertures, une fois de plus, des magazines, le Times en 84, il disait, attention, cholestérol, l'ennemi absolu.
0: Attention, danger.
1: Voilà, l'ennemi numéro un.
0: Faut arrêter, et donc, le beurre, les huiles.
1: Voilà. Arrêter de manger des œufs, il y a du lard. Et donc, le petit déjeuner du matin, typiquement les œufs au lard, stop, cholestérol, voilà. Catastrophe.
0: Bon.
1: On a compris que ce message n'était pas bon. Enfin, c'était faux scientifiquement, mais c'est normal, la science a évolué. Mm-hmm. Déjà, parce qu'on a compris que l'énorme majorité du cholestérol sanguin, il est produit. En l'occurrence par le foie, donc c'est nous qui le produisons et le cholestérol alimentaire vient s'ajouter un petit peu à tout ça. Donc le régime n'a pas changé énormément de choses. Et éventuellement, chez les personnes justement qui ont tendance à fabriquer beaucoup de cholestérol, on va falloir jouer là où on peut jouer et donc on va effectivement leur demander de faire attention à ce qu'ils mangent pour jouer sur cette petite marge.
0: Ça vient plutôt compenser des effets organiques.
1: Ça vient compenser des effets organiques, mais à la limite, dans le fameux manger-bouger, le bouger peut avoir un effet encore supérieur parce que c'est pareil en termes. Alors on commence à comprendre les mécanismes derrière, mais ça n'est pas encore totalement établi, mais le fait de bouger son corps permet de réguler aussi les taux de cholestérol. En vrai, ce cholestérol, il est ni bon ni mauvais. Le cholestérol, il est bon, on en a besoin. Bon. Souvent, quand on parle du bon et mauvais, c'est les transporteurs du cholestérol, donc le fameux LDL, HDL, qui sont dans
0: l'analyse de sang,
1: que eux, ils portent le cholestérol qui est du cholestérol, encore une fois, mais c'est vrai qu'il y a des porteurs qui ont plutôt tendance à l'accumuler dans les artères, et puis d'autres porteurs qui ont tendance à, au contraire, nettoyer les artères. Bon, et donc on va réfléchir à ce bilan, dire vu qu'on a besoin de cholestérol circulant, il faut qu'il y ait un bon équilibre entre ce qu'il porte et puis ce qu'il l'emmène pour se le faire recycler. Et c'est là où effectivement ça c'est ce qui est important, c'est pas tellement le taux global de cholestérol, c'est la balance entre ce fameux LDL et HDL. Et c'est là où l'alimentation a quand même un rôle à jouer parce que tout statut inflammatoire, qui est un sujet qui est quand même très à la mode et pour des bonnes raisons, va avoir tendance à augmenter effectivement le LDL ou au contraire, le HDL et diminuer le LDL. Mais ça va rentrer une fois de plus dans des stratégies d'alimentation qui vont être complexes. Et par exemple, prendre une idée aussi qui commence quand même de plus en plus à émerger, c'est qu'en tant que tel, ce qui pose beaucoup de problèmes, c'est ce qu'on appelle les HDL glyqués, c'est-à-dire accrochés à un sucre, glucose, glyqué. Donc par exemple, on comprend bien aujourd'hui que quand on mange à quantité de matière grasse égale, si cette matière grasse est consommée en même temps que du sucre, par exemple, eh bien, ça peut favoriser justement ces fameux HDL glyqués. Donc là, on va rentrer dans des stratégies qui sont un peu plus affinées que de se dire juste. On parlait des acides gras trans. Mais effectivement, c'est démontré que les acides gras trans ont tendance à favoriser le HDL. Effectivement. Donc HDL oxydé éventuellement aussi. Donc on progresse sur notre compréhension du mécanisme. Pour aller dans un sens, on se dit, en fait, l'alimentation, elle doit rester extrêmement variée. Et dans certains cas de figure où, effectivement, on est diagnostiqué vraiment comme étant problématique, on va creuser un peu pour essayer de changer de régime et travailler à cette marge. Ou éventuellement, après, partir sur une médicamentation pour les cas vraiment sévères. Quoi.
0: Alors, comme on est sur un plaidoyer pour le gras, on comprend bien, c'est un plaidoyer pour le gras parce qu'à la fois, il est indispensable comme moteur, pour alimenter notre moteur et pour créer de l'énergie aussi, pour alimenter notre corps et notre cerveau. Il est aussi indispensable parce que il apporte un certain nombre de nutriments indispensables. Où est-ce qu'on trouve les bons aliments qui nous permettent d'avoir justement c'est bon gras, je dirais. Est-ce que justement parce que la cuisine française, on l'imagine pas sans le gras. On l'imagine pas sans le beurre en particulier.
1: Ça a même donné naissance au fameux paradoxe français, effectivement. Paradoxe français qui vient du fait que dans la fameuse étude des 7 pays qui avait beaucoup fait de bruit dans les années 80, justement, enfin même avant les 70, qui était une étude d'Ansel Keys, qui justement a été une des études pour montrer que le gras, il pose problème, et sachant que derrière, il y a un petit conflit d'intérêts sur la filière du sucre. Effectivement, grosso modo, ils voulaient cacher un peu le rôle délétère du sucre en mettant en avant le rôle délétère, soi-disant, du gras. Et dans ces 7 pays, la virée la France, parce que la France, ça collait pas. Parce que la France, on mange gras et on n'a pas plus de maladies cardiovasculaires qu'ailleurs. Ce qui est intéressant, c'est que quand on a ce type de résultat, les différentes filières s'en emparent. Donc, il y a eu la filière viticole, bien sûr.
0: Évidemment.
1: Qui a dit, ça, c'est parce que le vin nous protège.
0: Voilà.
1: Bon, après, on pourrait en débattre. Ouais. Quand je sortirai un plaidoyer pour le vin. Et puis aussi, effectivement, le fait de se dire, typiquement dans le sud-ouest,

0: bouffe du gras de canard à n'en plus finir, la charcuterie, enfin le gras de porc en Bretagne, et pas que, en Alsace et l'Oise avec le foie gras, etc., etc. Ouais. Et ce qui est intéressant, c'est de se rendre compte qu'effectivement, bah, global, comment ça s'explique, c'est qu'en fait, mine de rien, dans un régime traditionnel, les régimes régionaux, c'est une alimentation qui est très variée, qui est basée sur de la cuisine, voilà, sur des produits bruts, donc ça, ce qui explique aussi que le français soit en bonne santé par rapport à des pays où on va avoir moins de culture alimentaire et plus d'alimentation industrielle, même si malheureusement la France est en train de s'aligner sur l'alimentation industrielle beaucoup. Mais donc ça peut expliquer ça. Maintenant, pour les ressources de gras, comme je disais tout à l'heure, en fait, ils sont partout, et donc on a cette immense chance depuis le néolithique, hein, depuis qu'on fait de l'agriculture et de l'élevage, d'avoir engraissé nos animaux et puis cultiver des plantes grasses, et de se dire, ben, on a le choix. Et comme on a le choix, ben, autant aller vers... alors déjà, quand même, il faut être honnête, le gras végétal va être plus intéressant parce que beaucoup plus insaturé, justement. On a besoin d'insaturation, c'est des gras qui sont plus importants pour notre métabolisme. Donc, monoinsaturé, par exemple, l'acide oléique, l'acide principal de l'huile d'olive.
1: Donc le roi, c'est l'huile d'olive, quoi.
0: La reine des huiles, c'est l'huile d'olive, oui, parce que non seulement elle est riche en acide oléique, mais en même temps, elle va nous apporter énormément d'antioxydants. C'est pour ça que c'est la star du régime méditerranéen, parce que aujourd'hui, on comprend qu'il y a du tocopherol, il y a de l'oléocanthal, l'oléoroupéine, etc. Tout un tas de composés qui sont des puissants anti-inflammatoires, antioxydants. Ouais. Donc, ce que je disais tout à l'heure, c'est une huile très riche en densité nutritionnelle. Elle apporte des triglycérides dans lesquels sont solubilisés la vitamine E aussi, plein de choses qui sont extrêmement importantes pour notre métabolisme.
1: Alors justement, peut-être juste sur l'huile d'olive, et pour qu'elle conserve tous ses nutriments et toutes ses facultés, j'allais dire, intrinsèques à l'huile d'olive, on l'utilise évidemment nature, voilà, c'est l'été.
0: Extra vierge,
1: froid, évidemment, à pression à froid. Mais on peut être tenté aussi de l'utiliser un peu pour frire ou pour faire revenir quelques légumes ou autres.
0: Aucun souci.
1: Aucun souci.
0: Ouais, c'est polyvalent. Là aussi, contrairement à des idées reçues, c'est-à-dire que y a une chose qui est importante pour l'huile d'olive, c'est un jus de fruit. C'est du pur jus de fruit. Donc, ça se consomme frais. C'est-à-dire que dans l'idéal, le plus proche on est de la récolte, donc dans l'hémisphère nord, on va être à la fin de l'année, donc les huiles sortent au mois de janvier, février en bouteille, hein. C'est là où elles sont les meilleures, parce que c'est là où elles sont riches effectivement en antioxydants, et toute leur composition, bah, au fur et à mesure, malheureusement, l'huile vieillit, et tout ça va se dégrader au fur et à mesure. Voilà. Ça va perdre en antioxydants. Aussi, les acides gras polyinsaturés qui sont présents, bah, sont fragiles, donc ça va rancir. Ah, donc l'huile, elle va perdre de son intérêt au cours du temps. Donc, il faut la consommer la plus fraîche possible. Maintenant, effectivement, quand on chauffe ce type d'huile, on peut perdre un peu de ses valeurs nutritionnelles parce qu'on va accélérer un peu ces processus d'oxydation. Mais ça reste tout à fait raisonnable pour une huile de bonne qualité. On peut parfaitement cuisiner avec. C'est même très intéressant parce qu'on va récupérer ses qualités. On peut même faire des fritures. Ce qu'il faut absolument éviter, c'est de dépasser le point de fumée. Le point de fumée, c'est ce moment où l'huile se dégrade et elle se met à fumer, justement. Et là, on est en train de complètement la détruire et de la rendre cancérigène. Pour l'huile d'olive, c'est 200-210 degrés. On a de la
1: D'accord,
0: marge.
1: D'accord, on a de la marge.
0: Donc, on peut faire des fritures. Une frite de pommes de terre, c'est 180 degrés, le bain de friture. Donc, on peut faire ses frites à l'huile d'olive.
1: D'accord.
0: Pas forcément l'usage pour lequel elle est le plus recommandée, mais ça fonctionne très bien. Il n'y a pas de souci. Donc, moi, j'aime bien jouer sur les deux, les huiles d'olive. J'en ai plusieurs chez moi. Les meilleures, vraiment, c'est vrai que je les utilise en assaisonnement. Les huiles qui restent correctes, je les utilise en cuisson et tout va bien, quoi.
1: Donc, la reine, c'est l'huile d'olive, mais on trouve des huiles ou du gras dans d'autres composants, la noisette, les noix.
0: Ouais, exactement. Alors effectivement, c'est la reine dans sa polyvalence et sa composition, etc. Ouais. L'huile de noix, ça va être la reine des oméga 3, par exemple.
1: D'accord.
0: Mais il y a un petit souci avec l'huile de noix, c'est qu'elle est vraiment. Alors l'avantage, c'est qu'elle est très très riche en acides polyinsaturés. Et l'inconvénient, c'est qu'en fait, elle est très fragile, du coup. D'accord. Plus il y a d'acide polyinsaturé, plus c'est fragile. Donc c'est une huile qui va vraiment rancir très très vite.
1: D'accord.
0: Donc l'huile de noix, c'est vraiment consommée dans les 2-3 mois maximum. Après, de toute façon, ça se sent, hein. C'est pas agréable.
1: Bien sûr.
0: C'est pas dangereux, ça peut être inflammatoire si vraiment c'est trop rancis, quoi.
1: Mais d'ailleurs, pour revenir sur l'huile d'olive, elle a parfois justement un petit goût, on va dire, un peu plus fort, en tout cas dans certaines huiles. Justement, une espèce de petite amertume que l'on peut parfois ressentir, c'est plutôt bon signe, je crois.
0: Et en fait, c'est pas l'huile
1: d'olive. C'est contre-intuitif,
0: sur le goût. Attention, le goût, c'est trois dimensions qu'on intègre. C'est la dimension, c'est l'olfaction, c'est ce qu'on appelle la gustation, donc les saveurs, et puis tout ce qui est trigéminal, la chaleur, la texture, le brûlant, etc. Bon, donc tout ça, c'est intégré. Et donc dans l'huile d'olive, tous ces composants participent. Et les odeurs, ce qu'on appelle les arômes, sont extraordinaires. Sur les huiles d'olive bien vertes, on a des arômes d'artichaut, de pommes vertes, de bananes, de tomates, etc. Paradoxalement, très peu d'olive, pardon. Mm-hmm. On a le vraiment le nez de l'olive sur ce qu'on appelle les fruités noirs, qui sont les, plutôt les fruités des appellations en Provence. En France, on fait beaucoup ça. Mais sinon, voilà, ça sent tout, sauf l'olive, mais ça sent des choses très herbacées. Sur les saveurs, c'est très restreint. La seule saveur de l'huile d'olive, c'est l'amertume. Il n'y a pas d'acidité, il n'y a pas de sucre, il n'y a pas de sel, il n'y a pas d'umami, qui a la saveur de protéines. Mm-hmm. C'est que de l'amertume. Et ça, effectivement, c'est un bon signe, parce que qui dit amertume dit composé autre que des triglycérides, parce que les triglycérides n'ont pas d'amertume. Donc, ça veut dire que dans les triglycérides ont été solubilisés des antioxydants, des polyphénols, qui sont extrêmement intéressants pour la santé. Donc, si c'est amer, ça veut dire que c'est riche en polyphénols. Donc, bonne nouvelle.
1: Et en fraîcheur, j'imagine
0: et
1: aussi.
0: Et en fraîcheur. Ce qu'on appelle la fraîcheur, c'est plus au nez. Le côté bouquet, ouais. Voilà. Et en fraîcheur, oui,
1: je parlais du temps.
0: Voilà, ouais. Par rapport du temps. Ouais. Et dernière chose, c'est ça que c'est que l'huile d'olive qui fait ça. Aucune autre huile qui fait ça. Quand on va l'avaler, ça fait tousser éventuellement.
1: Ouais.
0: Et donc ça, ce qu'on appelle très spécifiquement l'ardence, parce que c'est pas comme le piquant du poivre ou le brûlant des piments, c'est ce qu'on appelle une sensation trigéminale, donc le nerf trijumeau qui va emmener cette information en disant oula, il y a un truc
1: ça picote.
0: Ça picote là, c'est et ça aussi c'est très bon signe, parce que si ça picote, en l'occurrence, c'est des molécules comme l'oléocanthal que je mentionnais, qui est un puissant anti-inflammatoire, qui se trouve que d'un point de vue constitution moléculaire fait réagir des canaux TRPA1, c'est leur nom, qui sont les mêmes qu'on a dans le nez, qui nous font sentir la moutarde.
1: D'accord.
0: La moutarde est très, l'isothiocyanate d'allyl qui est dans la moutarde est très volatile et va activer les mêmes récepteurs, mais dans le nez.
1: D'accord.
0: Donc, quand la moutarde monte au nez ou quand l'huile d'olive gratte la gorge, c'est le même mécanisme. C'est un mécanisme d'alerte, mais que notre cerveau donc traduit en forme, il y a un truc qui m'agresse, mais en fait, c'est pas vraiment une agression, c'est une bonne agression, c'est juste un composé anti-inflammatoire.
1: Donc, merci pour cette précision, justement, et ça nous permet de mieux apprécier toutes les composantes de l'huile d'olive, en particulier. Votre ouvrage traite non seulement de là où on peut effectivement trouver ces bons lipides, ces bonnes triglycérides, mais il aborde aussi justement des bonnes manières de les cuisiner, de les allier, de composer avec. Quels sont justement, comme on arrive un peu à la fin de l'émission, quels sont justement pour vous les bonnes composantes, les bonnes manières d'ajuster, d'associer le gras avec quel type d'autres produits, et justement quels sont aussi vos conseils justement de très mauvaises associations.
0: Et alors, in fine, le gras va respecter les mêmes règles que l'alimentation en général, c'est qu'il est intéressant s'il est varié. On dit toujours que la clé d'une bonne alimentation, c'est une alimentation variée, ça veut dire qu'il faut aussi varier les gras. Et varier les gras, c'est-à-dire, comme je disais, les piocher dans toutes les huiles, celle, l'huile de lin riche en oméga 3, l'huile d'olive, un peu de tout, etc. Et donc, c'est intéressant d'avoir chez soi plusieurs huiles. Alors, pas trop, parce que, encore une fois, faut pas les stocker trop longtemps.
1: Bien sûr.
0: Donc, les petits contenants sont très bien.
1: Okay.
0: Et d'avoir son huile de sésame, le machin. Parce que ces huiles ont des saveurs qui vont permettre de composer des plats qui sont intéressants. Et en même temps, chacune vont apporter des oméga 6, oméga 3, oméga 9, plus tout un tas de composants. Voilà. Pour le côté, animal, ne pas oublier que le gras apporte aussi beaucoup de goût. Parce que, dans cette matière grasse, on a dit que se solubilisaient certains types de vitamines, mais aussi se solubilisent beaucoup de molécules aromatiques qui ne peuvent se solubiliser que dans le gras. Donc à partir de là, le gras de canard, effectivement, pourquoi il va avoir un goût particulier ? Parce qu'il a solubilisé une partie de la composition de la viande de canard et compagnie, les réactions qui se font. Et donc tous les gras ont aussi leur goût propre. Et donc ça, il faut en tenir compte dans sa cuisine, bien entendu, et aller chercher ces saveurs très particulières qu'on va retrouver, ou dans les charcuteries de bœuf, par exemple, quand on mange effectivement ces espèces de jambon de bœuf très persillé, ça a un arôme extraordinaire, parce que là encore, il y a des réactions de lipolyse, plus de protéolyse, et tout ça, ça va se combiner et va donner des saveurs extraordinaires. Donc quand on cuisine, quand même, c'est le nez qui va nous guider, on va aller chercher des saveurs. Et après, dans les pratiques, plus d'un point de vue santé, encore une fois, du moment qu'on varie, on est bon. Et on va éviter, effectivement, de chauffer certaines huiles qui apprécient moins d'être chauffées. Donc, toutes les huiles très, justement, polyinsaturées, on va les préserver pour l'assaisonnement. Donc, l'huile de lin ou l'huile de noix qu'on a mentionné, ça serait absurde de cuire de l'huile de noix. On n'a aucun intérêt. Donc, il faut juste avoir ce minimum de connaissances et d'aller varier. Et puis voilà. Et puis même, là, je parlais du canard. En l'occurrence, c'est important que les gens se souviennent, ou même l'oie encore plus. Elle est très riche en acide oléique. En fait, c'est une composition de graisse qui est proche de l'huile d'olive aussi.
1: D'accord, oui.
0: Donc, en fait, on se dit, ouais, l'animal, c'est saturé, etc. Alors, c'est souvent un peu plus saturé. C'est pour ça que la graisse fige. Mais n'empêche qu'elle peut être très riche en monoinsaturée, donc aussi très intéressante. Et pour ceux qui aiment la curiosité un peu exotique, si vous voyagez au Moyen-Orient, la graisse de chameau est excellente pour la santé, parce que la bosse de chameau est très riche en acide oléique aussi. Donc moi j'avais fait des démonstrations de cuisine comme ça, en l'occurrence aux Émirats arabes, ou en cuisant dans la graisse de chameau, on peut cuire une poêlée de légumes dans une graisse de chameau, on a un arôme extraordinaire et quelque chose qui est très bon pour la santé.
1: Tout à fait inattendu comme comme proposition de recette, mais on la retient pour les faire chez soi pour les amateurs de graisse de chameau. Et on pense évidemment au foie gras, enfin vous parliez de l'oie et du canard et on pense évidemment au foie gras qui est extrêmement maltraité, j'allais dire, pour plein de raisons, mais aussi pour cette raison-là, celle d'une association immédiate avec quelque chose de trop gras et de trop mauvais pour le corps à absorber, à digérer notamment. Enfin, on pourrait aborder encore mille sujets.
0: Alors que d'un point de vue santé, le foie gras ne pose aucun problème. Après, il faut pas se mettre des œillères. Il y a un vrai débat éthique sur la question du foie.
1: Oui, absolument. C'est pour ça que je le mets côté sur la partie éthique, mais plutôt sur la partie.
0: Mais ce vrai débat éthique est intéressant parce que c'est aussi ce qui encourage aussi la fameuse filière dont on parle de plus en plus, qui est la filière des viandes in vitro. Et autant sur la filière viande, c'est un peu de mal à décoller, mais sur le foie gras, on se dit que ça peut être intéressant si on arrive à faire des foie gras in cellulo, plutôt, on devrait dire. Parce que s'ils sont aussi bons que les vrais, pourquoi s'en priver? Et c'est en train d'arriver sur le marché, gentiment.
1: Écoutez, comme on arrive au terme de cette émission, on va retenir une émission spéciale huile d'olive parce qu'on vous sent passionné et j'ai compris que vous étiez un vrai passionné d'huile d'olive, un vrai connaisseur. Et puis peut-être aussi sur justement la viande in vitro, deux sujets pour vous réinviter. Christophe Lavelle, donc je rappelle cet ouvrage aux éditions Hachette Cuisine, plaidoyer pour le gras, où l'on démontre que le gras n'est pas l'ennemi de notre santé, avec 30 recettes pour en profiter, avec une magnifique recette, une photo que j'adore, incroyable. C'est pas tout à fait la saison, mais les clémentines poêlées à la chantilly, à l'huile d'olive. Alors ça,
0: pas le gras en dessert, évidemment.
1: On a tout de suite envie de se plonger dedans. Merci beaucoup d'être venu sur le plateau de RCJ et des petits plats dans les grands. 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La semaine prochaine, Laurence Fitoussi, ses invités. Et puis, dans un instant, la suite des programmes et les infos avec Victor Benchimol. Shabbat shalom.

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1: L'armée israélienne et le Shin Bet ont confirmé l'élimination du commandant terroriste Imad Hassan Hussein Aslim dans une frappe menée à Gaza mercredi dernier. Il était responsable d'une dizaine d'attaques terroristes contre des forces israéliennes opérant à Gaza. Il avait dirigé les incursions de terroristes lors du 7 octobre. Cette nuit, un drone russe s'est abattu sur un bâtiment d'habitation en Roumanie, provoquant 2 blessés légers. L'incident a eu lieu dans la ville de Galati, près de la frontière ukrainienne. Il s'agit de la première fois qu'un tel incident a eu lieu sur le territoire d'un pays membre de l'OTAN. Jean-Noël Barrot a annoncé ce matin avoir demandé au procureur de la République d'enquêter sur le traitement réservé par les autorités israéliennes aux militants français de la Flotille pour Gaza. Plus tôt ce matin, les avocats des activistes de la Flotille avaient vivement critiqué la réaction des autorités françaises, les qualifiant de simulacre de condamnation. Et enfin, c'est une première mondiale. Un restaurant cachère vient de décrocher une étoile Michelin. Il s'agit du restaurant Mutra à Miami, ayant ouvert il y a seulement un an. Le guide Michelin récompense ainsi le chef israélien Raj Rabtaï, inspiré par les traditions culinaires des différentes communautés de Jérusalem. Tout de suite, retrouvez patronyme Sylvain Attal. Sylvain Attal reçoit Guillaume Herner, auteur du livre Schmattes. C'est aux éditions Flammarion.

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0: Patronyme. Patronyme.
1: Guillaume Erner.
0: Sylvain Attal. Alors Guillaume Erner, vous êtes un cas intéressant, probablement même un cas unique. En général, on dit que le journalisme mène à tout à condition d'en sortir. Vous, il a fallu que vous passiez par le sentier pour finalement faire du journalisme. Vous avez fait les choses exactement à l'inverse. C'est comme c'est un critère professionnel des journalistes, vous avez excellé dans cet exercice qui consiste à déceler avant les autres les tendances sociales, politiques de la société. Cet itinéraire du monde du kiff, du show-off à l'atmosphère feutrée des matins de France Culture que vous animez depuis
1: 10 ans.
0: 10 ans.
1: Le temps passe.
0: Des matins de France Culture, donc haut lieu médiatique prisé par les élites intellectuelles, c'est ce que raconte Schmattes, votre dernier livre, paru chez Flammarion, qui est une déambulation éclectique dans le monde du chiffon, de la fringue, dans laquelle on croise, et on se refait pas, Émile Zola, Walter Benjamin, Karl Marx, Max Weber, j'en passe. Et je m'empresse de dire que malgré tout ça, c'est une lecture très accessible et même distrayante. Alors Guillaume Erner, comment est-ce que vous préférez que je vous présente, comme socio-schmatologue ou comme schmatolo-sociologue ?
1: Là, écoutez, moi, je préfère une alternative simple. Ou bien vous dites que je suis schmatologue parce que j'en suis un. Voilà, je suis capable de voir que bon, vous avez une chemise de bonne facture, Sylvain. Je suis heureux d'être reçu par quelqu'un qui a une belle chemise. Et alors qu'il fait chaud, ou bien vous me présentez comme journaliste, puisque je n'ai jamais voulu être autre chose que journaliste, et effectivement, je suis devenu schmatologue un peu par accident.
0: Quand vous êtes passé par le sentier, c'est ce que vous racontez dans Schmattes. Alors vous avez, je renvoie tout de suite, parce que c'est bien maintenant que les podcasts, on peut réécouter, donc vous pouvez réécouter l'émission de Sandrine qui vous a reçu il y a peu de temps. Vous avez beaucoup parlé du livre, on va un petit peu en parler, mais bon, peut-être un peu moins que dans l'émission. Donc vous racontez ce passage par le sentier dans Schmattes. Quand vous vous êtes retrouvé là, vous avez dit à Sandrine que c'était parce que votre père voulait absolument pas entendre parler que vous soyez journaliste.
1: Non. Il voulait pas entendre parler mon père, qui était un homme merveilleux et très sympathique, mais qui, comme tout être humain,
0: était dans les Schmattes,
1: Dans les Schmattes, et donc il ne voulait pas que je sois sociologue, ou plus exactement que je fasse des études de sociologie, parce que pour lui ça allait déboucher, si vous voulez,
0: sur le journalisme,
1: sur Pôle Emploi. Il était plus pragmatique.
0: Mais vous lui disiez
1: ça.
0: Je vais être journaliste après.
1: Si, mais il se disait, je sais pas comment ça s'est passé pour vous, Sylvain, mais il se disait journaliste et pourquoi pas footballeur
0: ou pas. Mais j'ai tenu tête, c'est ça. Ce qui m'a surpris, c'est que vous n'ayez pas tenu tête un peu plus à votre papa.
1: Mais en fait, je crois que je ne comprenais rien. Je ne sais pas si je comprends grand-chose aujourd'hui au fonctionnement de la société. Mais je pense que je ne comprenais rien au fonctionnement de la société. Et je crois que mon père, lui, ne comprenait pas grand-chose non plus. Et donc, j'avais fini par me dire que, effectivement, c'était impossible pour moi de devenir journaliste.
0: Et parce que vous disiez, j'ai pas les relations qu'il faut.
1: C'est pas que j'avais pas les relations qu'il fallait, c'est que je n'avais pas du tout de relations. Dans le Schmattes, en revanche, j'avais toutes les relations, boutonnière, couture, fermeture éclair, tout ça. Alors là, je maîtrisais à fond. Et je me disais qu'éventuellement la fac c'était plus possible parce que par la prof de yiddish de ma mère, etc. J'avais un accès à Michel Viviorca, qui est un sociologue réputé.
0: C'était un peu un choix de facilité. Donc, en fait.
1: C'était absolument un choix de facilité. Il fallait que je gagne ma vie. Je suis allé au plus simple, c'est-à-dire au sentier. Et comme de surcroît, le sentier m'a bien payé par rapport aux émoluments que j'aurais eu au CNRS. C'est devenu une forme de confort et de solution, effectivement, de facilité. C'est-à-dire que chaque année passait et chaque année accroissait le différentiel qu'il y avait entre mon salaire et celui de mes camarades qui, eux, étaient au CNRS ou alors cherchaient à rentrer au CNRS, puisque, comme vous le savez, il faut en plus de nombreuses présentations avant de rentrer au CNRS. Et donc, je restais au sentier, et je pense que j'y serais encore si la boîte pour laquelle je bossais n'avait pas fait faillite.
0: Tout ça est raconté dans Schmattes. Mais à quelle période de votre vie étiez-vous le plus heureux, l'époque du sentier ou aujourd'hui ?
1: Non, aujourd'hui, je suis follement heureux. Chaque jour, je bénis le ciel de faire le métier que je fais. Quand j'étais au sentier, il y a eu des moments où j'étais heureux, il y a eu des moments où j'étais assez malheureux lorsque la boîte allait mal, et puis je voyais avec inquiétude la différence qu'il y avait entre ce que je rêvais de faire et ce que je faisais. Indépendamment donc de tout le plaisir que je pouvais avoir à être au sentier, c'était quand même assez éloigné de la vie que je voulais mener.
2: Oui, mais alors que vous aviez sans doute beaucoup plus d'argent à cette époque-là qu'aujourd'hui, que vous rouliez en BMW, aujourd'hui vous êtes en vélo...
1: Le vélo, c'est un choix. Je vous conseille le vélo.
2: Mais j'ai fait le même choix. Donc
1: non. Et effectivement, alors là, je suis le seul à payer pour faire mon métier. Je veux dire par là que, effectivement, si j'étais resté, non pas au sentier, mais si j'étais resté dans les affaires, comme vous le savez, comme chacun le sait, les gens qui travaillent dans les affaires sont mieux payés que les journalistes.
2: Non, l'histoire, au fond, de Schmattes, c'est l'histoire... la fin d'un monde qui est aussi le monde de vos parents, qui étaient fabricants. Hein. C'est
1: oui,
2: ça que vous racontez.
1: C'est-à-dire
2: vous
1: en fait,
2: le racontez à travers l'économie, Zara et tout ce qui a tué.
1: C'est la fin de plusieurs mondes. C'est la fin du monde des Shtetl qui a été exterminé. C'est le monde du prêt-à-porter de la rue de Turenne qui était plutôt ashkénaze, qui lui, il y a eu une partie, la biologie qui a joué, et puis l'autre partie, c'est les attentes des Français. Le monde du sentier qui lui était beaucoup plus séfarade, qui a été, alors là, je pense que c'est plus complexe comme fin. Il y a eu d'une part, effectivement, les renouvellements de la mode, la montée en puissance de Zara, H&M, etc. Et puis, une forme d'incompréhension française vis-à-vis des normes, les 35 heures, une forme d'harcèlement administratif qui fait que ce secteur qui était en partie informel, hein, je veux dire, il faut dire les choses, il est allé se faire ailleurs.
2: Comment il n'y a pas un gars du sentier qui est que parce que il y avait quand même des gens un peu avisés en termes d'affaires, n'a pas pensé que cette vague allait arriver et en devenir lui-même l'animal. Pourquoi il n'y a pas eu un Zara ou un H&M issu du sentier?
1: Mais je pense que vous posez la bonne question, mais je pense que la réponse elle est évidente, c'est qu'en fait ça s'est passé ailleurs parce que la France a décidé d'en finir avec son industrie. C'est pas un scoop que je vous livre. Les journaux sont pleins de ça. On devrait avoir 15% de notre PIB dans le secteur industriel. On a péniblement 11%. Regardez, Mango défraie la chronique pour d'autres raisons, mais Mango, ça s'est fait en Espagne. Et pourtant, Mango est une boîte typique du sentier.
2: Donc, il y a quand même des gens qui ont essayé au sentier d'industrialiser le processus et de faire un géant.
1: Je pense que les seuls qui s'en sont à peu près sortis, c'est Célio. Mais comme je ne tiens pas les comptes de Célio, je peux pas vous en parler plus en avant. Mais de cette période-là, ce sont les seuls que je vois surnager.
2: Alors, je cite juste une phrase, parce qu'avec vous, la judéo-obsession, elle est jamais très loin. Vous avez écrit un bouquin qui s'appelle
1: Je le reconnais, je l'assume.
2: Et ça m'a fasciné, cette phrase. La marque fonctionne comme un petit dieu moderne, un dieu juif évidemment, ça c'est moi qui rajoute. Elle est invisible, omniprésente, exigeante, on ne la touche pas, on y croit.
1: Mais oui, c'est quelque chose de génial, vous voyez, quand vous dites, vous aviez une BMW, on a tous une image en tête, on peut aimer BMW ou pas. Et pourtant, c'est juste un sigle, je veux dire, on sait très bien que les choses sont moins importantes que ça. Les marques sont au cœur de la mythologie moderne. Et je pense qu'il y a eu une contribution du sentier à cela, puisque le sentier a apporté quoi ? A apporté la basse couture aux individus. C'est-à-dire que finalement, il y avait la haute couture, ça, on connaissait bien, Lanvin, Dior, etc. Et puis, il y a des gens qui se sont dit, finalement, on pourrait faire des vêtements avec une marque pour des gens qui ont moins d'argent ou qui veulent dépenser moins d'argent, et ça a fait Koukaï. Et ça, c'est une vraie nouveauté.
2: Et c'est ce côté, ce que je voulais dire, c'est ce côté divin de la marque, et divin d'un dieu assez juif, puisque tel que vous le caractérisez, c'est quand même le dieu sévère et qu'on voit pas, etc., etc. C'est pas un dieu catholique, c'est un dieu juif. C'est ce qui explique qu'il y a eu tant de juifs dans le Schmattes.
1: Non, la raison de la présence de beaucoup de juifs dans le Schmattes, c'est une raison d'abord familiale. Ce que je vous ai raconté pour ma part, le métier le plus facile pour les agriculteurs, c'est de devenir fils d'agriculteur. Moi, ça a été cela. Alors ensuite, ça obéit à des logiques qui sont plus complexes. Je pense que, en fait, de manière séculaire, les Juifs ont été dans ce métier parce qu'ils étaient fripiers, peut-être parce...
2: Oui, c'était des ouvriers, c'était un lumpenprolétariat au début, hein.
1: Et voilà. Et donc, si vous voulez, le métier que vous pouvez faire, même si vous ne savez rien faire, c'est d'être à la coupe ou d'être à la machine à coudre. Je ne dis pas qu'il ne faut pas de l'attention, etc. Mais en tout cas, ça exige peu de capital et peu de formation.
2: En fait, en lisant le livre, je disais, là aussi, on revient au sujet plus... Parce qu'on enfin, avant de vous poser cette question, ce qui est symptomatique dans le bouquin, c'est qu'on sent chez vous quand même une envie... Je disais tout à l'heure, vous êtes quand même, vous animez une des émissions les plus prisées des intellos, hein. Mais on sent quand même chez vous, il y a quelque chose qui vous manque, c'est cette légèreté, le monde de légèreté dans lequel vous baignez à l'époque du sentier, non?
1: C'était un monde qui était
2: un peu avec le côté superficiel,
1: le monde de la mode est génial, hein. C'est vraiment un monde extrêmement agréable. Alors, je pense qu'il faut faire attention à la légèreté parce que si vous allez dans certaines boîtes de luxe, je pense que les gens sont plus du tout légers et ont oublié que ce qu'ils faisaient en dernière instance, c'était quand même des fringues et qu'il fallait redescendre sur terre, quoi. Et donc là, je pense que c'est des gens qui sont plus du tout légers, il y a trop d'argent et donc les gens sont vraiment trop sérieux. Mais si on reste effectivement dans ce secteur-là qui était un secteur très démystificateur parce que ce qu'on voit dans La Vérité si je mens, c'est effectivement des gens qui rigolent, qui se prennent pas au sérieux. Ils savent bien qu'ils sont pas Christian Dior. Ils savent bien que si votre chemise, bon, elle est légèrement de guingois, bon, comme vous y comprenez rien, pas vous, Sylvain, mais je veux dire, un autre, bah, il va l'acheter quand même. Donc, vous voyez, c'était des gens qui avaient beaucoup d'autodérision.
2: Oui, ce que j'allais dire, c'est que on se dit que ce monde est vraiment disparu, c'est celui de La Vérité si je mens. Il y avait eu avant quand même un monde Rabbi Jacob, c'est-à-dire au fond cette représentation des Juifs sympathiques ou empathiques, et quand on compare avec le climat actuel où juif pardon sioniste est devenu une insulte, c'est on mesure ce qui s'est passé dans la représentation dans le grand public des Juifs, quoi.
1: Terrible. Terrible, c'est-à-dire que moi, vous m'auriez expliqué ça il y a 5 ans, vous n'aurez probablement pas cru. C'est-à-dire l'idée de savoir, et on a mis l'exemple en tête, qu'un tel est juif mais il ne le dit pas, que un tel va en Israël parce qu'il y a de la famille et qu'il ne le dit pas, tout ça c'est des choses qu'on ne pouvait pas imaginer. Et on a connu une époque où être juif c'était effectivement cool. Et maintenant, comme l'a très bien dit Michel Azanavicius, vous le faites mieux que moi. Donc, comme l'a très bien dit Michel,
2: plus tôt, c'est pour ça.
1: Comme le dit très bien Michel, être antisémite est devenu cool.
2: Tendance. Je reviens à ce que c'est votre truc, les tendances.
1: Oui. C'est effectivement la situation actuelle. J'aimerais bien dire qu'il a tort, parce que je crois qu'aucun juif n'est évidemment heureux. Il y a des jours où il faut le rappeler, ça. Qu'aucun juif n'est heureux de l'augmentation de l'antisémitisme, que c'est bien beau d'expliquer que l'instrumentalisation de l'antisémitisme fait le jeu de tel ou tel, mais avant toute chose, on est effondré par la situation.
2: J'ai vu d'ailleurs à propos de cette instrumentalisation de l'antisémitisme que c'est un thème très prisé dans les milieux de la gauche radicale, ça. Et on voit réapparaître d'ailleurs pas mal d'auteurs, y compris des gens qui se présentent comme des juifs.
1: Écoutez, je pense que bon, il y a une partie où le terme, je parle vraiment du terme d'instrumentalisation de l'antisémitisme. Ce terme-là.
2: En anglais, on dit c'est plus fort en anglais. On dit weaponization, c'est-à-dire le transformer en une arme. C'est ça la traduction. Je trouve que ça parce que c'est avancé aussi dans le monde anglo-saxon.
1: Bon, il y a une partie
2: mais
1: des
2: choses. C'est ça l'idée. C'est de transformer en une arme. L'antisémitisme.
1: Bon, il y a une partie des choses qui sont exactes, c'est-à-dire que l'antisémitisme est un objet politique et comme tout objet politique, il est instrumentalisé effectivement. Et il est instrumentalisé notamment par une partie de la droite pour œuvrer contre la gauche. Ça, il faut pas être naïf, ça existe évidemment. Mais, bien entendu, ça n'épuise pas du tout le sujet. Et si vous voulez, quand j'entends dire, par exemple, moi, si vous voulez, c'est pas tellement le terme d'instrumentalisation, de weaponization, qui me pose problème. C'est, je crois qu'ils appellent ça le rayon paralysant. Mm. Et là, par contre, ça me pose beaucoup de problèmes. C'est-à-dire que l'idée, si vous voulez, de dire qu'un tel fait de l'humour antisémite de manière absolument évidente, quoi, en rassemblant tous ces éléments, l'idée de dire cela et s'entendre répondre que on a utilisé le terme d'antisémitisme parce qu'on refuse la critique d'Israël, ce qui est dingue, puisque je veux dire, les Juifs sont les premiers à critiquer Israël. Je veux dire, on est les premiers. Alors, je parle pour moi, je vais pas parler pour vous, Sylvain, mais j'ai été le premier à nourrir de grandes inquiétudes lorsque Netanyahou a été élu à la tête de la coalition. Je parle pas de septembre 2023. Je parle d'une époque que les moins de 20 ans ne peuvent pas connaître. Et c'est quelque chose de terrible d'entendre cela. On se demande si véritablement ces individus sont dupes de ce qu'ils racontent en imaginant qu'on ne peut pas critiquer Israël alors qu'en réalité, on ne fait que ça.
2: Bien sûr, ce que vous dites est tout à fait juste. Sauf que ce qui se passe, me semble-t-il, aujourd'hui, c'est que dans ce climat d'antisémitisme, enfin, tous les jours, même plusieurs fois par jour, on en vient à se censurer sur la critique d'Israël. Vous voyez ce que je veux dire pour en se disant ça va être aussitôt récupéré par les antisémites quoi. Alors, il y a quelqu'un qui va dire regardez même Guillaume Erner, même Sylvain Attal, même un tel etc. qui pourtant est juif voilà.
1: Bon, je peux comprendre. Hein, vous voyez, je peux comprendre qu'on ait eu ce sentiment là.
2: Et puis parce que c'est agaçant aussi que on sent bien que souvent pour être accepté la condition c'est de il faut dire du mal de Netanyahou par exemple.
1: Bon, je peux tout
2: alors
1: à
2: on
1: fait
2: peut, on, je on, peux... peut en, on peut en penser du mal mais enfin c'est agaçant de se dire que il faut en dire du mal pour être accepté dans certains cercles. Vous voyez ce que je veux dire?
1: Très bien. Moi je n'ai jamais eu envie donc de me taire pour telle ou telle raison. Donc, par exemple, lorsqu'il y a eu la première famine à Gaza, je l'ai dit, j'ai fait un papier là-dessus, et j'ai fait un papier pour dire surtout qu'un juif ne pouvait pas utiliser la famine comme arme. Mais, si vous voulez, je vous avoue que je ne vois même
2: pas seulement, pas seulement un juif, non, c'est curieux, non?
1: Pas seulement un juif, peut-être, mais moi, je suis pétri de mon passé, comme vous, comme moi, et j'ai entendu mes parents dire qu'ils avaient eu faim pendant la guerre. Et c'est une expérience marquante. Maintenant, il y a l'épigénétique qui explique ça. Et comme tout un chacun, j'ai aussi des rêves sur les Juifs parce que je me sens pleinement, je me suis toujours senti pleinement juif. Et donc, c'est vrai que j'aurais aimé que... Je parle même avant le 7 octobre, puisque je rappelle à tous ceux qui nous écoutent qu'il y a eu un avant 7 octobre 2023. Eh bien, j'aurais aimé que, par exemple, Israël n'ait pas de lien avec l'Afrique du Sud quand il y avait l'apartheid. J'aurais aimé tout ça. Voilà, c'est mon point de vue. C'est aussi le panthéon que chacun a en ayant un Israël rêvé, un Israël
2: imaginaire. Vous avez le droit. Mais par exemple, sur la famine... Vous avez fait ce papier, je l'ai pas entendu, mais vous avez fait un papier pour dire que...
1: En mars 2024.
2: Y a-t-il eu vraiment une famine à Gaza? Parce que c'est ça le sujet. Qu'il y ait eu du rationnement, que la situation à Gaza soit absolument abominable, les maladies, surtout en ce moment, ça fait pas de doute. Mais la famine dans le sang, et en plus famine organisée, puisque vous disiez, pas famine comme conséquence de la guerre. Famine sciemment. Alors, il y a eu quelques semaines particulières où les... plus rien ne pouvait rentrer, mais ça a duré, je crois, 3 semaines, hein, pas plus. Et on a tous en tête, par exemple, cette photo du New York Times qui montrait, en fait, un enfant présenté comme dénutri alors qu'il avait une pathologie et que son frère à côté, par exemple, n'était pas du tout, ne semblait pas du tout, mais sauf que la photo ne montrait pas le frère. Bon, bref. Et pourtant, vous avez fait ce papier.
1: Non seulement je l'ai fait, mais je...
2: Donc vous avez accrédité le fait qu'il y avait eu une famine organisée.
1: J'ai accrédité... Ce fait, bon, ensuite il faudrait reprendre le papier, puisque bien entendu, quand on est un journaliste de studio, comme moi, on ne vérifie pas les faits sur place. Je crains infiniment qu'elle ait eu lieu, c'est-à-dire que j'aimerais être démenti, et j'espère qu'un jour on découvrira qu'elle n'a pas eu lieu, je pense qu'elle a eu lieu. Et je pense que l'armée israélienne a commis des crimes de guerre de manière évidente, là-bas.
2: Ça, c'est un autre sujet, si je puis me permettre. Hein.
1: La famine est un crime de
2: guerre.
1: Oui,
2: mais bon, mais là, on parlait de ce crime particulier. Mais c'est important, quand même. Hein,
1: très important.
2: Parce que...
1: très important.
2: Les gens ont tendance... qu'il y ait énormément de Gazaouis qui ne mangent pas à leur faim. On sait qu'ils n'ont pas assez de viande, on sait qu'ils manquent de... Voilà. Ça fait pas de doute. Mais quand on dit famine, et famine organisée, ça veut dire vraiment quelque chose.
1: Je pense qu'il y a eu malheureusement une famine à Gaza. Je parle d'une famine organisée. Je pense qu'il y a eu une intention, je veux dire qu'elle était délibérée, puisque au lendemain du 7 octobre, il y a eu des mots prononcés par des responsables israéliens qui n'auraient pas dû être prononcés et qui ont été suivis des faits. La manière dont les Gazaouis ont été animalisés, la manière dont on a pu dire qu'il fallait donc les priver d'eau, d'électricité... et de nourriture, et oui, je pense que c'est terrible.
2: Qu'il y ait eu des propos, ça c'est effectivement ce qui rend difficile la chose, qu'il y ait eu des propos, même au-delà de ça, même des propos génocidaires, tenus par des ministres israéliens, ça fait pas de doute. Mais pour autant, ça veut pas dire que le génocide a eu lieu. C'est compliqué, hein, mais...
1: Il faut distinguer effectivement les intentions génocidaires de la concrétude du génocide. Mais, si vous voulez, je pense que cette époque restera, il faut le voir, comme une tâche, hélas, dans l'histoire israélienne. Je dis dans l'histoire israélienne parce qu'il faut la distinguer de l'histoire juive. Et si vous voulez, moi, ce qui est terrible, c'est qu'on a rabattu l'un sur l'autre. C'est-à-dire comme s'il y avait, donc effectivement, une continuité entre ce qui s'est déroulé à Gaza et l'enfant qui, par l'enfant français, ou peu importe, moi je dis l'enfant français puisque je suis français, qui va au Talmud Torah. C'est ça, si vous voulez, mon problème. C'est que des gens qui, bien entendu, n'ont jamais été favorables à ces crimes de guerre se retrouvent accusés donc d'avoir même pas accusés d'avoir couvert un génocide, accusés d'être génocidaires tout court. Mais je vais vous le dire autrement, Sylvain. Je pense que si Israël avait mené une guerre en ne faisant que des frappes ciblées, en ne tuant que les responsables du Hamas, en ne tuant que des soldats du Hamas, personne n'aurait eu le droit de protester. C'est cette rêve-là, cette guerre-là, mon lapsus est révélateur, c'est cette guerre-là dont j'aurais rêvé.
2: Malheureusement, c'est une guerre particulièrement sale. Il y a quand même une chose que vous savez très bien, Guillaume Erner, mais qu'il faut peut-être rappeler, et qui explique la dimension de vengeance qu'a pris cette guerre indiscutable, c'est au-delà de l'horreur des crimes, parce que vous avez vu comme moi, on s'est croisés ici quand on nous les a montrés, vous avez vu comme moi les horreurs des crimes, mais ce qui a peut-être encore plus choqué, c'est l'accueil des massacreurs à leur retour à Gaza par la population, les bonbons, les sucreries, etc., ce qui a forcément mis dans la tête de beaucoup d'Israéliens, et donc forcément de soldats, l'idée que tous les Gazaouis étaient responsables.
1: Mais je pense que c'était exactement le but du 7 octobre. Hein. Je pense que le but du 7 octobre consistait, pour Sinoir et les autres, à montrer qu'une coexistence, je parle même pas d'une coexistence dans le même lieu, mais d'une coexistence dans la même géographie, entre juifs et palestiniens, était impossible. Je pense que c'est exactement ce qu'il cherchait. C'est-à-dire, de toute façon, vous ne pouvez pas perpétrer le 7 octobre sans vous dire que vous allez rendre l'autre, donc l'autre en l'occurrence l'Israélien, fou. On ne peut pas imaginer autrement le meurtre du petit Kfir Bibas que j'ai trouvé, terrible. Terrible parce que, mais ça, on ne peut l'ôter à personne, évidemment. Kfir Bibas, il a un nom pour moi parce que, comme beaucoup de juifs, j'ai de la famille en Israël, et ça aurait pu être mon petit cousin, mon petit neveu. Qu'est-ce que vous voulez que je vous dise? Évidemment, c'est tout à fait terrible, et faire ça avec ce type de barbarie est quelque chose d'insupportable. Malgré tout, dans ce contexte-là, j'aurais préféré qu'Israël mène une toute autre guerre. Je suis pas expert militaire, je suis pas stratège. Mais quand, par exemple, Israël a mené l'opération des Beepers pour le Hezbollah, je pense que, en dehors de quelques éléments radicaux, on a tous applaudi à cette initiative qui était exactement celle-là dont nous rêvions, c'est-à-dire une frappe qui, par les moyens technologiques, permette de ne toucher que les coupables.
2: J'ai compris. Bien sûr, ça aurait été absolument idéal. Sauf que c'est quand même un peu compliqué dans une zone comme Gaza. Et pourtant, même si j'ai dit tout à l'heure qu'il y avait ce sentiment dans l'arrière-plan mental des Israéliens, tous les Gazaouis sont responsables, il ne faut pas oublier que l'armée israélienne a continué à avertir, à envoyer des coups de téléphone, des tracts avant de bombarder, parce que ils auraient pu carrément, si leur objectif c'était de raser la population de Gaza, ils auraient pu s'en dispenser.
1: Mais alors, je pense que le résultat malheureux,
2: c'est très ambivalent tout ça.
1: Très ambivalent, mais c'est pour ça que, si vous voulez, je n'ai pas de vérité définitive, mais il y a un sondage qui dit que plus de 80% des Israéliens sont en accord avec la politique qui a été menée. C'est un sondage, là aussi, accablant, parce que j'aurais aimé probablement qu'ils protestent, et qu'ils protestent sur la manière dont cette guerre a été menée. Mais ce qui est compliqué, si vous voulez, dans cette histoire-là, c'est que beaucoup de gens ont découvert l'existence de cette situation le 7 octobre. Nous l'avons découverte avant. Mais si on débute l'histoire entre Israéliens et Palestiniens, quand faut-il la débuter? Est-ce qu'il faut qu'elle débute en 2023, en 1973, en 67, en 48? Et là, on est en train, si vous voulez, de détricoter les choses en 1948 ou avant, c'est-à-dire en considérant que le projet israélien...
2: C'est ça, le 7 octobre, c'est qu'on est revenu, on va pas faire toute une conférence là-dessus, mais on est revenu alors qu'on avait l'habitude de penser en termes de 67, c'est-à-dire les territoires, machin, tout ça, on est revenu en fait à 48, c'est-à-dire que on nous a expliqué que Sderot, c'était une colonie, en fait, c'était ça. Et maintenant, c'est rentré plus ou moins, donc c'est plus la différence. Mais cela dit, Guillaume Erner, il faut reconnaître quand même une chose, c'est que tout ça ne change rien, parce que si on prend par exemple le cas de Eva Illouz, qui est une franco-israélienne qui, alors là, pour le coup, en Israël, pas seulement en France, parce que c'est facile de critiquer en France, c'est plus difficile de critiquer Netanyahou en Israël, partout elle critiquait le gouvernement israélien, ça l'a pas empêché de subir les conséquences, comme d'autres, comme Yonan Sfar, bon, qui sont...
1: Mais si vous voulez, prenons le cas d'Eva Illouz, qui est une grande amie. Eva Illouz, ce qui est épouvantable dans son cas, c'est que elle a été conspuée par une partie de la gauche, une gauche dont on peut effectivement dire qu'elle confond une critique légitime, évidemment, d'Israël avec de l'antisémitisme, hein, pour faire court. Donc, elle a été conspuée par la gauche et par le gouvernement israélien, puisqu'on lui a donné le prix d'Israël et on le lui a retiré. Et la même chose a été faite, on va pas faire la chronique de tout cela, mais la même chose a été faite avec Barbara Bouch.
2: Le fait qu'on lui ait retiré son prix n'a pas empêché qu'elle continue à être désignée comme une sioniste génocidaire.
1: Mais évidemment non. Mais Barbara Bouch, par exemple, c'est une autre histoire terrible. C'est-à-dire, c'est quelqu'un qui est à la fois conspué par l'extrême droite parce que elle est l'une des incarnations des LGBT et par l'extrême gauche parce qu'elle est perçue comme sioniste, alors que son crime, si j'ai bien compris, c'est d'avoir de la famille en Israël.
2: Qu'Eva Illouz a résumé en disant que, et c'est quelque chose qu'elle a réalisé uniquement après le 7 octobre, c'est qu'il y avait une sorte de condition juive à laquelle, enfin irréductible, à laquelle on n'échappe pas. Quel que soit ce qu'on dit, quel que soit le positionnement.
1: C'est ce qu'on appelle une essence. C'est ce qu'on appelle une essence. C'est-à-dire, effectivement, si vous voulez, la définition la plus simple de l'antisémitisme, c'est de prêter une essence aux juifs. C'est tout. C'est aussi simple que ça. Et donc, si un petit enfant juif qui va au Talmud Torah à Sarcelles est responsable de ce qui se passe à Gaza, alors c'est de l'essentialisme. Si Eva Illouz, quoi qu'elle dise, est solidaire de ce que fait l'armée israélienne, alors c'est de l'antisémitisme. Et c'est pourquoi, à mon avis, il faut le dire. Je veux dire, vous, moi, tous les juifs qui sont visibles pour toute une série de raisons reçoivent des insultes.
2: Mais vous êtes essentialisé, par exemple, dans votre travail à France Culture. Vous recevez quel type de... J'imagine que vous recevez
1: le même que les vôtres. Judéo-nazis, génocidaires, sionistes, des personnes qui se présentent comme des spécialistes de géopolitique, je me souviens plus de leur nom, disent que j'ai toujours été favorable à Israël. Mais qu'est-ce que ça veut dire, favorable à Israël? Est-ce qu'il a des propos précis à citer où j'ai été favorable à Israël? Est-ce que ça veut dire être favorable aux droits, les déterminations du peuple juif? Parce que dans ce cas-là, effectivement, je suis favorable à Israël, mais je suis aussi favorable à un État kurde. J'ai toujours été favorable à un État kurde. Est-ce que ça fait de moi, en particulier, quelqu'un d'arbitraire ou de subjectif dans mes choix? Non. Donc, on est tous aujourd'hui victimes de cela, puisque, si vous voulez, l'intérêt de ce type de mots... Alors, Il y a un terme qu'il faudrait développer en sociologie pour évoquer cela, c'est ce qu'on appelle la latence communicationnelle. Comme je peux pas vous traiter de sale juif, Sylvain, je vais vous traiter de génocidaire. Là, en revanche, je ne peux pas être poursuivi devant les tribunaux, donc c'est extrêmement efficace. Et je trouverais bien une proximité entre vous et Israël, j'en sais rien, vous êtes allé manger du houmous quelque part, voilà.
2: Et bah, c'est pas compliqué, c'est que Israël, c'est le juif des nations, enfin c'est la seule nation majoritairement juive, je rentre pas dans les détails de savoir si c'est que pour les juifs, etc. Mais enfin, en tout cas, c'est un pays, c'est le pays des juifs, quoi. Voilà, donc c'est simple, c'est, non?
1: C'est aussi un pays où il y a énormément de druzes.
2: Non, mais c'est pas ça. Je m'attendais à ce que vous disiez ça. Non, c'est pas ça. Je veux pas dire que c'est que pour les juifs. Mais c'est quand même le pays des juifs.
1: Bien sûr. Voilà. C'est un projet qui projet. C'est un projet d'État juif, comme il pourra y avoir, j'espère, un jour, un Kurdistan démocratique. Mais, si vous voulez, moi, ce qui m'intéresse, et ça, c'est nouveau. Ça, par contre, on l'avait pas connu avant. C'est ce phénomène nouveau. Donc, que j'ai appelé la latence communicationnelle, le dog whistling, qui est aussi quelque chose de très nouveau. C'est-à-dire que si, par exemple, je mets « qui » avec un point d'interrogation pour parler de telle ou telle responsabilité présumée des Juifs, je vous dirai, le mot « qui » n'a rien d'antisémite, mais vous et moi, on saura très bien qu'en fait, ça se réfère à un même antisémite. Et ça, par exemple, on ne le connaissait pas auparavant.
2: Non.
1: Des mêmes antisémites de ce type, il y en a une multitude. Je peux jouer au con avec vous et dire « Non, enfin, écoutez, je montre des bonbons, en quoi les bonbons sont-ils antisémites ?» Mais vous saurez que ces bonbons-là, ils sont là pour symboliser le 7 octobre et la joie de certains
2: Palestiniens. Ça, c'est la dernière ruse de l'antisémitisme.
1: Oui, c'est une ruse qui est une ruse logique, puisque dès lors que l'antisémitisme est perçu comme un crime, il ne peut plus être assumé comme tel. L'intérêt, si vous voulez, de l'antisémitisme du début du XXe siècle, c'est que Drummond n'avait pas de souci pour se dire antisémite, et donc l'antisémitisme était un antisémitisme politique. Mais aujourd'hui, il y a de l'antisémitisme dans la politique, même s'il ne s'avoue plus comme tel.
2: Est-ce que vous avez le sentiment, je veux pas faire de la caricature, mais enfin, les matins de France Culture, c'est un haut lieu, c'est des intellectuels, et les intellectuels, c'est plutôt des intellectuels de gauche, donc il y en a beaucoup qui défilent dans votre studio. Est-ce que vous avez le sentiment que, pour la plupart d'entre eux, le sujet de l'antisémitisme est à prendre avec des pincettes, comme on a vu par exemple récemment que pour beaucoup, Samuel Paty était un sujet à prendre avec des pincettes.
1: Ce qui est certain, si vous voulez, et je pense que vous, moi, nos enfants vont devoir vivre avec ça, Gaza restera comme le Vietnam de cette génération. On pourra expliquer de mille manières que cette guerre qui a été menée, qui n'est pas finie d'ailleurs, n'est pas la guerre du Vietnam, ça restera comme une guerre du Vietnam, c'est-à-dire un symbole de ce qu'on peut faire de pire dans l'horreur.
2: Alors que ça n'a rien à voir, on est quand même d'accord, Guillaume Erner, non ?
1: Oui, mais quand vous discutez avec Bartoff, Omer Bartoff est un historien tout à fait légitime sur la Shoah. À partir du moment où Bartoff dit qu'il y a eu génocide, vous voyez les conséquences que ça peut avoir.
2: Mais c'est pas parce qu'il dit ça qu'il a raison.
1: Bien sûr que non, mais
2: je pense. D'ailleurs, je l'ai entendu. Les explications sont au moins aussi intéressantes que le fait de dire il y a eu génocide.
1: Elles sont essentielles.
2: Elles sont essentielles.
1: C'est la raison pour laquelle j'étais particulièrement heureux de le recevoir, parce que si les gens se donnaient la peine de lire son livre. Il dit d'un côté que le qualificatif de génocide peut être retenu, et dans le même temps qu'évidemment, il n'y a pas de lien entre ce qui s'est passé à Gaza et ce qui s'est passé pendant la Shoah.
2: En même temps, vous savez très bien qu'il y a, là aussi, on parlait de weaponization ou d'instrumentalisation, il y a une instrumentalisation du mot génocide. Même si vous l'entourez de plein de codicilles et de choses pour le nuancer, voilà, les Israéliens ont fait un génocide, donc les Juifs sont génocidaires.
1: Tout terme et instrumentalisé politiquement dans ce registre-là, puisqu'il n'y a pas de matière plus explosive que la matière juive aujourd'hui. Mais pour répondre plus largement à votre question, je pense que effectivement, l'une des choses qui me frappe le plus, c'est que l'histoire de l'antisémitisme aujourd'hui est perçue comme une histoire secondaire. Si je parle pas de la Shoah, parce que c'est ça qui est compliqué, si vous voulez. La Shoah demeure un sublime absolu dans l'horreur. Je parle de sublime au sens kantien du terme, c'est-à-dire rien de plus grand ne peut être pensé. y compris par des gens qui sont extrêmement peu fréquentables, qui vont convoquer la Shoah contre les Juifs. Il y a une plaisanterie d'Amos Oz qui résume tout à fait la question. Un matin, un journaliste autrichien l'appelle et demande à Oz « Est-ce que vous diriez que Sharon est pire qu'Hitler ?» Et Oz lui a répondu « Il y a deux choses dans votre question. Il y a une bonne et une mauvaise chose. La mauvaise, c'est que vous compariez Sharon à Hitler. La bonne, c'est que vous avez enfin compris qu'Hitler était mauvais. » Et je pense que c'est vraiment ça. Il faut se réjouir au moins que la Shoah soit perçue comme étant quelque chose de terrible. Mais il faut savoir aussi que tout antisémitisme ne relève pas de la Shoah. Mmh. Ce que je veux dire, c'est que le fait que un parent ait peur d'envoyer son enfant au Talmud Torah, que certaines personnes démontent leur mezouza, enfin bref, tout ce que l'on connaît.
2: Non, mais les choses auxquelles nous, on est habitués ici ou dans les synagogues aussi, qui sont, en fait, quand on, moi, je le réalise quand ce sont des non-juifs qui s'en indignent, quand ils voient le niveau de sécurité qui existe autour des bâtiments juifs, et c'est là qu'on réalise que c'est pas normal, parce qu'on est tellement habitué que...
1: Ben, c'est pas normal quand, en plus, vous confrontez ça à l'idée que certains responsables politiques caractérisent l'antisémitisme actuel comme étant résiduel. Hmm. Donc là, effectivement, c'est complètement...
2: En tout cas, tout ce qui s'est passé, ça validait une chose que vous aviez développée dans votre premier bouquin qui s'appelait « Comprendre l'antisémitisme », qui était un bouquin construit autour de votre thèse, c'est ça ?
1: Expliquer l'antisémitisme.
2: Expliquer l'antisémitisme.
1: Comprendre l'antisémitisme, le titre...
2: C'était de dire que ce qui revenait jusqu'au 7 octobre assez souvent, en gros, que c'était une histoire de bouc émissaire, que ça vous paraissait pas satisfaisant comme explication.
1: C'est pas du tout satisfaisant, l'explication du bouc émissaire, vous avez raison. Parce que...
2: Là, on voit bien que de toute façon, il s'agit pas de ça.
1: Alors, vous voyez bien qu'en fait, la question, ça n'est pas de prendre les Juifs comme bouc émissaire. La question, en fait, c'est pour toute une série de raisons d'utiliser ce qui se déroule au Proche-Orient pour servir des buts politiques. Et effectivement, on voit que cela fonctionne plutôt bien. Vous voyez, je voyais par exemple le groupe KNICAP. Je sais pas si vous voyez qui c'est. Qui sont ces gens?
2: Oui, c'est un groupe irlandais.
1: Et alors là, si vous voulez, ce groupe, il a eu des ennuis à partir de 2025 pour des propos prononcés, des propos, je le fais court, pro-Hamas et pro-Hezbollah.
2: Ouais, fuck the IDF, des choses comme ça. Ouais.
1: Bon. À partir de ce moment-là, ce groupe décolle en streaming. Avant, le groupe n'existe quasiment pas.
2: C'est parce que c'est tendance, c'est ce qu'on disait tout à l'heure.
1: Et si vous voulez, là, je pense que si on est un groupe de musique sans conscience, évidemment, il ne faut pas avoir de conscience, mais je pense qu'il faut y aller, mais sans hésitation. C'est-à-dire que l'antisémitisme est l'une des meilleures manières de lancer un groupe. Personne ne connaîtrait Freeze Corleone s'il n'avait pas eu des sorties antisémites. Je veux dire, c'est un rappeur de 20e catégorie, il n'existe pas, quoi. Mais il existe parce qu'il a tenu des propos antisémites.
2: Ouais. Alors, il y a quelque chose d'intéressant aussi.
1: Catégorie, il n'existe pas, quoi. Mais il existe parce qu'il a tenu des propos antisémites.
2: Alors, il y a quelque chose d'intéressant aussi. C'est pour ça que

0: qui s'est elle est traitée parce que je crois qu'un jour elle a dit que en raison de la Shoah, Israël aurait toujours le droit d'exister. C'est quelque chose d'aussi basique que ça. Bon. Et puis aussi ce qui arrive à Eri De Luca en Italie. Je sais pas si vous avez
1: oui,
0: vu aussi.
1: Ça par contre, j'ai vu. Oui, mais
0: simplement parce qu'il refuse de hurler avec les loups.
1: Enfin, je veux dire, aujourd'hui, les vérités les plus fondamentales sont remises en cause. Donc, il y a une forme de platisme chez les antisémites. Le platisme consistant à dire que la terre est plate. Donc, par exemple, j'ai vu des discussions sur le nettoyage ethnique qui a eu lieu dans le monde arabe, puisque il faut le rappeler. Je trouve qu'on ne l'a pas assez rappelé. L'un des premiers nettoyages ethniques du XXe siècle consiste à mettre les Juifs hors du monde arabe. Mmh. C'est un nettoyage ethnique qui a consacré de l'énergie à faire en sorte qu'il n'y ait plus un Juif alors qu'il y en avait 1 million. Alors, il doit rester aujourd'hui 10 000 Juifs dans le monde arabe, mais on peut compter les Juifs qu'il y a en Irak ou dans des pays comme celui-ci. Ça, si vous voulez, c'est quelque chose d'absolument inouï, puisque je suis tout à fait d'accord pour évoquer la situation en Cisjordanie, pour évoquer la situation où l'on voudra d'ailleurs, mais il faut reconnaître le minimum.
0: C'est ce que je disais tout à l'heure, ça aussi c'est le frein essentiel, c'est-à-dire quand il nous vient l'idée de parce qu'on est choqué par certaines choses, et je le suis comme vous l'êtes, et qu'on a envie de l'ouvrir, entre guillemets, comme certains l'ont fait, je veux pas donner de nom. Enfin, en tout cas, moi, chez moi, ça opère comme ça. Je me dis, au fond, bon, il y a suffisamment de gens qui le font. Moi, je préfère essayer de parler de ce qui se passe au Congo, de ce qui se passe avec les Rohingyas. Pourquoi c'est cette fameuse judéo-obsession, c'est-à-dire que no Jews, no news, quoi.
1: Ça, par contre, je suis obligé de vous donner raison. C'est-à-dire que il y a des catastrophes humanitaires qui passent complètement sous les radars. J'ai même envie de dire que l'une des seules catastrophes humanitaires qui est aujourd'hui scrutée, c'est ce qui se déroule évidemment en Israël. J'ai une amie, et vous devez avoir également les mêmes propos à rapporter dans la jante journalistique. J'ai une amie, par exemple, qui était en Tchétchénie pendant la guerre de Tchétchénie et qui m'a dit récemment, j'essayais d'envoyer chaque jour des papiers, mais on me disait que...
0: Ça intéressait pas.
1: Tout le monde s'en foutait. C'était des musulmans. Pourtant, personne n'en avait quelque chose à faire. Alors, quelle est la différence entre cette guerre de Tchétchénie dont tout le monde se foutait alors qu'elle a fait 500 000 morts civils dans des situations complètement atroces de guerre urbaine, puisque on veut parler de guerre urbaine. Quelle est la différence entre ce qui se passe à Gaza et ce qui s'est passé en Tchétchénie?
0: C'est ça qui est incroyable, c'est qu'on a beau avoir fait des thèses comme vous, écrit des livres comme vous, comme moi, sur l'antisémitisme, essayer de comprendre, etc. On en est encore à avouer qu'au fond, on ne comprend pas.
1: Bon, vous comprenez très bien. Je veux dire, quelle est la différence entre ce qui s'est passé en Tchétchénie et ce qui s'est passé à Gaza?
0: Ah non, mais c'est ce que je dis. Mais pourquoi s'en prendre? Alors, dans les explications, vous avez beaucoup développé, et vous n'êtes pas le seul, qu'au fond, et c'est l'antisémitisme de Marx, par exemple, c'est un anticapitalisme, parce que les Juifs ont toujours été cool avec le capitalisme. C'est aussi souvent lié à l'anti-américanisme, parce que les Juifs aiment bien, en gros, l'Amérique, le libéralisme. Est-ce que c'est pas, au fond, derrière tout ça, un rejet de la modernité. J'en reviens au sentier, au schmattes, etc. La mode. Est-ce que c'est pas ça, au fond? Les Juifs sont à l'aise avec la modernité.
1: Non, je pense qu'il faut se méfier des explications monocausales. Parce que, justement, si vous voulez, ce qui est...
0: Non, je dis pas que c'est la seule. Non, est-ce que c'en est pas une?
1: Mais, si vous voulez, je pense que l'intérêt des Juifs, c'est qu'ils font consensus. Et justement, je trouve que c'est relativement beau d'avoir ce rôle-là. C'est-à-dire, si vous voulez, vous mettez d'accord.
0: C'est ça ?
1: Oui, vous voyez bien que... Et d'ailleurs, c'est tellement cela que, quand vous lisez Mein Kampf, par exemple, Hitler invoquait cela comme argument, en disant, vous voyez, ça fait si longtemps que ce peuple est détesté qu'il y a bien une raison. Évidemment, pour que celui-ci soit détestable. Et si vous voulez, c'est pourquoi je pense, hélas, qu'il faut renverser complètement notre manière de voir. Pour vous et pour moi... Et l'antisémitisme est un problème. Nous avons tort. En fait, l'antisémitisme n'est pas un problème, c'est une solution. Et voyez bien que c'est, par exemple, sur l'antisémitisme, je dis bien l'antisémitisme que l'Iran, par exemple, tient depuis 1979, puisque on a réussi à expliquer au peuple iranien, qui n'est pas dupe, hein, dans l'essentiel, qu'il y avait un problème pour eux, c'était le pouvoir des Juifs. J'ai bien dit, encore une fois, le pouvoir des Juifs et même pas le pouvoir d'Israël. Donc, dans ce registre-là, nous avons une fonction, et cette fonction, elle est extrêmement efficace. Aucun autre groupe ne

0: tient ce rôle-là. Je veux dire, vous pourrez remplacer les juifs par les sorcières, par les
1: coiffeurs.
0: Les coiffeurs, on a essayé, puisque c'était une vieille blague juive. Oui. À ce sujet, ça fonctionnera pas de cette manière-là. Les juifs sont absolument irremplaçables dans ce registre-là. Et aujourd'hui, ils sont réactivés, et ça n'est évidemment pas un hasard, parce que une partie du logiciel de gauche est complètement épuisée. C'est-à-dire que les juifs réunissent les anticapitalistes radicaux. Ben
1: c'est le socialisme des imbéciles. C'est quand la gauche en est réduite à ne plus avoir aucune idée, il lui reste plus que ça, quoi.
0: Ouais, mais c'est pire que c'est plus large, puisque regardez, il y a également une partie des écologistes radicaux, même pas cités de gens, mais des théoriciens, je mets ça entre guillemets, de l'écologie radicale, qui considèrent que, par exemple, Israël est l'incarnation du pays relatif aux énergies fossiles. Et donc
1: pour sauver la planète, il faut le faire disparaître, en gros, c'est simple.
0: Eh ben, vous avez exactement résumé la situation. C'est-à-dire, je pense qu'en fait, il y a une source du mal sur Terre. C'est par exemple quelque chose que dit Francesca Albanese dans certains de ses discours. Ouais. Et cette source du mal, c'est Israël. Et donc,
1: ah là, on en revient un peu à une histoire de bouc émissaire. C'est-à-dire, si on le fait disparaître, tout va s'arranger.
0: Non, c'est pas un bouc émissaire. Parce que la théorie du bouc émissaire, si vous voulez, elle n'explique pas pourquoi le bouc émissaire a été choisi. C'est ça, en fait, que je réfute dans la théorie du bouc émissaire. C'est non pas que le bouc soit innocent. Ça, tout le monde le sait qu'il est innocent. Israël n'est pas innocent, mais Israël n'est pas la source unique du mal sur Terre. Et le fait d'avoir réussi à faire d'Israël, en gommant complètement le fait que, je ne sais pas, le pays où il y a le plus de musulmans aujourd'hui persécutés, et de loin, c'est la Chine. C'est-à-dire la question ouïghour est une question terrible que tout le monde évacue, y compris d'ailleurs des tiers-mondistes qui se situent, je ne sais pas, en faveur du pouvoir algérien. Je veux dire, vous prenez par exemple ce pouvoir algérien qui évoque la manière dont les Palestiniens sont traités, c'est un pouvoir qui est aligné sur une ligne sino-russe.
1: Tout à l'heure, vous avez parlé du petit Kfir Bibas en disant « j'ai de la famille en Israël, ça aurait pu être mon petit cousin, etc. » Ça m'a frappé, ça m'a un peu choqué, parce que au fond, moi aussi, ça aurait pu, c'est le cas. Mais si on m'avait présenté l'image et la médiatisation qui est autour de Kfir Bibas, mais dans un autre pays du monde, même s'il n'était pas juif, etc., ça m'aurait ému et choqué de la même manière. Et ça m'oblige à revenir à la puissance des médias. Pendant très longtemps, je trouvais qu'on en faisait trop sur la puissance des médias. Peut-être c'est à cause du métier que nous faisons, mais en réalité, je pense qu'on a une responsabilité énorme. Et c'est pour ça que je voudrais parler un peu de France Culture, qui est le média dans lequel vous œuvrez. D'abord, je vais poser la question que moi, on m'a posée 100 fois. Je voulais vous la poser très simplement. Est-ce que c'est difficile de travailler dans une radio pour France Culture quand on est juif?
0: Évidemment non. Évidemment non.
1: Soyez honnête. Hein.
0: Oui, évidemment, je suis... non seulement je suis honnête, mais si vous voulez, j'ai précédé votre question. C'est-à-dire que si j'ai écrit Judéo-Obsession, c'était aussi pour, alors, non pas faire mon coming out, puisque je n'ai jamais caché le fait que j'étais juif, je n'ai jamais non plus crié sur les toits. À partir du 7 octobre, je me suis dit qu'il fallait que je le dise parce que j'anticipais les critiques de certains qui existent, selon laquelle je serais biaisé. Et effectivement, je suis biaisé. Alors, Kfir Bibas, d'abord, je suis obligé de le dire, voilà, sur le plan émotionnel, voilà, c'est une histoire que je trouve terrible, qui m'attriste infiniment.
1: Enfin, c'est pas parce qu'il est juif, c'est parce qu'il avait un an, même pas.
0: Les enfants de Gaza m'attristent infiniment, bien sûr, mais moi, en tout cas, c'est comme ça que je raisonne, je veux pas vous mettre dans l'affaire, mais... le 7 octobre.
1: Non, mais c'est un reproche qu'on fait, par exemple, aux médias israéliens de pas suffisamment médiatiser. Vous voyez, je vais dans votre sens. De pas suffisamment, et c'est vrai, de pas suffisamment médiatiser.
0: Évidemment.
1: Voilà, de pas donner des noms, les souffrances des enfants palestiniens.
0: Évidemment. Mais, moi, il se trouve, si vous voulez, que vous aussi, mais je veux pas vous mettre encore une fois dans ce même registre. Moi, si vous voulez, le 7 octobre, mon oncle, qui est mort depuis, qui était un vieil homme, partisan de la paix, enfin bref, qui avait tous les attributs de la gauche israélienne, et même plus du gauchiste israélien, était à 20 kilomètres de...
1: Oui, on sait que c'est les premiers qui ont été massacrés, c'est des kibboutzniks. Voilà.
0: Okay. Et si vous voulez, je peux pas raisonner comme cela dans l'abstrait.
1: Oui, bien sûr.
0: Je veux bien mentir et vous dire
1: mais c'était une remarque au passage. Je comprends très bien.
0: Donc, bien sûr
1: que ça a joué davantage pour nous que pour d'autres, mais en même temps, je suis toujours un peu choqué quand j'entends des gens très bien intentionnés, d'ailleurs souvent, qui, quand on leur parle d'antisémitisme, disent oui, compatissent, et en même temps finissent. Et ça, c'est la chose que probablement la plus insupportable, qui finissent par dire oui, mais moi je peux pas vraiment comprendre parce que je suis pas juif. Vous voyez ce que je veux dire?
0: Oui, bien sûr. Mais ensuite,
1: et j'ai envie, et je réponds toujours, mais si, tu peux tout à fait faire un effort, tu peux tout à fait comprendre.
0: Alors donc ça, c'est la personne privée, la personne publique, je veux dire le journaliste par exemple, la Syrie, lorsqu'il y a eu la répression menée par Bachar, menée par les Russes, menée par le Hezbollah, bref, des gens qui, pour certains aujourd'hui, sont devenus héroïques. En tant que journaliste, nous avons documenté cela, je dois dire, dans une indifférence à peu près totale. Je veux dire, il faut parler aux Syriens, dont certains sont des amis, avec des accointances vers l'islam radical, parce qu'il faut pas se leurrer aussi. Face à Bachar, il y avait des gens qui allaient très loin dans l'islam radical, voire qui ont été radicalisés par Bachar. Et ces gens-là, j'ai discuté avec eux, certains sont devenus des amis. J'ai mis de côté le fait que, par ailleurs, j'étais juif et que l'islam radical peut aussi vouloir la disparition des juifs. Donc, on réussit à s'extraire de sa condition propre. Mais c'est vrai que je suis obligé de faire avec ce hiatus.
1: Ensuite, la question que je voulais vous poser, c'est au fond, qui décide qui est invitable sur France Culture? J'aurais pu poser la même question sur France Inter, sur d'autres radios, je connais la réponse. C'est CNews par exemple, je sais qui est invité sur CNews et pas, mais je pose la question, qui décide qui est invitable et qui ne l'est pas sur France Culture? Parce que ne me répondez pas, on invite tout le monde, vous savez que c'est pas vrai.
0: Non mais j'allais vous répondre que c'était moi, parce que le producteur des matins, pour France Culture, je ne sais pas, mais pour les matins de France Culture, je suis responsable des gens que j'invite. Alors c'est une alchimie complexe, et on a une ligne éditoriale, on a aussi une exigence de prendre des gens qui ont malgré tout...
1: Il faut avoir écrit des livres en général, ça c'est France Culture.
0: En général il faut avoir écrit des livres, j'allais même vous dire pas n'importe quel livre. Voilà.
1: Mais je vais vous donner un exemple précis, parce qu'il était là et il n'est pas le seul dans ce cas-là. Georges Bensoussan. Un historien vraiment très réputé. Georges Bensoussan me disait qu'il était tricard, pour le dire clairement, sur les radios de service public.
0: Tout le monde va vous dire, Pascal Boniface dit qu'il est tricard aussi sur la radio de service public. Il voudrait créer une radio de service public pour tous ceux qui estiment être tricard. Personne n'est tricard, évidemment non. Personne n'est tricard de la radio de service public. Ce qui est certain, si vous voulez, c'est que... Je vise pas en particulier tel ou tel, mais si on parle de géopolitique, il faut un certain niveau.
1: Vous avez invité Omar Martin, vous avez invité...
0: Je voulais terminer, Sylvain. Pour être invité, si par exemple on prétend être un expert en géopolitique, il faut avoir un certain niveau.
1: Vous voulez dire que Georges Bensoussan n'a pas le niveau historique sur le sujet?
0: Georges Bensoussan fait de la géopolitique, je crois.
1: Non, je parle d'historie du Proche-Orient. Vous invitez des historiens.
0: Je parlais de la géopolitique. Il faut avoir un certain niveau, faire des livres qui, malgré tout, rendent intelligibles des phénomènes et ne les caricaturent pas. Donc, il y a un angle éditorial. Mais si à l'occasion, on fait une émission sur le sionisme en tant que tel, Georges Bensoussan, par exemple, pourrait très bien être invité. Il n'y a pas de souci dans ce registre-là.
1: Vous avez dit, il y a une ligne éditoriale. Je vous ai interrompu peut-être trop tôt, mais dans cette ligne éditoriale, en dehors du fait d'avoir écrit des bons livres, elle repose sur quoi, par exemple, sur ces sujets-là? Est-ce que vous avez des guidelines? Est-ce que vous auto-censurez?
0: Alors,
1: vous-même?
0: Déjà, si vous voulez, il y a quelque chose que j'aimerais faire, c'est parvenir à ne plus parler des juifs.
1: C'est l'époque, effectivement. Je ne sais plus qui a dit ça, qui nous pousse à devenir archi-juif, quoi.
0: Archi-juif, je sais pas ce que ça veut dire.
1: Qu'au fond, on s'intéresse à plein de trucs, mais depuis quelque temps, on est obligé de s'intéresser...
0: Donc, si vous voulez, Georges Bensoussan, en particulier, si vous voulez, a priori, les matins de France Culture, donc c'est une matinale généraliste, on ne devrait pas faire quelque chose sur l'histoire du sionisme. Vous voyez ce que je veux dire? Ce que je veux dire, c'est que l'histoire
1: Vous avez fait plein d'émissions sur l'histoire du Proche-Orient, du sionisme, de la
0: Nakba.
1: Vous
0: comprenez ce que je veux dire? Ce que je veux dire, c'est que ça relève, si vous voulez, d'une obsession pour le fait juif que je déplore parce qu'elle est dans l'actualité, quoi. Si je vous disais, voilà, aujourd'hui l'invité principal, eh ben on va faire une histoire de la nation kurde. Vous direz,
1: serait très intéressant.
0: Sylvain, vous foutez pas de moi. Vous voyez
1: non,
0: bien
1: je
0: que
1: vous
0: voyez bien que la nation kurde, avec tout le respect qu'on a pour la lutte du peuple kurde,
1: il me semble même avoir entendu des émissions sur France Culture sur le Kurdistan.
0: Non, il y en a. Alors il y a des émissions de savoir, ça c'est autre chose. Culture Monde peut faire une semaine sur les Kurdes. Nous avons traité du Kurdistan lorsque le Kurdistan était en lutte, évidemment. Mais ce que je veux vous dire, c'est que pour arriver avec cette profondeur de champ historique, il faut évidemment avoir...
1: Bon, on arrive au terme de l'émission, je pense qu'on va continuer à en parler en dehors du studio. C'était plus facile avec Schmattes. Hein. Schmattes, donc le dernier livre de Guillaume Erner chez Flammarion. Merci d'être
0: Merci beaucoup, Sylvain Attal.

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1: Bonjour Jules.
2: Bonjour.
1: Quel plaisir de vous recevoir. Grande figure de la BD qu'on ne présente plus. Moi j'ai deux questions, Jules. Pourquoi vous avez changé de nom ? Je me suis dit, tiens, il faut que j'ose lui poser la question.
2: Alors, c'est assez naturel parce qu'au départ, j'ai commencé comme dessinateur de presse.
1: Ouais.
2: Et dans la presse, c'est des dessins qui sont avec quelques traits à peine.
1: Ouais.
2: Tout petit, comme ça. Et si on a un trop long nom, ça prend plus de place quasiment que
1: ça,
2: le dessin.
1: Ça, c'est vrai. Julien Bergeot, c'est plus loin que Jules.
2: Voilà, donc il fallait être un petit peu resserré. Et donc, presque tous les dessinateurs, si on pense à la génération qui me ressemble, Luz, Charb, etc.
1: Ouais.
2: Même les dessinateurs comme Cabu, par exemple, ils ont enlevé, Plantu, ils ont enlevé une partie, c'était Plantu, c'était Plantureux. Cabu, il y avait un T, etc. On a une espèce de rabotage.
1: Alors, on sait que la BD, c'est une passion qui vous a emporté très tôt, mais vous êtes un brillant élève de l'ENS, je le rappelle, et agrégé d'histoire. D'ailleurs, vous avez enseigné, on m'a dit que vous avez enseigné brièvement
2: à
1: l'université.
2: J'ai été prof 2 ans à l'ENS, précisément.
1: Et de chinois, hein.
2: Alors, plus exactement, moi je suis spécialisé de la Chine, mais d'histoire chinoise.
1: Ah, d'histoire chinoise.
2: J'ai appris le chinois. Quand j'étais au lycée, par chance, avec un prof extraordinaire qui s'appelait Joël Bellassène, et c'était le grand mentor d'une génération de sinologues. Vraiment, encore aujourd'hui, on se retrouve autour de lui. D'ailleurs, chaque année, on a une espèce de repas d'anciens, magnifique. Et puis ensuite, effectivement, moi, j'ai enseigné l'histoire, mais j'avais pas une bonne vocation de prof. Chercheur à la rigueur, mais prof, c'est vrai que je trouvais ça un peu répétitif.
1: Mais c'est ce que vous dites là, avec beaucoup de franchise et d'humilité. C'est un des grands sujets de l'éducation nationale, c'est-à-dire on peut être très très savant, il faut vouloir transmettre et pouvoir être en situation psychique.
2: Ce sens physique, c'est pour ça que moi j'ai une admiration sans borne et une dévotion absolue envers les profs, que ce soit les profs de maternelle qu'on dénigre tout le temps, ou les profs de grandes écoles.
1: Partage.
2: C'est un boulot tellement physique. On a l'impression qu'ils n'ont pas beaucoup d'heures, qu'ils rentrent tôt chez eux.
1: C'est très très physique. Je veux dire, franchement,
2: c'est un one man show tous les jours de sa vie pendant 40 ans.
1: Diriger une fois dans votre vie un séminaire, moi je le fais de temps en temps. Et je reviens épongé au bout de 2 jours. Donc, vraiment, vraiment, admiration. Alors, la BD, ça démarre très tôt. Vous êtes récompensé à 12 ans par un prix. Alors, comment ça vous est venu, ça, de dire, tiens, je vais faire de la BD?
2: En fait, je m'attendais pas à faire de la BD comme métier. Moi, j'étais un lecteur passionné, j'étais un lecteur de livres, j'étais un garçon plutôt un télo finalement. Mais la BD, pour moi, ça occupait la haute marche du podium.
1: Ouais.
2: J'en lisais énormément, toutes les classiques, évidemment. Les Schtroumpfs, Boule et Bulle pour commencer. Et ensuite, très vite, tout le monde de Goscinny.
1: Bon,
2: Astérix,
1: Lucky Luke,
2: tout ça.
1: Dont vous avez repris.
2: Et alors,
1: donc vous reprenez le scénario là.
2: Divine surprise, ça fait 11 ans maintenant qu'on m'a proposé de prendre la place de Goscinny,
1: vous imaginez,
2: le scénariste émérite de cette série, et
1: un
2: de
1: monument.
2: Redonner vie à la série Lucky Luke. Et là, on arrive vers les 80 ans de la série, et je suis en train de finir mon 6e album, avec à chaque fois en ayant un peu bougé les codes. Être à la fois traditionnel dans l'héritage d'un Lucky Luke, on reconnaît très bien que c'est cette série, on n'a pas changé les codes, mais en même temps aborder des nouveaux sujets. Le premier album, c'était, et je suis venu sur cette antenne en parler évidemment, La Terre Promise, Lucky Luke et les Juifs. Il n'y avait aucun Juif dans la série, on parlait des États-Unis, c'était délirant. Ensuite, il y a eu Lucky Luke et les Français, Lucky Luke et les Noirs, Lucky Luke et les Véganes, et Lucky Luke cette année, là, qui vient de sortir avec les Allemands, en fait, et notamment les syndicalistes allemands de la ville de Milwaukee. Donc, c'est sûr que mélanger à la fois, moi, ce que j'ai appris en histoire...
1: Vous aimez la satire.
2: La satire
1: Vous aimez
2: et
1: la
2: l'histoire.
1: Satire sociale et politique, et puis évidemment sur fond d'histoire, de toute cette culture d'histoire.
2: J'adore m'amuser et rire. Pour moi, l'humour, c'est vraiment l'outil numéro un, et en même temps, j'aime m'emparer des sujets d'aujourd'hui. Et en fait, je m'interdis rien. C'est-à-dire qu'il y a énormément de sujets qui sont très douloureux. On dit, il faut pas rire de ça.
1: Au contraire.
2: C'est casse-gueule, c'est un terrain miné. Bah oui, évidemment, c'est sûr, mais c'est ça qui est le plus intéressant. Et pour moi, je suis terrifié, terrorisé par ce qui se passe socialement dans le monde, en France aujourd'hui, à Paris, qui y ait cette séparation des gens. où oui. les gens ne peuvent plus parler. Il y a une espèce de comme si tout le monde vivait dans un genre de Tupperware.
1: Et on peut pas rire de grand chose. Hein.
2: Voilà. Et finalement, ce défi de l'humour, c'est de refaire, je dirais, société, de refaire peuple, de relier les gens. Et c'est tellement précieux qu'il faut le cultiver comme
1: on peut rire
2: comme
1: de
2: la
1: tout,
2: prunelle
1: Jules,
2: de ses yeux.
1: On peut rire de tout.
2: Alors c'est la
1: C'était
2: question
1: un peu des mandrats de Charlie Hebdo.
2: Oui, mais c'est la question tarte à la crème. Je pense que
1: oui, mais c'est important de dire si on peut dire rire de tout.
2: Alors le problème c'est
1: voilà, on rit plus
2: alors,
1: grand
2: moi,
1: chose
2: moi j'ai fait pas mal
1: hein.
2: de philo. Alors si on posait, je pense que je sais pas si les profs de philo ou au bac ou quoi, il y a cette question finalement. Faites une dissertation en 5 heures, peut-on rire de tout? En fait, moi ce qui m'intéresse dans les termes de cette question, c'est peut-on. De fait, les gens rient de tout à travers la planète et d'un peuple à l'autre, d'une culture à l'autre, les gens rient de choses qui choquent les autres. Et c'est le problème du contexte. Ça a été l'histoire des caricatures de Charlie Hebdo. Finalement, c'est bien naturel que dans les zones tribales du Pakistan, on ne comprenne pas, on n'ait pas les outils pour rire, comprendre, décoder le contexte des dessins de Charlie Hebdo. L'apparition d'Internet, des réseaux sociaux, de l'immédiateté, fait qu'en fait, l'effet de contexte a explosé. Et donc, en fait, normalement, quand on publie un dessin, si on publiait dans Charlie Hebdo ou dans un journal du RN, le même dessin ne prend pas le même sens, parce qu'il y a un contexte.
1: Et puis, si c'est en France, bon...
2: Et si c'est en France, ou si c'est...
1: C'est le grand enjeu de Samuel Paty,
2: qui
1: va déconstruire et expliquer.
2: Voilà, alors, ce truc-là où il faut expliquer, c'est aussi très important, parce que on est dans un monde où il n'y a plus de contexte, et donc, de devoir faire cette espèce de dentelle, d'expliquer d'où on parle, pour qui on parle, comment, c'est... Tout le monde peut comprendre que c'est quelque chose de très délicat.
1: Voilà, c'est l'auteur de La planète des singes. Des singes.
2: Ouais.
1: des sages.
2: La planète des sages avec Charles Pépin.
1: La planète des sages avec Pépin.
2: Ouais, BD de philo et qui moi, m'a passionné.
1: Formidable. Mmh. Alors, votre actualité, 30 millions d'orgasmes, la vie sexuelle des animaux.
2: Ça, c'était très amusant à faire avec la romancière Mine Tranui. On a fait un livre qui répertorie toutes les pratiques de reproduction, toutes les pratiques amoureuses des animaux.
1: Bon, je l'ai pas encore lu, hein. Je l'avoue.
2: Les poissons, les oiseaux, les girafes, les porcs-épics. Et je vais vous dire, c'est édifiant. Il y en a qu'on tenait en grande estime, comme par exemple les dauphins. Hein, très souvent, les jeunes filles dans leur chambre, elles ont un poster de dauphin. Elles trouvent ça très mignon. Alors que le dauphin.
1: Mais les
2: en
1: jeunes
2: fait,
1: garçons aussi, Jules.
2: C'est vrai. Mais en gros, mais quand même, le dauphin, c'est une espèce de violeur en série, obsédé sexuel. Je rentre pas dans les détails, mais sa vie amoureuse est effrayante.
1: Alors, et la montre religieuse, vous avez fait aussi?
2: Ah bah oui.
1: C'est un exercice obligatoire, la montre religieuse.
2: La montre religieuse, c'est un best-of. mais alors, j'ai compris pourquoi est-ce qu'elle mangeait son mari. C'est parce que c'est pour la survie de l'espèce. C'est-à-dire que quand elle mange la tête de son mari après avoir copulé, il y a 80% de productivité de...
1: En plus
2: dans sa portée. Et donc, en fait, c'est pour mieux pondre qu'elle mange son mari.
1: Bah, voilà.
2: Mesdames, écoutez ce conseil.
1: La fin justifie les moyens. Voilà. Alors là, c'est le philosophe Jules qui nous dit que la fin justifie les moyens. Vous voyez comment on arrive à faire dire un peu n'importe quoi. Bon. Et puis, Jules, parce que notre émission sort au moment du festival Quartier du Livre. Merci, mille merci de présider le jury. Prix
2: de la bande dessinée historique
1: BD. Donc ça, c'est très, très, très important.
2: Oui, parce que c'est
1: une affaire de transmission, Jules, quand on fait ça un peu.
2: Oui, bien sûr, d'autant que là, ce que j'aime bien, moi, dans ce jury, particulièrement, je fais partie très souvent de plein de jurys. J'étais jury à Angoulême pour le Grand Prix cette année, hein, le Grand Festival de BD. Mais là, je fais un peu le chef, mais surtout, je suis passeur de plat parce que les autres membres sont essentiellement des étudiants et des étudiantes. Et c'est des gens qui sont passionnés, qui ont un œil très aiguisé pour lire la BD. Ils sont nés dedans, évidemment. Et donc, notre sélection est très chouette, parce que, évidemment, l'histoire a toujours nourri la bande dessinée. Donc, on avait vraiment l'embarras du choix. Donc, il nous reste 3 finalistes qu'on va départager cette semaine.
1: Bon, on dira rien.
2: Non, voilà, on ne sait pas encore. Bon. Mais alors, donc, si vous voulez m'envoyer des petits chécos pour orienter un peu mon choix, je suis disponible.
1: Voilà. Non, mais ça, c'est bien. Et moi, je tenais beaucoup, quand on a monté ce jury, à ce qu'il y ait des jeunes, des briefs. Il y a un prix du livre d'histoire contemporaine où on a des historiens, des gens comme moi,
2: des
1: voilà.
2: Sommités.
1: Et à un moment donné, quand même, assez vite, on s'est dit, honnêtement, on est un peu largué, on n'y connaît rien, pas grand-chose, donc il faut passer à un autre niveau. Voilà, donc merci, vous avez remonté le niveau sur le fond et sur la forme. Alors, vous êtes venu nous parler, cher Jules, d'un auteur totalement iconique, c'est sans doute un des plus lus, des plus traduits dans le monde, et je me suis dit, peut-être encore plus en Europe et dans le monde francophone que chez lui, en fait, notamment aux États-Unis. Enfin, c'est le grand, l'immense Jack London. Qu'est-ce qu'il a de particulier, ce Jack London, pour
2: Jack
1: vous,
2: London,
1: Jules?
2: Jack London, c'est un magnifique écrivain avec un parcours hors norme, hors du commun, à la fois grandiose et tragique, un destin complètement dingue et qui lui a permis de nourrir ses livres parce que c'était quelqu'un qui vivait, c'était pas un écrivain en chambre, c'est un écrivain qui a navigué au bord de navires, qui était en Alaska, qui a fait la vie dure en Californie et donc il nourrit toute son œuvre de tout ça.
1: Vous me permettez de vous interrompre, la fonction de l'humain, de l'homme, pardonnez-moi, est de vivre, non d'exister. Je veux brûler tout mon temps. Ça, c'est la référence de London.
2: Voilà. Alors, il s'est carbonisé. Et en même temps, c'est pas non plus la Beat Generation qu'on a connue après, qui était dans les paradis artificiels, qui traînait un peu ses guêtres derrière Jack Kerouac. Jack London, donc, c'est quelqu'un, c'est aussi l'incarnation d'une espèce de virilité, mais avec ce fond de tragique, cette espèce de fêlure particulière.
1: Et, lié à son enfance aussi, on peut le dire.
2: Voilà. C'était quelqu'un qui a souffert tout au long de sa vie et puis qui a vécu intensément.
1: Un père qui le reconnaît pas, voilà. Une mère psychotique, faut quand même le rappeler parce que ça va jouer.
2: C'est les grands drames américains de la classe pauvre américaine et en même temps, lui, il est tombé amoureux, il a eu une vie géniale. Mais c'est vrai que, à commencer par Martin Eden, hein, qui est son espèce d'autobiographie romancée. Ouais. Mais là, ce livre-là...
1: Qui dénonce l'individualisme, un thème qui vous est cher, Martin Eden.
2: Peut-être, peut-être que c'est ça aussi qui fait que les États-Unis grincent un petit peu parfois par rapport à l'œuvre de Jack London, parce qu'elle est extrêmement critique envers le système, la civilisation américaine, même si... Malgré tout, elle en est le pur produit aussi, espèce de self-made man, d'accomplissement, de pays, de tous les possibles. C'est aussi ça l'histoire de Jack London. Mais c'est vrai qu'il finit sa vie tragiquement et presque tous ses livres sont, à la fin, même s'il y a un souffle grandiose, marqué d'une noirceur vraiment impénétrable. Et là, La Vallée de la Lune, ce livre que je vous ai amené aujourd'hui.
1: Au livre.
2: Ah voilà, et il est différent des autres
1: à
2: cet égard.
1: On va revenir à la Vallée de la Lune, qui est aussi un peu autobiographique quelque part, parce que La Vallée de la Lune, c'est son Eldorado à lui, on va y revenir. Il a aussi eu pas mal d'engagements politiques. En fait, il a eu un engagement politique, puis après, il a tout lâché, parce qu'il a dit, les syndicats, il y a aussi ce côté... Vraiment, je trouve, tragique. C'est-à-dire, on a l'impression qu'il se dit que le monde va un peu à volo, quoi. Et puis, il faut vivre.
2: Voilà, parce qu'il avait de la clairvoyance aussi sur la petitesse humaine et les mesquineries. Et donc, même les gens qui professaient des idées qui étaient apparemment nobles et généreuses, bien souvent, en fait, faisaient leurs petites affaires besogneuses. Et ils s'en rendaient compte.
1: Ils s'en rendaient compte. Ils voyaient que, par exemple, c'est vrai, le syndicalisme, le mouvement socialiste aux États-Unis, il le jugeait, en fait, peu réformiste. Lui, il faut dire qu'il avait fait tous les petits boulots de la terre.
2: De la blanchisserie à l'ouvrier agricole. Il a travaillé dans des manufactures.
1: Il a fait un peu tout.
2: Grouillot dans les journaux.
1: Marin. Chasseur d'or.
2: Il a tout fait. Il a vraiment, comme avant lui, d'autres écrivains vécu à la dure. Mais lui, en s'endurcissant, il a, je dirais, percolé, créé, poli une langue particulière. Parce qu'il a entendu des gens de tous les milieux. Il a incorporé leur façon de parler, leur façon de voir le monde. C'était une éponge, malgré tout.
1: Est-ce que je trouve extraordinaire, c'est que ce type n'a pas fait d'études.
2: Ah, c'est l'autodidacte parfait. C'est ce qu'il raconte, d'ailleurs.
1: Vous dites, parce que c'est vraiment la langue, vous faites allusion à la langue, qui est même traduite, c'est assez extraordinaire, la manière dont il pose tout avec justesse, humanité. Mais il n'a pas fait d'études, ce type.
2: Non, il était toisé par la bonne société, qui était en même temps fasciné par lui. C'était une espèce de pas de tango, de pas de deux avec le monde des journaux, le monde des intellectuels.
1: Parce qu'il va être écrit, il va être journaliste aussi.
2: Lui venant effectivement du peuple. Mais je dirais, nous, ça nous paraît dingue parce qu'on est français. Et en France...
1: Je parle de la langue, parce qu'on peut comprendre qu'il va progresser, mais c'est la langue
2: En France, il y a une distinction justement par la langue, par les études, par la culture, qui fait que les gens sont extrêmement hiérarchisés. La France, c'est important. Finalement, il n'y a pas énormément d'exemples de gens qui viendraient d'un milieu très populaire, peu articulé, peu intello, qui seraient devenus des grandes lumières de notre littérature.
1: Ou n'ayant pas fait d'études, surtout.
2: En France, il y a quand même un cursus qui fait que ça crée, il y a des écoles à écrivains, d'une certaine façon. Et là-bas, lui, il a réussi justement avec une force, une énergie et très peu de conventions. C'est-à-dire que c'est un écrivain qui n'est pas conventionnel dans la façon dont il écrit. Il écrit comme il cogne.
1: Oui, mais en même temps, il écrit...
2: Il a fait de la boxe.
1: Oui.
2: Il écrit comme il boxe.
1: Il écrit bien. Je veux dire, c'est pas parce que vous aimez boxer que vous êtes un bon boxeur et c'est pas parce que vous aimez écrire.
2: Et il
1: écrit bien.
2: Merveilleusement bien parce que c'était sa singularité. C'est-à-dire qu'il avait des antennes, une moustache de chat. Ouais. Pour voir ce qui l'entourait, et il captait des choses que les autres ne voyaient pas. Il arrivait à les restituer, c'est ça qui est...
1: Et avec un talent quand même absolument extraordinaire. C'est quoi, Jules, votre livre préféré? Alors, vous êtes venu nous parler, évidemment... j'imagine que c'est un de vos préférés, La Vallée de la Lune.
2: Alors, moi, le truc, c'est que moi, je suis quelqu'un, un grand angoissé, souvent très, très déprimé. Alors même, c'est la raison pour laquelle, probablement, je me déploie dans le champ de l'humour. C'est pour mettre un peu à distance la tragédie du monde. La Vallée de la Lune, c'est quasiment peut-être le seul livre de Jack London qui ne finit pas mal. C'est un livre solaire, c'est un livre heureux, qui commence mal,
1: mais
2: qui finit bien.
1: Vous
2: pouvez vous raccrocher à cette planche,
1: les autres.
2: Martha Eden, c'est extraordinaire.
1: En deux mots pour nos auditeurs, parce que j'aime bien qu'on donne envie toujours de lire. Qu'est-ce qu'il a de si extraordinaire, ce Martin Eden?
2: Martin Eden, c'est son autobiographie fictive. Et là, pour le coup, c'est effectivement comment, à partir des bouts de la baie d'Auckland, qui est le de l'autre côté de San Francisco, en fait, l'endroit ouvrier...
1: Qu'il connaît très bien, puisqu'il y a travaillé dans les usines.
2: La misère, etc. Comment est-ce que on va vers le soleil et on s'y brûle les ailes?
1: Voilà, un jeune écrivain, mais un parcours tragique. Bon, ça, faut plus le relire, Jules, quand vous avez la déprime, parce que ça doit...
2: Non, voilà, mais bon, en même temps, s'il y a des belles histoires d'amour, avec des choses
1: bien
2: étonnantes.
1: Bien sûr. Bon, enfin, il y en a encore... Il y en a un qui est encore plus déprimant, c'est Le Peuple de l'Abîme. Alors là, si on le lit, on est complètement déprimé. C'est un peu comme celui de Patrick Declercq sur les naufragés, là, sur les personnes à la rue. Absolument terrible. Alors, dites donc, elle est belle, cette Vallée de la Lune?
2: Oui, la Vallée de la Lune.
1: Alors, c'est quoi la Vallée de la Lune?
2: C'est l'autre nom de la Terre Promise, de l'Eldorado, du...
1: En Californie?
2: Alors, en fait...
1: La Californie rurale?
2: Il cherche un endroit et la Vallée de la Lune.
1: Un petit couple, gentil.
2: Alors voilà, c'est-à-dire que c'est des gens, tout est programmé pour la catastrophe. C'est-à-dire eux et tous leurs semblables vivent dans cette misère totale. Des gens qui sont descendants de ceux qui ont traversé les États-Unis,
1: c'est-à-dire
2: qui sont partis
1: de la
2: misère de l'Est. Et d'ailleurs, je dirais on comprend beaucoup mieux l'Amérique de Trump d'aujourd'hui quand on a lu ce livre.
1: Ouais.
2: C'est-à-dire que ce sont des gens qui sont des Blancs. Des Blancs pauvres, pas des rednecks, parce que c'est pas vraiment des ruraux
1: totalement
2: au départ.
1: Totalement déclassés.
2: C'est des gens déclassés, totalement pauvres, qui ont vécu à la dure, la traversée, qui sont morts sur la route vers l'Ouest, qui sont arrivés comme ça, exsangues, aves, du côté du Pacifique, et qui ont essayé de se trouver une place. Évidemment, c'était moins accueillant que ce qu'ils espéraient. Hein, leur rêve se brise en général en arrivant au bout du continent. Et ces gens-là qui nourrissent une espèce de haine aussi des autres, des étrangers.
1: Parce qu'ils leur piquent le travail. Déjà, c'est leur analyse un peu succincte.
2: Quand on regarde le vote populaire ouvrier envers les républicains de Trump, justement, on est étonné, nous, quand on est français, on dit, mais enfin, comment un peuple aussi pauvre comme ça peut voter pour un milliardaire dégénéré comme Trump? En fait, on le comprend. Et c'est touchant, en fait, on voit les choses différemment. Et donc, ces deux personnages s'appellent respectivement Billy et Saxon, ce nom tellement poétique de Saxon.
1: Saxon, c'est poétique.
2: Et ce couple-là qui, en gros, se retrouve dans les grandes grèves ouvrières, le mec finit en prison, tout le monde est alcoolique, etc.
1: Il y a de la violence, il y a de l'alcoolisme, mais c'est ce qu'a connu
2: c'est
1: London.
2: C'est du Zola à l'américaine.
1: Ce que connaît London, c'est ce qu'il a connu.
2: Ouais, on se dit, ça va être la Saumoire
1: version... Il mourra un peu tout ça entre nous,
2: version
1: parce qu'il était très, très alcoolique.
2: Ouais, entre autres.
1: Il avait pris sa première cuite à 5 ans. 5 ans.
2: Ouais, et c'est un monde, bien sûr, où on biberonnait du moonshine au réveil. Mais en fait, à un moment, c'est la jeune femme, d'ailleurs, charismatique, qui va inverser le truc en disant, mais non, on va s'arracher de là et on va aller chercher une place ailleurs. On va aller à rebours de là où tous les gens affluent vers les villes, comme ça. Nous, on va quitter la ville et on va chercher. Quelque part, il y a un endroit qui nous attend. Et il y a une chanson, un poème avec justement un endroit qui est The Valley of the Moon, la vallée de la lune, et donc qui commence entre eux à plaisanter, à parler, on va trouver notre vallée de la lune à nous, etc. Et à un moment, ils finissent par arriver, après toutes sortes de déboires, dans un endroit qu'ils appellent réellement la vallée de la lune. Ouais. Ils disent, mais c'est incroyable, ce signe, ça nous attendait, ouais. C'est comme dans la chanson, et on va essayer de s'enraciner et de faire quelque chose là. Et en fait, c'est l'histoire de tous les gens qui errent sur la route, en fait. Là, on est des white anglo-saxon protestants, dans des WASP, mais c'est l'histoire du juif errant, finalement.
1: Ouais, il décrit bien ça. Vous avez des fermiers, vous avez des pionniers, vous avez des communautés utopistes, vous avez des marginaux, enfin... C'est vraiment
2: il y a un voilà peu... et ils donnent tout ce qu'ils peuvent pour et à chaque moment parce que c'est Jack London quand je l'ai lu pour la première fois on vous a un peu spoilé je me disais à quel moment ça va dérailler. À quel moment il va tuer quelqu'un? À quel moment il va avoir une crise de jalousie? À quel moment il va...
1: Bon, faut pas qu'on donne trop la fin.
2: Non.
1: On donne pas la fin parce que ceux qui ont pas lu...
2: Je raconte pas la fin, mais en tout cas...
1: Ceux qui ont pas lu La Vallée de la Lune,
2: on est surpris. On est surpris à chaque instant.
1: Ah ouais. Et alors, on a l'impression que cette Saxonne, c'est sa vraie femme, enfin sa vraie femme, pardonnez-moi, sa deuxième femme, qui quand même l'a emportée à bout de bras. Hein. Elle est allée jusqu'au bout dans sa folie, parfois, parce que c'est un peu la folie, quand même, construire un bateau pour aller sur les mers, les mers du Sud. Bon, elle va l'accompagner là-dedans, elle lui dit pas non, c'est fou, elle l'accompagne. Mais enfin, elle va, comme on dit aujourd'hui, elle va le canaliser. Et ils vont s'installer, la vallée de la Lune, c'est un peu leur truc à eux, là, c'est Sonoma, c'est leur... parce que lui, il va vivre dans un ranch.
2: Et moi j'aime bien les personnages finalement féminins dans Jack London, parce que ce genre de personnage de London ou de ces personnages de fiction, en général, ils sont très machos, ils font peu de cas des femmes qui sont des espèces d'utilité, comme ça, sur lesquelles qui peuvent éventuellement séduire.
1: Mais elles ont d'épaisseur, ces femmes.
2: Qui sont des figurantes. Là, au contraire, c'est des c'est des femmes qui ont un rôle, qui racontent quelque chose, qui ouvrent des portes. Ouais. C'est pas seulement la maman ou la putain, c'est vraiment des femmes qui sont des emblèmes de la force, des emblèmes des grandes vertus. Finalement, qui
1: est-ce qu'une des grandes vertus d'une femme,
2: l'humanité.
1: D'une femme comme cette Saxonne, c'est pas cette immense capacité de résilience, finalement.
2: De résilience, et surtout, moi, elle me sert d'exemple. Et ce livre me sert d'exemple, en plus, dans la vie, en dehors de toute cette histoire qu'on vient de raconter, à cause du point de départ où tout bascule pour le mieux. C'est-à-dire qu'ils sont destinés à ce que les choses se répètent. Et à un moment... elle est prête à se suicider, son mari est en prison, ils ont plus d'argent, et elle erre comme ça, hagarde sur la plage dans la baie d'Auckland, et il y a un petit garçon qui a une petite barque un peu miteuse qui est là sur le sable, et qui lui dit venez si vous voulez, et elle monte dans la barque, et elle s'avance de quelques centaines de mètres dans la baie. Et elle est dans la baie comme ça, et là tout d'un coup elle tourne et elle regarde la ville d'où elle vient. Et donc elle a fait, et tout d'un coup elle dit, mais cette ville que je regarde, pour laquelle j'ai fait un pas de côté. Tout d'un coup, je la vois différemment. Mmh. En fait, toute ma vie pourrait être différente. Et en fait, cette leçon-là de faire un pas de côté, et tout d'un coup, on a l'impression qu'on est coincé dans une situation, et ça peut être une situation familiale, une situation métaphysique, avec ses enfants, ses parents,
1: situation de travail, amoureuse, etc.
2: Et ben, en fait, il y a toujours un moment où on peut réussir. Et c'est bien d'être aidé pour ça. Là, elle rencontre une espèce de petit garçon miraculeux.
1: C'est son psy, d'une certaine manière.
2: Ça peut être un psy, ça peut être les circonstances, ça peut être le hasard, appelez ça comme vous voulez. Mais ce pas de côté, il est offert à tout le monde.
1: Et mais il est offert, enfin, il faut le saisir.
2: Il faut le saisir et il faut le sentir quand il advient.
1: Alors, on fait un pas de côté avec vous, Jules, parce qu'il y a une petite tradition. On lit toujours un petit morceau. De cette vallée de la lune,
2: parce que je retrouvais plus ce livre que j'arrête pas d'offrir et qu'on me pique.
1: Roman qu'on pourrait qualifier d'initiatique, une quête d'émancipation individuelle, et puis la nature Jules, très
2: présente. Absolument. Alors je vous lis un petit passage vers la fin. Il faut qu'il y ait des montagnes et des vallées, de la bonne terre et des ruisseaux d'eau claire, de bonnes routes charretières et un chemin de fer pas très loin, un climat ensoleillé mais assez frais pour que la nuit on supporte les couvertures, et non seulement les sapins, mais des arbres de toute espèce. Des pâturages pour les chevaux et le bétail de Billy, des daims et des lapins pour qu'ils puissent chasser, et des quantités de séquoias, et... Pas de brouillard, dit Saxon en concluant sa description de la ferme convoitée par elle et Billy. Mark Hall éclata franchement de rire. Et des rossignols perchés dans tous les arbres, s'écria-t-il. Des fleurs qui jamais n'avortent ni ne se fanent, des abeilles sans dard, de la rosée tous les matins, des pluies de manne de temps à autre, des fontaines de jouvence et des carrières de pierres philosophales. C'est bien, je connais exactement l'endroit qu'il vous faut. Je vais vous montrer ça.
1: Et alors, elle a un sujet aussi, c'est qu'elle veut absolument qu'il y ait des séquoias. Mais elle veut pas de brume. Mais il peut pas y avoir, en Californie, des séquoias sans brume. Alors,
2: ah,
1: voilà.
2: Alors voilà, ils vont se débrouiller. Et puis en plus, alors voilà, ils vont étudier, ouais. Ils vont commander par correspondance des manuels de d'horticulture et d'agriculture. Et ils vont apprendre. Et ça va être cette histoire de l'autodidacte qui tout d'un coup fait des miracles parce que au fond, son âme est habitée par un truc.
1: Mais ce que dit merci Jules, faut faire le pas de côté. Mais quand on a fait ce pas de côté, il faut vouloir apprendre pour grandir. C'est l'idée que en fait, on peut toujours s'améliorer.
2: Et suspendre, je dirais, les a priori, toutes les conventions qu'on nous a inculquées. On a une forme de liberté intérieure qu'il faut arroser, chérir et faire croître.
1: Merci Jules, le philosophe, le grand auteur de BD, de nous avoir donné une raison supplémentaire d'espérer. Autour d'un thème qui est un peu lourd, hein, celui Festival Quartier du Livre, où va le monde.
2: Voilà.
1: Donc ça, ça introduit magnifiquement le thème où va le monde, la vallée de la Lune. Merci.
2: Merci beaucoup.
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4: Ne nous trompons pas nous-mêmes, nous dit Rabbi Nachman. Le piège le plus dangereux, il n'est pas à l'extérieur. Il est dans les histoires que nous nous racontons. Nous pensons devoir être comme les autres. Nous pensons devoir correspondre à des modèles. Nous pensons que notre valeur, elle dépend d'images fabriquées. Alors, nous imitons, nous nous ajustons, nous nous éloignons de notre place réelle. Notre travail, c'est pas de devenir quelqu'un d'autre. Notre travail, c'est de devenir nous-mêmes en réalité. Il y a un trésor en chacun de nous. Mais on pense souvent qu'il est ailleurs, dans une autre vie, dans une autre réussite, dans une autre identité. Alors on part loin, on cherche, on compare et parfois on revient pour découvrir que le trésor, finalement, il était déjà là. Pourquoi ce détour ? Parce que sans ce chemin, on verrait pas. Rabbi Nachman, il nous donne une direction claire. On a besoin d'une lumière juste, on a besoin de repères vrais, on a besoin de nous reconnecter à ce qui est authentique. Pas pour nous transformer en quelqu'un d'autre, mais pour révéler ce que nous sommes déjà. Alors posons-nous une seule question. Où nous racontons-nous des histoires ? Notre chemin, il se trouve pas dans la comparaison, les amis. Il se trouve dans la justesse. Et notre trésor, il est pas loin. Il est là dès que nous cessons de fuir notre vérité. Et encore une fois, il n'y a pas de désespoir. Il n'y a que des illusions que nous pouvons choisir de dissiper. Shabbat shalom.
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5: Bienvenue à toutes, bienvenue à tous. Je suis très heureux de vous retrouver pour un nouveau rendez-vous des refrains de mon cœur sur RCJ. Alors, mon invité aujourd'hui, peut-être que son nom ne vous dira rien. En revanche, je suis persuadé que vous l'avez vu jouer sur scène. Guitariste émérite, il a en quelque 35 ans de métier accompagné tous les plus grands artistes de la scène française. Mais aujourd'hui, ce n'est pas le musicien accompagnateur que je reçois, non. C'est le compositeur, artiste lui-même, qui se produira en concert le 2 juin prochain au New Morning. C'est Bruno Bongarçon que j'ai le plaisir de recevoir aujourd'hui. Bonjour Bruno, comment allez-vous ?
6: Bonjour Fred, très bien, je suis ravi d'être avec vous.
5: Alors ça nous fait un petit peu, bon, on va mettre un peu les auditeurs dans la confidence. Et Bruno, c'est plus qu'un ami, c'est quelqu'un que je connais maintenant depuis une dizaine d'années. Alors, se vous voyez à l'antenne, la règle est la règle de se vous voyez, mais je sais que ça va nous faire un petit peu bizarre de nous mettre du vous comme ça.
6: Oui,
5: une espèce de noblesse qui nous va très bien. Alors, Bruno, nous allons faire un peu mieux connaissance durant cette émission. Mais tout d'abord, j'aimerais qu'on parle de votre actualité. Après avoir accompagné les plus grands, entre autres Enrico Macias, depuis maintenant 27 ans, je crois, vous venez de publier un superbe album de jazz intitulé Be Yourself, album que vous présenterez au New Morning le 2 juin prochain, accompagné de la crème des meilleurs musiciens de jazz. Alors, avant qu'on en parle de cet album pour lequel j'ai eu un véritable coup de cœur, je vous propose d'écouter cet extrait-là de l'album de Bruno Bongarçon, Be Yourself, Fudge the Frog. On l'écoute tout de suite.

0: la guitare magique de Bruno Mongarçon. Bruno, ce projet, cet album, c'est un hommage à un compositeur, une figure emblématique de la guitare de jazz, c'est Kenny Burrell, un compositeur dont vous êtes tombé en amour musicalement, je crois, à l'adolescence, en écoutant un album qui s'appelle God Bless the Child.
1: Oui.
0: Qu'est-ce qui vous a poussé et qu'est-ce qui vous a bouleversé en écoutant cet artiste, et qu'est-ce qui vous a poussé, vous, aujourd'hui, à vous lever un matin pour dire, allez, ça y est, je rentre dans la lumière et je produis mon album et je me produis sur scène?
1: Alors, quand j'étais adolescent, j'étais étudiant en guitare classique, parce que ça a été mes premières amours. J'ai fait une formation de guitare classique et on m'avait offert cet album quand je devais avoir 15 ans à peu près. Et puis, il y a quelque chose dans les sonorités qui m'a profondément touché. En plus, c'est un album très très particulier, même pour un album de jazz, c'est qu'il y avait un quintet de violoncelle,
0: oui, ce qui, était,
1: qui dialogue
0: ce qui était
1: avec une rythmique traditionnelle, c'est-à-dire contrebasse, batterie, clavier, guitare, et ils en dégageaient un truc très très intime, émouvant, poignant. En tout cas, j'avais aucune culture jazz à l'époque, mais ça me plaisait. Et cet album, j'ai dû l'écouter peut-être 1000 fois, quoi, tous les jours, 2 fois par jour. C'était un peu
0: votre disque de chevet,
1: ma tétine. Voilà, et puis ben un jour j'ai été adulte, je suis parti de chez moi, j'ai pas emporté mes disques, j'ai fait après des études de jazz et puis la carrière que j'ai faite, l'album je l'avais complètement oublié, et il y a 5 ou 6 ans je suis retombé dessus par hasard, je l'ai réécouté, et puis là j'ai eu un choc, j'ai dit mais ouais, faut absolument que je fasse un projet autour de cet album.
0: Un hommage donc à Kenny Burrell.
1: Oui.
0: Kenny Burrell, c'était qui pour les gens qui comme moi ne connaissent pas grand chose à la musique de jazz. Mais alors justement, je précise, moi je connais pas grand chose à la musique de jazz. Mais votre album, il y a tellement de jolies mélodies. Il y a tellement, c'est du jazz parfaitement audible, même pour des gens qui ne sont pas de la roulotte, quoi. Je veux dire, il ne faut pas avoir suivi une initiation, il ne faut pas avoir lu tout le livre Le Jazz pour les Nuls pour vraiment l'écouter, cet album, tellement, c'est un bel album accessible à toutes les oreilles.
1: Absolument.
0: Et Kenny Burrell, c'était qui?
1: Alors, Kenny Burrell, c'est un des grands guitaristes de jazz. Quand on dit guitariste de jazz, justement, les gens qui ne sont pas de grands connaisseurs peuvent éventuellement tilter sur le nom de Wes Montgomery, sur Django Reinhardt, qui est un petit le guitariste de jazz universel que tout le monde connaît. Kenny, c'est un petit peu, fait un peu partie du peloton de tête, je dirais, des guitaristes de cette époque qui ont marqué les années 60, 70. Il est toujours vivant, il est très très âgé, il a 94 ans.
0: Oui.
1: Et il a vraiment profondément marqué avec son style qui est un petit peu différent de celui de Wes Montgomery, la guitare jazz de ces années-là. Voilà, et moi j'ai été très très influencé par lui, et donc j'ai voulu lui rendre hommage.
0: Vous avez tenté de lui envoyer votre album?
1: Il est absolument introuvable. J'ai lancé toutes les bouteilles à la mer pouvais. Pour le moment, rien, mais j'espère.
0: Alors Bruno, vous êtes né le 21 juin 63, de parents qui écoutaient toutes sortes de musiques. À quel moment vous avez su que la musique allait être votre vie? Vous avez commencé donc très tôt à pratiquer la guitare, mais on peut pratiquer la guitare comme une espèce de détente. Qu'est-ce qui vous a fait dire ça va être ma vie, je vais gagner ma vie en faisant ça? C'était une évidence pour vous?
1: Quand on est jeune, évidemment, on a une vision très très idéalisée du métier que peut être, enfin, oui, de ce que peut être la musique.
0: Non, parce que vous étiez bon élève, baxé avec les doigts dans le nez. Enfin,
1: quand j'étais petit, je me projetais comme guitare héros. Bon, je faisais des groupes de rock en parallèle à mes études.
0: Adine.
1: Voilà, et je pensais plutôt faire ça. Évidemment, la vie m'a emmené sur des chemins radicalement différents. J'ai eu la chance de faire plein de fois le tour du monde avec des artistes prestigieux et d'enregistrer sur au moins 300 albums, 380 je crois exactement.
0: Mais l'étincelle, elle est venue à la suite de cet album-là, après avoir écouté God Bless the Child?
1: Non.
0: Ou c'était avant? Déjà avant?
1: Non, oh non, ça je crois que la vocation est arrivée quand j'avais 10 ans. J'ai toujours su que je ferais de la
0: musique et que vous en feriez votre métier.
1: Voilà, mais par contre l'idée donc de faire ce projet, je l'ai eu il y a 2 ans, ça a été très très très compliqué à monter parce que c'est lourd, on est nombreux.
0: Vous avez la crème de tous les musiciens de jazz.
1: On est 11 en tout et on sera 11 sur scène au concert du New Morning.
0: Mardi prochain, le 2 juin.
1: Voilà, j'ai eu la chance d'avoir dans mon line-up vraiment, comme tu dis, comme vous dites, monsieur Zetoun, pardon, la crème de
0: votre équipe,
1: André Segarelli à la batterie, Alfio Origlio au clavier, Thomas Bramery à la contrebasse, enfin je peux pas citer tout le monde, mais c'est vraiment le top du top. Et ça va être un concert probablement magique. En tout cas,
0: on y sera. Vous connaissez la blague qui oppose un concert de jazz à un concert de variété. Vous avez joué.
1: Hélas.
0: Alors, je vais un concert de jazz, il y a 1000 accords par morceau et 3 personnes dans la salle. Un concert de variété, il y a 3 accords par morceau et 1000 personnes dans la salle.
1: Je vous réponds par une autre, c'est que pour devenir millionnaire en faisant du jazz, ce qui marche le mieux, c'est de commencer milliardaire.
0: Alors, je me permettais cette petite blague parce que vous avez fait vraiment le grand écart entre ces deux esthétiques musicales. Nous allons revenir donc sur votre parcours. Je vous rappelle le principe de notre émission. Vous m'avez en amont donné 3 chansons qui ont compté dans votre vie et on va comme ça se promener, deviser durant cette émission au gré de vos préférences musicales. Le premier de vos choix, tiens, c'est très étonnant. C'est un certain Enrico Macias que vous avez choisi. Toi, Paris, tu m'as pris dans tes bras. C'est la chanson que vous avez choisi de nous faire entendre. On peut qualifier comment votre relation avec Enrico, je le rappelle quand même pour les gens qui ne vous connaissent pas, voilà 27 ans que vous êtes à ses côtés sur scène. Quel mot on peut mettre sur une relation qui s'éternise comme ça sur 27 ans qui se...
1: Oh, c'est une relation professionnelle qui a fini par se teinter d'une forte amitié.
0: D'une véritable affection, j'imagine.
1: Voilà, on se connaît très bien. Moi, j'ai évidemment, fait des infidélités. J'ai fait des tas de tournées avec d'autres artistes, mais je suis toujours revenu et Enrico m'a toujours accueilli à bras ouverts quand je revenais. Et donc ça fait 27 ans qu'on collabore. J'ai été directeur musical pendant 15 ans.
0: Tout à fait.
1: Et on a fait plusieurs tours du monde. C'est vraiment une magnifique aventure.
0: C'est quoi pour vous un bon accompagnateur, un bon chef d'orchestre, un bon accompagnateur? C'est quoi la définition pour vous? Et quelle qualité il faut avoir pour faire ça au mieux et en étant heureux de le faire?
1: Alors, un bon accompagnateur doit absolument mettre la priorité sur l'artiste qui l'accompagne. Voilà, c'est parfois un petit peu frustrant, on a envie de s'exprimer et tout, mais un accompagnateur, tout est dans le mot, ça accompagne. Voilà, donc faut se mettre au service d'eux, faut essayer de valoriser la chanson, valoriser le texte, valoriser l'artiste et savoir se mettre en retrait tout en étant très présent, c'est paradoxal, mais voilà, l'artiste, il a besoin de l'accompagnateur.
0: C'est ce grand écart qu'il faut, ce grand écart savant qu'il faut savoir
1: voilà,
0: faire.
1: Voilà, on appelle ça en anglais un sideman, ça veut bien dire ce que ça veut dire, on est à côté, sur le bord, mais on est là. Voilà, et par contre, chef d'orchestre, c'est encore autre chose, un chef d'orchestre, c'est en même temps un DRH, parce que...
0: Une assistante sociale.
1: Oui, et un psy, faut savoir gérer l'humain, et c'est vraiment pas facile. Faut savoir gérer les rapports aussi entre l'artiste et les autres musiciens, avec la production. Donc, en dehors de l'artistique, il y a déjà une lourde charge. Et au niveau de l'artistique, c'est passionnant aussi, bien sûr, parce qu'on a un petit peu les clés du camion et on emmène le projet un petit peu là où on a envie de le faire.
0: Je précise que pour Enrico, vous avez non seulement été et son chef d'orchestre et son accompagnateur que vous êtes toujours, mais vous avez été aussi compositeur, puisque Enrico s'est aussi laissé s'exprimer ses accompagnateurs. Vous avez notamment sur son dernier album écrit un morceau instrumental extrêmement joli et qui l'a enregistré avec vous.
1: Absolument, c'est pas le dernier album. Hein,
0: c'était les clés, c'est le dernier album.
1: Ah oui, oui, vous avez raison.
0: C'est le dernier. Voilà, le morceau s'appelle l'automne prochain.
1: Alma del Sol. C'était parti simplement d'un petit bœuf dans une loge où on s'amusait à jouer ensemble. Et puis il y a une jolie mélodie qui a émergé. Et il m'a dit, tiens, on va l'enregistrer, puis il sera sur l'album. Et il l'a fait.
0: Alors, de Enrico, vous avez choisi Toi Paris, tu m'as pris dans tes bras. C'est un peu votre chanson aussi à vous, lorsque vous arrivez de Digne. Que vous montez avec votre guitare.
1: C'est la chanson de tous les provinciaux et tous les étrangers qui arrivent à Paris. Et c'est bon. C'est évoqué avec beaucoup de tendresse et de réalisme. Tout le monde, on se reconnaît et on s'identifie très facilement
0: à cette chanson,
1: à ce qu'elle véhicule. Alors, je l'ai choisi, les 3 chansons que j'ai choisies, évidemment.
0: Oui.
1: C'est pour ce que leur texte évoque, mais c'est aussi parce qu'elles ont tous des racines jazzistiques. Bon, Paris, tu m'as pris dans mes bras, c'est pas un morceau de jazz, mais en même temps, déjà, nous, sur scène, on le traite d'une façon un petit peu
0: swing.
1: Très, très swing jazzistique. Et voilà, ça fait la liaison.
0: Alors, une chanson composée par Enrico Macias. Le texte, on ne le sait pas toujours, c'est un monsieur qui s'appelle Jean Peignet, qui nous a quitté. Jean Peignet, qui était un grand homme de radio, qui a présidé aux destinées d'RTL, de Radio Luxembourg à l'époque, qui trouvait qu'Enrico Macias avait beaucoup de talent, mais qu'il fallait qu'il s'ancre plus en métropole, qu'il s'ancre plus dans la France qui venait de lui ouvrir ses bras. Et donc, c'est lui qui lui a proposé ce texte. Il n'était pas auteur à la base, il lui a proposé ce texte. Et Enrico l'a enregistré, ça fait partie vraiment des incontournables de son répertoire. On l'écoute tout de suite.

0: toi Farid qui m'a pris dans tes bras, le choix de Bruno Bongarçon, notre invité aujourd'hui dans les refrains de mon cœur. Bruno, lorsqu'on a joué sur toutes les plus grandes scènes du monde en accompagnant entre autres un artiste comme Enrico que l'on vient d'écouter, on sent comment à quelques jours d'affronter en vedette, en rentrant soi-même dans la lumière, tout seul comme un grand, une scène comme le New Morning, qui est pas la plus petite scène qui soit, quoi, quand même.
1: Elle est surtout emblématique.
0: Bah oui, mais vos nuits, ça se passe comment en ce moment?
1: Les nuits se passent pas si mal. Alors, si vous voulez, je vous dis en deux mots pour ce que représente le New Morning pour moi.
0: Oui.
1: C'est que il y a 40 ans, tout rond, quand je suis arrivé à Paris, justement de ma province, le directeur de l'école que je faisais, qui s'appelait Alain Guérini, qui était un monsieur extrêmement gentil, m'avait invité à un concert au CIMA en me disant « Tu vas voir, c'est ici que ça se passe. » Donc j'avais assisté à un concert, je sais plus quel était l'artiste, mais en tout cas la salle m'avait vraiment marqué. Et 3 ans plus tard, j'étais devenu professeur dans cette école, je dirigeais un groupe, et le New Morning donnait à l'école une fois par mois une soirée.
0: Carte blanche.
1: J'avais donc joué avec mon groupe au New Morning. Voilà, donc ça a été mon premier concert jazz.
0: En avant, quoi. Et là, maintenant.
1: En avant. Et donc, de le refaire maintenant dans ces conditions-là, c'est un peu comme
0: avec une
1: boucler une boucle.
0: Qui vous suit, on va le citer. C'est le label Bayer Music, qui n'est pas le moindre label qui vous a signé. Donc là, vraiment, c'est une forme de consécration. C'est une. Est-ce que vous aurez une veste en paillettes sur scène?
1: Oui, bien sûr.
0: Vous allez rester.
1: Avec un string léopard et des tongs.
0: Ça me plaît beaucoup. Mais rien que pour ça, je pense que là, vous voyez, là, la billetterie s'affole. Il reste quelques places. Je crois que vous êtes quasiment complet. Mais là, je pense que les quelques places qui restaient sont en train de partir. Bruno, on continue notre promenade en chanson avec un artiste qui a toujours marié avec bonheur chanson et jazz. Cet artiste, c'est Claude Nougaro. Et vous avez choisi de nous faire entendre une chanson qui s'appelle Un été, version adaptée en français par Claude Nougaro, je vais y arriver, de Estaté. C'est une chanson, alors on pourrait croire que c'est une chanson brésilienne, pas du tout. C'est une chanson qui date de 1960, écrite par un certain Bruno Martino, une chanson italienne. Et en fait, c'est João Gilberto qui part en Italie, écoute cette chanson et qui va faire de cette chanson un succès mondial. Bien sûr, la version de Claude Nougaro, l'adaptation en 1981, est juste à tomber par terre, un été. Qu'est-ce qui vous touche dans cette chanson et qu'est-ce qui vous touche dans le personnage de Claude Nougaro?
1: Alors, la chanson, le texte, c'est vraiment, ça évoque avec beaucoup de pudeur et de poésie les amours d'adolescents et ce qui va avec. Bon, la musique est absolument sublime. Hein, pour moi, c'est un des plus beaux morceaux qui existent. La musique est absolument sublime. Pour moi, c'est un des plus beaux morceaux qui existent. Et accessoirement, je suis un grand...

0: Un été, magnifique chanson choisie par Bruno Bongarçon. Claude Nougaro, qui s'est toujours entouré de la crème des musiciens. Et je crois savoir que le 2 juin prochain, j'aimerais qu'on revienne quand même sur le staff qui va vous accompagner. Là, c'est quand même pas rien, quoi. Les gens qui vont venir vous voir vont non seulement voir un guitariste hors pair, mais aussi dans André Ceccarelli. Enfin, vous êtes 11 sur scène, c'est ça?
1: On est 11 sur scène, oui.
0: C'est un véritable cadeau que vous nous faites, parce qu'on sait très bien que à 11 artistes sur scène, le coup de plateau est tel que c'est un cadeau que vous offrez aux gens qui vont venir.
1: Je me suis arrangé, je fais la vaisselle dans un restaurant tous les soirs et je me suis fait une petite cagnotte.
0: Et c'est il y a un quatuor de
1: un quintet, il y a un quintet de violoncelle où c'est que 5 super solistes, vraiment des pointures de la musique classique. C'est un domaine que je connais pas très très bien. Le quintet a été constitué par Jean-Philippe Audin, qui est lui-même un virtuose, qui malheureusement ne sera pas présent au concert parce qu'il sera avec un autre artiste ce soir-là. Mais enfin, c'est lui qui a participé à l'enregistrement et surtout monté le casting de l'enregistrement, d'accord, qui était absolument merveilleux. Hein, donc ça, c'est pour les classiques. Et sinon, on a Abraham Mansfarol, qui est une des stars de la percussion cubaine, avec qui j'ai eu le plaisir de travailler quelques années avec Michel Fugain, et donc qui s'est joint à nous pour l'enregistrement et pour le concert. Mon ami toujours Pierre Bertrand, flûtiste sur scène, mais surtout arrangeur. C'est lui qui a écrit les parties violoncelles.
0: Un musicien hors pair aussi.
1: Et c'est du Nectar. Et puis ma rythmique de choc, avec André Ceccarelli, qu'on ne présente plus. Je crois que c'est un peu le papa des batteurs français. Alfio Origlio, qui est un grand, grand pianiste d'origine sicilienne, pareil, qui a joué avec la terre entière et avec les plus grands. Et à la contrebasse, Thomas Brahmery, qui est aussi un très grand contrebassiste. Et qui remplace mon ami Jean-Claude Grenassia.
0: Qui ne pourra pas être là.
1: Contrebassiste, qui lui était sur l'album, les enregistrements et même à la genèse du projet, et qui malheureusement a un empêchement ce jour-là, et qui donc sera remplacé par Thomas.
0: Alors moi, une petite question. Aujourd'hui que vous êtes patron, aujourd'hui que vous êtes vous-même et dans la lumière, est-ce que vous regardez un petit peu différemment les artistes que vous accompagnez? Est-ce que vous avez un petit peu plus d'indulgence pour eux lorsqu'ils sont un peu nerveux, lorsqu'ils sont un peu stressés en répétition? Est-ce que vous allez leur offrir des fleurs pour les répétitions à venir?
1: Écoutez, je répondrai pas directement à cette question perfide, mais ce que je peux vous dire, c'est que quand je suis en position justement de diriger des gens, et vous m'avez déjà vu dans l'exercice de chef d'orchestre, mais finalement c'est un petit peu la même chose en tant qu'artiste, je pense de ma vie entière ne jamais avoir eu un mot plus haut que l'autre envers une personne qui travaillait sous mes ordres.
0: Je confirme.
1: Voilà, et ça serait bien si tous les artistes étaient comme ça.
0: Bruno, aujourd'hui vous avez du métier, vous avez le choix. Aujourd'hui, d'accepter ou non certains engagements. Qu'est-ce qui vous fait accepter ou pas? Qu'est-ce qui vous fait ou non accepter d'accompagner un artiste?
1: Bah, déjà, on dit un peu boulot, c'est mon métier, donc. Après, il y a forcément.
0: C'est l'humain qui passe avant toute chose?
1: C'est un ensemble de choses. Bon, déjà, il y a quand même certaines choses auxquelles je suis très attaché, c'est basique, mais le respect, la politesse,
0: normal
1: et tout. Faut que j'ai quand même aussi un certain attrait pour le contenu musical, c'est-à-dire que je pense que je serais incapable de jouer avec un grand sourire une musique que je trouve détestable. Voilà, j'ai eu la chance toujours d'être avec. Je vous citerai pas tous les artistes que j'accompagnais. Il y en a.
0: un sacré paquet,
1: mais j'ai toujours été, j'ai toujours aimé les chansons des artistes que j'accompagnais.
0: Écoutez, on continue, Bruno.

0: Avec encore un artiste qui notamment à ses débuts, je crois que lui vous ne l'avez jamais accompagné.
1: J'ai enregistré pour lui.
0: Vous avez enregistré oui, pour Charles Aznavour, vous oui. avez enregistré.
1: Mais j'ai jamais été avec lui sur scène, non.
0: Alors lui, il a vraiment teinté de jazz et de swing ses chansons, notamment au début de sa carrière. Il a une chanson écrite en 63 avec Jacques Plante pour les paroles. Il faut toujours citer les auteurs et les compositeurs. Une musique de Charles Aznavour. Formidable, une déclaration d'amour en franglais, mêlant avec bonheur la langue de Shakespeare et la langue de Molière. Pourquoi cette chanson et pourquoi Aznavour ?
1: Alors, parce que pour moi, Aznavour fait partie des grands artistes français qui ont mis beaucoup, beaucoup de jazz dans leurs chansons.
0: Oui.
1: Ça, c'est le premier truc. Le deuxième, c'est que Aznavour est aussi un virtuose des mots et la chanson que j'ai choisie, justement, c'est extrêmement drôle, quoi. C'est-à-dire qu'il se sert d'onomatopées de mots anglais pour finir ses phrases en français
0: et faire
1: un texte qui en même temps émouvant et drôle à mourir et ça swing et voilà. Donc,
0: on l'écoute.

0: formule formidable, le choix de Bruno, mon garçon, dans les refrains de mon cœur. Bruno, une question un petit peu personnelle, personnelle. Je sais que quand vous êtes monté de Digne pour faire vos études de musique, que vous avez choisi de vivre de la musique, vos parents étaient plutôt des gens extrêmement sérieux, ingénieurs de formation, votre maman est professeure de maths. C'était pas franchement gagné pour vous.
1: Non, il était pas ingénieur, il était architecte.
0: Il était architecte, mais enfin, un métier, il vous voulait une profession sérieuse. Là, est-ce qu'ils vont être dans la salle pour ce premier concert?
1: Oui, ils ont fait l'immense cadeau de dire qu'ils allaient venir, hein. Ils sont très âgés, ils ont 87 ans, mais...
0: J'imagine pas votre émotion à jouer
1: de ils feraient le déplacement pour écouter leur fils.
0: En vedette au New Morning. Alors, je le rappelle, ce concert, je le rappelle encore une fois, même si vous n'êtes pas féru de jazz, ce qui est mon cas, allez voir ce spectacle, écoutez cet album. L'album s'appelle Be Yourself, c'est chez Bayard Music. Franchement, encore une fois, pas besoin d'avoir fait 40 années d'études et connaître tout sur les jazzmen sur la planète pour pouvoir écouter cet album avec plaisir. Et surtout, le 2 juin, donc c'est mardi prochain, il reste quelques places. Je crois que vous êtes quasiment complet, hein, je parle sous votre contrôle, Bruno.
1: Oui, oui.
0: Il reste quelques places, vraiment, dépêchez-vous.
1: Oui, c'est inespéré, mais...
0: Allez voir Bruno Bongarçon sur scène, c'est absolument génial. Au New Morning, donc 20h30 ou 21h le concert.
1: 20h30.
0: À 20h30. Une dernière question, Bruno, une question que je pose à tous mes invités. Quel est le plus beau cadeau que ce métier vous ait fait à ce jour?
1: Une sensation de liberté.
0: Qui vous va très bien.
1: De donner l'impression de faire ce que je voulais, de pouvoir vivre d'une passion.
0: Librement et en étant
1: voilà,
0: en accord avec
1: le cadeau aussi de faire des rencontres absolument incroyables. Rencontrer des personnes formidables, manger à la table des rois, jouer dans les salles les plus prestigieuses de la planète, hein, Carnegie Hall à New York.
0: Écoutez, on vous souhaite ça encore
1: extraordinaire
0: des années, jusqu'à 120 ans. Merci beaucoup Bruno, et donc
1: merci,
0: on sera
1: Fred.
0: Là mardi soir le 2 juin, 20h30, Bruno Bongarçon sur scène, New Morning, dépêchez-vous, il ne reste que quelques places. À bientôt, bye bye.

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2: Je dis toujours à la génération montante, trouvez-vous des mentors. Plus qu'un coach. Un coach, ça va t'apprendre à des choses tactiques. Un mentor, c'est quelqu'un qui va être avec toi pour des années, sans te juger, va toujours être là pour te dire les vraies choses, puis t'aider à vraiment grandir, puis ouvrir les portes qui seraient impossibles d'ouvrir.
3: Bonjour à toutes et à tous, je suis Alexandre Mars et vous êtes sur RCJ. Je suis ravi de vous retrouver pour un nouvel épisode de Pause, le podcast où on prend le temps de s'arrêter, le temps d'écouter, le temps d'explorer, le temps de rire. Chaque épisode est l'occasion de marquer un temps d'arrêt pour aller à la rencontre de mes invités. Ces femmes et ces hommes sont artistes, chefs d'entreprise, écrivains, entrepreneurs, sportifs ou activistes, et ils ont accepté, le temps d'une pause, de nous livrer les dessous et les secrets de leur parcours. Mon invité d'aujourd'hui m'a été présenté par une amie commune qui est ambassadrice d'EPIC, la fondation que je dirige, et qui m'a parlé de cet homme CFO de Google en disant « mais oui, c'est un CFO de Google, mais il est humain, il est altruiste, il est évidemment brillant ». Je l'ai rencontré, nous sommes très bien entendus, il est biculturel, il aime l'Amérique du Nord où il a grandi, il habite aujourd'hui en Europe, à Londres précisément. Il est originaire d'un quartier populaire de Montréal, il a su conquérir la Silicon Valley en devenant l'un des piliers du géant Google. Diplômé de l'université d'Oxford, il a intégré grâce à la bourse Rhodes, ce véritable bourreau de travail est passé par McKinsey et Bell avant de rejoindre en 2008 l'équipe dirigeante du célèbre moteur de recherche. Il y passe des années et en 2015, il décide de tout quitter, mais vraiment tout quitter, pour voyager pendant 2 ans. Il rejoint après le monde de l'investissement tech avec une société d'investissement qui s'appelle Innovia Capital, tout en intégrant le conseil d'administration de Twitter qu'il préside lors du rachat qui était hostile d'Elon Musk. Comment s'est-il hissé jusqu'aux plus hautes sphères de la Silicon Valley en venant d'un des quartiers les plus pauvres du Québec? Quels ont été les dessous de la croissance de Google? Quels sont les secrets du rachat de Twitter par Elon Musk? Le temps d'une pause, il revient avec nous sur son parcours incroyable en nous emmenant dans les coulisses des entreprises les plus iconiques de la tech. Il nous parle engagement, recrutement, égalité des chances et leadership. Bonjour Patrick Pichette.
2: Bonjour Alexandre.
3: Tu t'attendais que je continue à dire encore pendant une heure plein de choses sur toi. La bio infinie, j'étais un peu surpris. Comment tu vas?
2: Ça va très bien. Ça va dangereusement bien. Je pense que c'est la bonne.
3: C'est parce que tu dis ça va trop bien pour que ça continue, c'est ça que tu dis?
2: Non, c'est juste que je pourrais me plaindre, mais personne ne m'écouterait là.
3: Tu es né et grandi à Montréal, un quartier très difficile. D'ailleurs, souvent tu dis que c'est un des zip codes, donc un des codes postales les plus pauvres de la région. T'as un frère et une sœur, tes parents étaient ouvriers. À quoi ressemblait ton enfance?
2: Mon enfance, elle était heureuse. C'est dur de... Quand t'es un enfant heureux, je dois avouer que j'ai eu la grande chance d'avoir... J'avais une famille stable. J'avais des parents qui nous aimaient. On n'avait pas de problème d'alcool. Tu sais, tu marches dans la rue, là, puis tu vois toutes les familles qui ont toutes leurs... Nous, chez nous, c'était comme très vanille. Il n'y avait pas de crise. J'ai un père qui travaille pour la Radio-Canada, qui est l'équivalent là, des chaînes publiques. Il est technicien. J'ai une mère qui travaille dans l'équivalent des Galeries Lafayette comme vendeuse. Là. Fait que, tu sais, on classe moyenne, très moyenne. Tu sais, on n'a pas de chalet, on n'a pas de maison, de deuxième maison. Tu sais, il n'y a rien de tout ça. Là. Mes parents, je me rappelle très bien... Mes parents investissaient beaucoup dans notre éducation, dans nos loisirs. C'est des gens qui avaient... Mes parents savaient pas nager. Ils ont jamais skié, ils ont jamais... Il y avait pas d'opportunité, ces gens-là. Fait qu'ils travaillaient. Ça, comme vous dites ici, ça bosse fort, ça bosse dur. Puis, ils voulaient une meilleure vie pour leurs enfants.
3: Je parlais de ces études brillantes que tu as faites. Ce qui se passe, c'est que tu n'aimais pas l'école.
2: Moi, j'ai haï l'école toute ma vie. Là. J'étais au bureau du principal avec, tu sais...
3: Pourquoi? Qu'est-ce que tu faisais? Parce que tu étais pas bon ou parce que tu faisais la foire?
2: Parce que c'est tellement lent, l'école. T'es assis sur un banc, des heures de temps. Puis moi,
3: dans tu t'ennuyais.
2: Je m'ennuyais pour mourir, puis j'étais un enfant, comment qu'ils disent, là, HD,
3: ouais,
2: là.
3: T'es très actif.
2: Puis avant le Ritalin, avant toutes les drogues, enfin, qu'ils pouvaient pas me médicamenter, là, puis moi, j'étais en train de virer fou, puis c'est tellement plate, là, tu sais, écouter des professeurs d'histoire, puis c'est drôle parce que y a pas de mauvais sujet, c'est ce que j'ai appris plus tard dans ma vie. Il y a juste des mauvais professeurs.
3: J'aime bien parler des bucket list. Cette liste de choses que t'aimerais faire plus tard. Toi, quand t'es tout jeune, quand tu vis dans un monde où il y a peu de choses, où il n'y a pas de superflu, en tout cas, dans ta famille de classe très moyenne, comme tu l'expliques toi-même, c'est quoi ton rêve?
2: La seule chose que j'ai gardée de ma jeunesse, c'est la liberté d'un vélo. Parce que quand t'es jeune, puis nous, on habite les banlieues qui se développent. Là. Fait que la moitié de la banlieue est développée, l'autre moitié, c'est juste des champs puis des campagnes. Alors, puis les gens habitent là, c'est loin parce que c'est pas cher. T'sais. Avec le temps, tout s'est développé. Là. Mais quand t'as un vélo puis t'as 11 ans, puis tes parents disent, ouais, tu peux revenir, mais seulement après 17 heures parce qu'on veut pas dans la maison, parce qu'on a d'autres choses à faire. Fait que là, t'as toute la planète à toi en vélo. Moi, j'ai exploré.
3: Cette liberté que tes parents t'ont donnée, toi, avec tes enfants...
2: Mais trois enfants dans ma famille, puis trois enfants ont pris la même liberté de façon complètement différente.
3: Donc, right? Dans tes enfants?
2: Je veux dire, mon frère puis ma sœur.
3: Oui, mais aujourd'hui, quand vous avez, avec Tamar, ton épouse, éduqué vos trois enfants, tu leur as donné aussi cette liberté en disant, tu sais quoi, tu reviens à 17 heures.
2: Ah, nous, c'était ridicule. T'sais, nous, on sortait nos enfants de l'école pendant l'année scolaire. On est allé en Afrique, on a été faire un voyage. Puis là, les professeurs, puis une autre fois, on est allé en Nouvelle-Zélande puis en Australie. Puis les professeurs nous disaient, tu peux pas sortir tes enfants de l'école pendant trois semaines comme ça au mois de février. Puis moi, je leur disais, ben oui, donnez-moi les mathématiques, puis ils vont venir avec le meilleur scrapbook. Ils vont vous raconter des histoires que tous vos enfants qui vont être pris assis dans leur banc d'école. Là, moi, je l'avais vécu, je m'en rappelle. J'ai amené mes enfants partout sur la planète. T'sais. Puis à l'époque, au début, on n'avait pas beaucoup de cash, Tamar puis moi. On faisait des bons salaires, mais on brûlait toute notre cash à voyager.
3: Ouais. Après le lycée, donc, tu intègres d'abord l'Université du Québec. Tu obtiens un diplôme en gestion des affaires. Tu commences à dire ce que tu vas faire ou encore une fois, pas du tout.
2: Non,
3: T'avais un objectif, une projection
2: non,
3: que tu te donnais?
2: Écoute, moi, j'ai quitté au Québec, la cégep.
3: Oui, qui est juste après,
2: juste après le secondaire. Fini ça. Puis j'ai haï tellement l'école que je me dis, OK, it's over. C'est fini. Fait que là, je vais être menuisier.
3: C'est ça. Donc, tu veux être menuisier?
2: Ouais, moi, je suis menuisier. Tu sais, parce qu'être menuisier, t'as tout le temps du boulot. Ouais. Puis, tu sais, je regardais mes menuisiers, puis je travaillais sur un paquet d'autres chantiers. Puis là, les gars, ils rentrent le matin en sifflant sa job, puis je me dis, yeah, tu sais.
3: Ben, quel âge tu dis ça?
2: J'ai 19 ans. C'est un métier noble. C'est un métier où est-ce que tu sais que tu vas toujours avoir de la job. Je regardais les gens sur les projets dans lesquels je travaillais, puis tu peux devenir entrepreneur facilement. Right? Tu peux avoir des équipes à toi.
3: T'es auto-entrepreneur. T'es ta vie.
2: Je m'étais dit, ça va être quelque chose comme ça. Fait que j'ai fait, après le cégep, j'ai fait un an de travail communautaire, 9 mois de travail communautaire sur un programme du Canada à l'époque qui existait. Fait que j'ai fait 9 mois de travail communautaire à travailler à 1 $ par jour dans des communautés à travers le Canada. Puis, je cherchais tout le temps les jobs de menuisier parce que tu pouvais faire des... Puis encore aujourd'hui, j'ai toujours un backup, tu sais. Si tout arrête demain matin, puis je perds tout, puis je recommence à zéro.
3: Tu peux.
2: Je remets ma ceinture, puis je peux faire des cadres de porte, puis je peux faire des escaliers, puis je sais comment ça marche. Puis...
3: Et il se passe quelque chose à ce moment-là. Et on va en parler parce que c'est essentiel, ces rencontres. Raconte-nous qu'est-ce qui se passe avec. C'est un pote à toi qui va te dire que peut-être qu'il faut que tu ailles faire une université?
2: Oui, ce qui arrive, c'est. Je suis dans l'Ouest canadien. Je suis opérateur de machinerie là, dans les forêts canadiennes.
3: On imagine, ouais. Ferme les yeux. Ferme tous les yeux.
2: Il fait moins 30 dehors. Puis tu te lèves le matin, puis tu cours toute la journée, puis t'arrêtes jamais parce que si t'arrêtes, tu gèles. Fait que t'arrêtes pas. Puis t'assis à la chaîne, puis tu traverses, puis t'as de la forêt autour de toi, puis juste de la grosse machinerie lourde. Puis j'ai une amie à Montréal avec laquelle j'ai fait le cégep. Puis elle a décidé, pour un concours de circonstances, que je devrais aller à l'université. Je devrais pas perdre ma vie à être un opérateur de machinerie lourde ou être un menuisier. Fait qu'elle est allée voir mes parents. Puis elle a dit, est-ce que je peux ramasser de l'information de Patrick? Je pense qu'on devrait le ramener à Montréal, puis il devrait aller à l'université.
3: Comment elle s'appelle?
2: Son nom, Anne-Marie. Ouais. Elle m'a inscrit à l'université, puis elle m'a écrit une lettre, ça c'est avant l'Internet.
3: Merci.
2: Elle m'a écrit une lettre, puis elle me dit, t'as été accepté à l'université, si tu veux revenir.
3: Donc elle t'a vraiment inscrit?
2: Non, elle m'a inscrit sans ma permission.
3: C'est très important ce qu'on dit là, pour les gens qui nous écoutent de nouveau. Ces gens-là, parfois, tu les entends, pas forcément, tu fais pas attention, mais on a tous des gens comme ça qui peuvent nous aider de changer cette trajectoire. Ce qui est aussi important, ce que tu fais, toi, maintenant, au quotidien, c'est que tu rends ça. C'est que les gens qui t'ont aidé, toi aussi, tu dis juste des petites choses, des petits signes, petits gestes.
2: Ouais, t'as absolument raison. Moi, j'ai une règle d'or. Quand je suis pas certain, choisis la chose généreuse. Ouais. Quand je suis pas sûr, là, des fois, t'es certain, là, ça n'a pas de bon sens. Des fois, t'es certain, évidemment, qu'on peut... Puis quand j'arrive dans des situations mitoyennes où je suis certain, je prends toujours la chance de donner. Tout le temps. Parce que ça me coûte rien. Ou si ça me coûte un peu, c'est pas grave. On donne la chance au coureur.
3: Alors, tu penses vouloir partir le plus vite possible. Ceci étant, tu sors, mais là, tu te dis, on va continuer les études quand même, parce que tu te retrouves là à l'université d'Oxford.
2: Non, c'est pas comme ça du tout.
3: Ah, raconte.
2: Non, écoute, moi, je finis mon université en 2 ans et demi, en me disant, good, done, right? Mais j'ai 3/4 de mon université de fait, puis j'ai un de mes professeurs qui vient me voir. J'ai eu un cours avec lui. J'ai passé tout le cours à débattre. Moi, je lisais non seulement son chapitre, mais 4 autres chapitres. Puis là, j'allais m'apprendre avec. Puis non, ta mathématique, ça fonctionne pas à cause de... Puis il a été suffisamment impressionné. Il m'a offert une job d'assistant de recherche un été. Puis à la fin de cet été-là, il m'a dit, connais-tu la bourse Rhodes?
3: As-tu dit non, évidemment?
2: J'ai dit, de quoi tu parles? Ouais. Puis il est revenu, un autre moment, il m'a amené une enveloppe jaune, puis tout ce qu'il m'a dit, c'est, fais juste remplir ça, puis ramène-moi-le.
3: Comment il s'appelle, ce professeur?
2: Rod McDonald.
3: Donc là, c'est une deuxième rencontre essentielle. Donc pour que les gens qui nous écoutent comprennent, la bourse Rhodes, donc c'est une bourse scolaire pour des jeunes brillantissimes à travers le monde qui pourraient faire leurs études
2: À Oxford,
3: en Angleterre. Donc, t'hésites avant d'écrire cette
2: lettre? Parce que je remplis ça, j'ai rien à perdre. C'est certain que je vais pas aller à Oxford, là. J'étais un gars de Montréal-Nord.
3: Montréal-Nord, on parle de Montréal-Nord. C'est là où t'as grandi, quartier difficile.
2: C'est ça.
3: Populaire. Comment tu penses que les bons élèves peuvent entendre parler de ces opportunités-là? Parce que c'est un peu ça le sujet. C'est que toi, si t'avais pas eu ce professeur-là, mais de nouveau, jamais, ou grand jamais, tu aurais eu ces informations-là par tes parents ou même par l'université?
2: Non, écoute, je pense qu'il y a beaucoup d'éducation. Je pense que la communauté académique a une grande responsabilité, puis ils la font bien, somme toute, de trouver justement les gens qui sont avec beaucoup de potentiel, puis ils peuvent les sortir de la classe puis dire, toi, t'es différent. Puis, c'est une grande responsabilité, en fait, puis je dis toujours à la génération montante, trouvez-vous des mentors. Plus qu'un coach. Un coach, ça va t'apprendre à des choses tactiques. Un mentor, c'est quelqu'un qui va être avec toi pour des années, sans te juger, va toujours être là pour te dire les vraies choses, puis t'aider à vraiment grandir, puis ouvrir les portes qui seraient impossibles d'ouvrir. Alors moi, Rod, quand il m'a dit, fais-moi confiance, fais application, t'as une vraie chance. Puis la prochaine chose que je sais, c'est que je reçois une lettre qui me dit « Vous avez une entrevue. » Puis je me souviens d'aller voir, je suis allé voir Rod, puis j'y donne la lettre, puis je dis « Ça veut dire quoi ça en bas? » Il dit, puis il me dit « Ça veut dire que tu vas au Mount Royal Club pour une entrevue, puis il va falloir que tu t'achètes un habit. » C'est ça que ça veut dire. Alors, moi, j'avais jamais eu d'habit de ma vie. Je vis ma vie en t-shirt.
3: Un costume.
2: Fait que là, j'ai besoin d'un costume, j'ai besoin d'une cravate. Puis je me suis pointé là, puis je me suis ramassé à Oxford, puis ça a changé ma vie. T'arrives à Oxford. Puis là, toute la planète arrive à Oxford. Parce que à Oxford, c'est pas une université anglaise, Oxford. C'est une université internationale. Là, tu marches dans... Tous les gens sont d'un pays différent. Tous les gens parlent une langue différente. Toutes les dénominations, toutes les cultures. Puis là, tes yeux s'ouvrent, puis tu dis, wow, le monde, c'est une grande place. On va en apprendre des choses. Puis... Non seulement ça, mais Rhodes fait une bonne job à te dire, on t'a donné une bourse, right? Va changer le monde.
3: L'égalité des chances, c'est un sujet, tu le sais, ouais, qui me tient terriblement à cœur, c'est la même chose pour
2: même
3: toi.
2: Même chose pour moi.
3: On a souvent parlé ensemble, j'ai lancé un projet autour de cette problématique qui s'appelle Infinite, une startup qui permet à des jeunes issus de milieux populaires d'avoir accès à des prix à taux zéro sans garant, afin de financer leurs études supérieures. Comment faire, selon toi, pour justement avantager ou pour développer cette égalité des chances?
2: Moi, je pense que c'est toutes des initiatives à la base qui font une grande différence. Puis ces initiatives, il y a, c'est ce que tu fais avec Infinite. C'est absolument essentiel parce qu'on n'attend pas. C'est ce que Françoise Brodeur, une de nos amies proches à moi et toi,
4: Qui a été dans, d'ailleurs, je vous conseille à nouveau, ceux qui nous écoutent, d'écouter le podcast avec Françoise, qui était à ta place.
2: Oh non, écoutez-le, elle
4: a une vraie histoire. Ton histoire est incroyable également. Mais, histoire qui vient du côté de Marseille, des parents qui sont très éloignés de ça, et elle se retrouve à être.
2: Puis elle a créé une série de bourses. Puis ce qu'elle fait, c'est un peu différent, mais des gens qui sont, ils ont 80% de leur éducation de fait, se trouvent dans le trouble, peuvent pas finir leur éducation, puis elle leur donne le dernier mille pour qu'ils puissent finir leur éducation, puis passer au prochain
4: c'est
2: chapitre.
4: C'est une organisation qui existe aux États-Unis, qu'elle finance. Et voilà. Et
2: donc, François, de mon côté à moi, dès que j'ai fini Oxford, j'ai appelé et mon collège, et quelques années plus tard, l'Université du Québec où je suis allé. Puis immédiatement, je leur ai dit, j'ai pas d'argent encore, mais je vais en avoir un jour. Je veux commencer à mettre des bourses pour des gens qui sont intelligents puis qui n'ont pas un sou.
4: Ton diplôme en poche, tu commences ta carrière. C'est pas uniquement l'université canadienne, c'est Oxford en plus. Donc là, beaucoup de gens sont intéressés par ton profil. Tu rentres chez Colnet, qui est une entreprise canadienne de communication.
2: J'avais McKinsey d'abord.
4: T'as fait McKinsey d'abord.
2: Quand j'ai terminé l'université, mon épouse maintenant, Tamara, elle m'a dit...
4: Oui, t'as rencontré ton épouse sur les bancs d'Oxford. Hein?
2: Sur les bancs d'Oxford. Fait que moi, j'ai rencontré ma blonde sur les bancs d'Oxford. Puis elle devait retourner au Canada pour finir ses études en droit. Puis là, elle m'a dit, tu fais qu'est-ce que tu veux, mais moi, je vais être à Toronto. Alors, je me suis ramassé à Toronto. Puis là, j'ai commencé à vérifier pour qu'est-ce qui serait intéressant à faire. Puis McKinsey m'a contacté, m'ont offert un poste. Puis, c'était parfait parce que je m'étais dit, je vais faire quelques années chez McKinsey, je vais apprendre tout ce que j'ai à apprendre en affaires sur le plancher des vaches.
4: En formation, c'est exceptionnel.
2: En formation, c'est absolument. Je dois, encore une fois, je dois énormément à McKinsey. Puis après ça, je me suis dit, j'irai partir ma propre chose. Right? Puis là, c'est ça. Je me suis ramassé chez Colnet. J'ai quitté McKinsey. Je suis allé chez Colnet. Je suis devenu vice-président.
4: Et puis, on continue. Bel Canada. Tu deviens CFO. Donc ça, c'est toute cette partie-là. Et c'est important que tu précises sur cette de conseil, parce que McKinsey, c'est un cabinet de conseil. Donc, c'est une formation pour des gens qui sortent de grandes études comme toi, assez unique.
2: Oui.
4: Tu fais plusieurs entreprises. Et là, on te retrouve en 2008 chez Google. Alors là, c'est la grande aventure. On va s'arrêter. Tout à l'heure, tu me parlais déjà de deux rencontres assez incroyables. Parle-moi de cette rencontre de cette femme que tu rencontres à Oxford, qui te demande de l'aider. Sur de l'athlétisme, c'est ça?
2: Je vais revenir à mon principe de quand t'es pas certain, sois généreux.
4: Ouais. Donc là, ça se passe comme ça.
2: Moi, je suis à Oxford. J'ai été 2 ans à Oxford. La première année, j'ai joué parce que je suis Canadien. Il faut jouer au hockey sur glace.
4: Bien sûr.
2: Ouais. Alors, puis la deuxième année, j'ai pas le temps parce qu'il faut que j'étudie pour mes examens finaux. Mais j'ai une amie à moi qui vient me voir puis qui me dit, l'équipe féminine de hockey sur glace a besoin d'un coach. Puis on n'est pas capable de trouver. Puis Patrick, je le sais que tu vas être un bon coach. Puis je le sais que tu n'as pas le temps, mais il faut que tu prennes la job pareil puis tu viennes nous aider. Fait que, évidemment, je n'avais pas le temps. Fait que je l'ai fait. Puis tu te fais des amis. Être coach d'une équipe féminine, c'est hallucinant. J'ai jamais autant ri de ma vie. Puis j'ai eu tant de plaisir. Il était courageuse, formidable. J'ai eu un plaisir fou. Mais bref, Shauna, c'est la capitaine de l'équipe féminine. Ouais. Puis, on est resté proche toute notre vie, mais à toutes les 3 ans, tu t'appelles à toutes les 2 ans où t'es rendu, qu'est-ce que tu fais? Puis ça donne que Shauna se ramasse chef des people operations, des opérations de tout ce qui est
4: ressources humaines
2: à Google. Puis donc, en 2008, elle m'appelle au téléphone, il est 6h15 le matin, je me rappelle parce que je travaillais chez Bell, puis je me promenais en auto le matin pour aller dans les centres de travail. Et elle m'appelle, puis elle me dit, j'ai une proposition pour toi. Ça fait 1 an qu'on cherche un chef de la direction financière. On en a passé 30 en entrevue. On les a tous haïs. Puis là, maintenant, le conseil nous a donné l'option d'aller international. Fait que je t'appelle pour t'offrir la job.
4: À ce moment-là, tu es très heureux, peut-être t'es flatté. Tu te sens bien chez Bell. T'hésites cette position-là pour la question. Et normalement, Google est connu pour avoir 272 entretiens pour arriver à avoir le poste final. Est-ce que toi, t'as pu avoir un shortcut pour avoir directement le poste, ou toi aussi t'as dû faire les 8 entretiens pour avoir le job?
2: Moi, j'avais été déjà 2 fois chef de la direction financière de 2 grandes sociétés. Fait que sur le coup, je lui ai dit, puis non seulement ça, mais j'étais en pleine négociation avec un syndicat. Fait que je me préparais pour une grève. Fait que j'ai dit à Shauna, je t'aime bien, là, mais être un autre chef de direction financière, même si c'était pour une société comme Google, tu sais, ça va m'ennuyer, là. J'ai pas besoin de faire ça. Puis non seulement ça, mais tu sais, je suis chef d'exploitation de Bell, j'ai une grève qui se prépare. Fait que même si tu m'offrais la job, si on s'en va en grève, je vais jamais laisser tomber mon équipe. Puis, Shauna a été aussi brillante qu'elle l'est toujours. Elle dit, fais-moi plaisir, réfléchis 48 heures. Je te rappelle dans 48 heures. Puis j'ai dit, sais-tu quoi? Je vais y réfléchir, je te dis pas non. Je te dis pas oui, je te dis pas non. Puis ce soir-là, je suis rentré à la maison. Puis il est 9h, 10h du soir parce que c'est une journée régulière. Alors, mon épouse Tamar m'a dit, comment a été ta journée? Puis là, je suis en train de manger mon repas, froid, sur le coin de la table. Puis,
4: Tu vas me faire pleurer, là.
2: Non, non, c'est parce que c'était ma punition. Tu sais, Thomas a dit, si t'es pas là,
4: tu mangeras pas, mon gars, c'est tout.
2: Mais on est en train de finir la journée ensemble. Puis je lui dis, Shauna m'a appelé, elle voulait... Puis cet hiver-là, au Québec, il y avait 5, 6... Il y avait 6 mètres de neige devant chez nous. Puis là, Thomas, puis on est en février, mars, puis Thomas me dit, ça me dérange pas, même si il t'offre la job... de nettoyer les toilettes. S'il t'offre une job en Californie, on y va. Fait que là, elle dit, tu vas aller prendre l'entrevue, puis tu vas aller les écouter.
4: Puis... Peut-être qu'on va prendre parce qu'il faut de la chaleur.
2: C'est parce ça? Que là, je suis tanné d'être au Québec dans le froid.
4: J'adore.
2: Puis est-ce qu'elle me disait essentiellement, c'est, écoute, il t'offre une entrevue, va les voir. Et c'est toujours c'est pour ça qu'on est ensemble depuis toujours. C'est une immense conseillère. Puis c'est mon partner. Alors, je suis allé en Californie. J'ai rencontré l'équipe. T'as raison, j'ai pas fait 75 entrevues. J'ai fait les entrevues qui comptent. Tu rencontres Eric Schmidt, tu rencontres les membres du conseil d'administration, tu rencontres essentiellement le conseil exécutif.
4: Harry, Sergey, tu
2: es... Au téléphone, parce que...
4: Donc, les deux cofondateurs.
2: Parce que moi, j'avais quand même ma job, puis tu peux pas le dire. Fait que je suis rentré juste une fin de semaine, j'étais là une journée et demie, fallait que je revienne pour le lundi matin pour mes préparations. Puis, c'est extraordinaire, ils m'offrent l'emploi. Puis j'ai dit à Eric, je peux pas l'accepter parce que j'ai pas mon vote. T'es-tu prêt à attendre 4 semaines? Si j'ai mon vote avec mon syndicat, puis il l'accepte...
4: Je viens.
2: S'il l'accepte pas, je peux pas prendre ta job parce que je m'en vais en grève, puis ça va être long. Puis Eric, avec toute la brillance du monde, Eric me dit, Patrick, on s'est rencontrés. Je sais comment intelligent tu es. J'ai aucun doute que tu vas m'appeler dans 4 semaines. J'attends juste ton téléphone.
4: Donc, il était assez confiant.
2: 4 semaines plus tard, je l'appelais. Mon vote a passé. Je m'en viens en Californie.
4: C'était quoi exactement ton job justement chez Google, de manière très pratique?
2: Moi, j'ai commencé chez Google avec 2 responsabilités. La finance de la société. Donc, payer tout le monde, avoir le revenu, faire tous les audits financiers, les investissements de la société.
4: L'entreprise était en bourse, et bourse est en bourse, ouais, à ce moment-là.
2: Donc, fait que là, j'ai aussi toutes les relations avec les investisseurs. Tout ça d'un côté. Puis j'avais tout l'immobilier. Tout le parc immobilier de la société, tout le développement du parc immobilier. Puis en dedans de 24 mois, j'avais essentiellement... Si tu réfléchis à Google de façon très simple, puis tu dis... On a l'ingénierie et les produits, Larry et Sergey. On a une équipe de vente avec, on avait 2-3 personnes qui faisaient les ventes. On avait une équipe qui bâtissait nos centres de données. Puis imagine tout le reste. Ressources humaines, real estate, l'immobilier, la finance, les services aux employés, le transport, la sécurité. Ça, tout ça, c'était moi.
4: C'est à toi.
2: Fait que j'étais essentiellement un peu comme un mini shadow CEO.
4: Un directeur général.
2: Mais j'avais une équipe extraordinaire avec moi, évidemment. Puis, parce que c'était facile de gérer toute cette croissance-là ensemble.
4: Tu disais, je travaillais avec des génies, c'est une leçon d'humilité. Justement, c'est ça que tu dis, c'est que vous embauchiez que des gens très bons. Et donc, toi, à chaque fois, c'était ça aussi ton intérêt, c'est que tu devais être toujours au niveau, tu devais toujours te challenger tous les jours?
2: Absolument. Tu sais, c'est un apprentissage. Mais j'arrive avec mon coffre à outils. Fait que tout ce qui est... Moi, chez Bell Canada, tu sais, on avait 20 000 employés. T'as des camions partout, t'as de l'infrastructure, t'as de l'immeuble. Fait que je connaissais... J'avais un métier qui était d'opérer des grandes sociétés. Fait que quand je suis arrivé chez Google, j'amenais tout ça avec moi. Puis Google, ça grossissait. La croissance était tellement phénoménale que juste mettre en place l'architecture d'avoir des opérations disciplinées, c'était un job à temps plein, right? Puis donc, moi, j'ai amené énormément de valeur de mon côté. Mais de l'autre côté, là, t'es assis dans les comités exécutifs puis tu revois des plans d'affaires comme « on va faire Street View ». Right? On va faire Google Maps, on va faire Google Chrome.
4: Là, tu étais sur Alphabet aussi, qui est le début d'Alphabet.
2: Exactement.
4: Tout ce qui allait être complémentaire au moteur de recherche.
2: Exactement. Fait que ça, c'est des, pour moi, c'était comme retourner sur les bancs d'école, l'ingénierie première, la technologie. C'était tellement extraordinaire d'apprendre puis de boire à cette fontaine-là. En même temps que moi, je livrais tous les jours, on engageait 2000 personnes à tous les 90 jours. Faut que tu aies une table, faut que tu aies un ordinateur, faut que tu aies un autobus, faut que tu aies. C'est ça qu'on livrait.
4: On va faire une petite pause, une pause amicale. Le principe est le suivant. On a demandé à quelqu'un qui te connaît de te poser une question surprise. On l'écoute.
5: Bonjour Patrick, j'ai une question pour toi. Une question qu'on pose souvent dans les sociétés de technologie, dans les interviews. Donc, quel est ton produit de techno préféré ces jours-ci? Et quelles sont les features que tu changerais ou les points d'amélioration que tu trouverais? À bientôt.
4: Question de Françoise, on peut en parler tout à l'heure, notre amie Françoise Brouwer.
2: Les deux qui m'amènent le plus de bonheur, il y en a un, c'est très simple, c'est WhatsApp. Parce que sur WhatsApp, ma famille, j'ai des gens partout dans le monde. Puis, j'ai une famille proche. Fait qu'à tout moment, ton téléphone sonne, t'as une petite vidéoconférence avec ta fille, le chat, le chien, le bébé qui prend son repas, t'as quelqu'un qui prend sur l'instant, pleure ou de joie ou de peine. Puis, étant donné que ma famille est explosée géographiquement, ça a énormément de valeur pour moi. Fait que ça, c'est un qui est essentiel parce que je cours tout le temps. Right? T'es toujours à la course. Où est papa aujourd'hui? Right?
4: C'est oui, parce que t'as Australie, Toronto, Londres.
2: Vancouver.
4: Donc là, ça complique un peu. Donc ça, WhatsApp, ton premier. Le second?
2: Le second, c'est Strava.
4: Pourquoi Strava? Donc Strava, il faut expliquer ce qu'est Strava. C'est une application pour les cyclistes.
2: D'accord. Oui, exactement. Puis c'est pour les gens qui font l'exercice dehors ou même à l'intérieur, parce que j'utilise Zwift sur Strava aussi. Puis Strava, ce qui est formidable, c'est que ça te garde honnête. Il faut aller jouer dehors. Puis je n'ai de besoin.
4: On revient sur Google deux minutes. Google fait partie de ces GAFAM. J'ai toujours pas compris comment des groupes aussi puissants qui ont autant de bénéfices travaillent toujours pour essayer de ne pas payer leurs impôts. Je t'adore, hein, tu le sais. Mais il y a un moment ou un autre où c'était quand même toi en charge de la finance de ce groupe-là et qui mettait plutôt à Dublin le headquarter pour trouver les loopholes potentiels en Europe. Au bout d'un moment, tu t'es posé quand même quelques questions en disant juste... Tout ça est-il totalement normal?
2: Encore aujourd'hui, je me pose cette question-là. Puis la question fondamentale pour les sociétés américaines, je vais faire le cas des sociétés américaines, puis ça a été aussi la même problématique avec Twitter, puis on pourra en parler, mais voici le problème fondamental. Dans les sociétés américaines, imagine un continuum, right? Avec deux extrêmes. D'un côté, tu as des sociétés comme Wikipedia, qui sont des sociétés à but non lucratif. Alors, ils ont aucun problème à faire ou perdre de l'argent. Puis de l'autre extrême, t'as des compagnies qui sont des Delaware C Corps. Puis un Delaware, une corporation.
4: Donc, le Delaware, c'est un des États.
2: C'est un des États
4: où quasiment toutes les entreprises américaines.
2: Exactement.
4: Vont.
2: Parce que c'est un État dans lequel ils rendent la légalité de créer une société, d'opérer une société, puis tout un cadre légal qui est très facile pour les sociétés. Ouais. Le problème de ces C-Corp-là, des corporations C du Delaware, c'est que selon la loi américaine, ils ont seulement un seul stakeholder. Ils se rapportent seulement à une entité dans leur responsabilité sociale, légale, c'est les actionnaires. Puis, en théorie, si un C-Corp essaie de donner de l'argent à une charité, ils peuvent se faire poursuivre. Ils doivent maximiser la profitabilité aux actionnaires. Fait que si tu es une grande société comme Google ou toutes les autres, en fait, c'est pas juste Google, c'est toutes les sociétés qui sont des C-Corp, right?
6: Toutes.
2: Ils doivent pouvoir prouver qu'ils maximisent la valeur aux actionnaires. Puis donc, quand tu reviens au cadre de fiscal, s'il y a un loophole quelque part que je peux passer à travers l'Irlande, non seulement tu passes, t'as une obligation, sinon tu vas te faire poursuivre de pas l'avoir fait.
6: Pas d'actionnaire.
2: Fait que le modèle est cassé dans le sens où il est pas bâti avec... Puis en passant au Canada ou au UK ou dans d'autres pays, t'as pas ce problème-là. Parce que la jurisprudence fait en sorte que tu dois penser à l'entreprise, la santé de l'entreprise.
4: Alors c'est un point, merci de le préciser. Là, on parle de ces C-Corp américaines. C'est vraiment le modèle de Milton Friedman qui a ce modèle-là, disant il faut maximiser la valeur pour l'actionnaire, et c'est ce que tu expliques là, et cette valorisation de l'actionnaire, si tu ne le fais pas, tu pourrais être poursuivi. En gros, c'est globalement, c'est un modèle absolu en disant, tu fais le plus possible de revenus, le plus possible de bénéfices, et l'actionnaire sera content. Ce qu'on voit bien, et c'est pour ça que tu parles des C-Corp, c'est pour ça qu'il y a cette organisation qui s'appelle B-Labs, qui a lancé ses B-Corp, qui disent, non, on peut imaginer les choses différemment, tu le sais bien, c'est un sujet que nous, on pousse beaucoup, mon fonds d'investissement est un fonds B-Corp, et on pousse ces sujets-là. Maintenant, toi, même en sachant ça, est-ce qu'à un moment ou un autre, t'as quand même posé des questions où tu t'es dit juste, t'es dans ton tunnel, tu fais les choses le mieux possible et sans essayer de changer le système?
2: Non, non, évidemment, quand moi j'étais chez Google, puis j'allais de façon régulière au Audit Committee, au comité d'audit et au conseil pour leur dire, on devrait avoir une stratégie différente. On est mieux que ça. Right? On est mieux que ça.
4: Personne t'écoutait.
2: Je te dirais que ça a pris...
4: Quelques années. Hein.
2: Ça a pris probablement 3-4 ans.
4: Notre pause amicale, tu vas reconnaître la personne qui te pose cette question.
7: First, I just have to say I'm Patrick's biggest fan. Talk about a good human who is kind, thoughtful, wicked smart, and has so much accumulated wisdom from his many years in the industry. He's an oracle that you want in your corner, which is why I put him on my board. The thing I'd ask him, as someone who's seen Silicon Valley disruption multiple times, from search to mobile to now AI, how is AI going to play out? But more specifically, if you're the person actually building the technologies today, you're the one in the trenches. What hype should you avoid and what bandwagon should you hop on as quickly as possible? Thanks.
2: Quelle bonne question.
4: Alors, question, on va peut-être mettre de côté l'IA. Donc, on va d'abord traduire. Donc, c'est un... Quelqu'un que tu as connu justement chez Google, parce qu'il était le responsable du développement de, des projets chez Alphabet, dans justement ces nouveaux projets.
2: Exactement, il faisait partie des nouveaux projets.
4: D'accord. Il aurait pu poser cette question en français, parce que Adrien, comme tu sais, c'est d'origine
2: libanaise,
4: donc il parle très bien français, mais il a été un petit peu timide, donc il a plutôt fait en anglais. Donc merci Adrien. Il parlait de son entreprise, qui s'appelle Forward Health, qui est là aussi une innovation dans la santé aux États-Unis. Il y en a besoin, hein, d'innovation dans la santé partout dans le monde, mais aux États-Unis également. Il te pose cette question-là. Donc, prenons cette seconde partie de la question. Qu'est-ce que toi, on parle beaucoup de hype dans la tech. Qu'est-ce que tu dis, voilà, les gars, voilà, ce hype, il est vraiment tout bidon et n'y allez pas. Et qu'est-ce que tu verrais qui dit, en revanche, ça, il faut y aller?
2: Pour l'intelligence artificielle ou n'importe quoi?
4: N'importe quoi.
2: Tech. Je pense que l'intelligence artificielle, malheureusement, c'est pas le bon terme. Tout le monde aime ça parler d'intelligence artificielle, mais il faut vraiment regarder dans les modèles qui font ces grands modèles-là, là, comme OpenAI et puis tout ça. C'est pas de l'intelligence, c'est du machine learning. C'est juste qu'il est très puissant. Ouais. Fait qu'il faut pas. Les gens se disent tout, là, on va avoir des robots qui vont faire des conversations avec nous autour de la table le soir, là. Puis la réponse, c'est non. C'est pas comme ça que ça fonctionne. Puis si t'en as des conversations comme ça, C'est tout artificiel. C'est pas de l'intelligence, c'est juste, ils savent quoi dire parce qu'ils savent finir des phrases. Fait que c'est ça les grands modèles d'aujourd'hui. Ceci étant dit, les derniers modèles, parce que essentiellement, il faut réfléchir de la façon suivante. Tous ces modèles mathématiques-là, puis les modèles d'intelligence artificielle qu'on connaît aujourd'hui, c'est des modèles qui étaient sur des tableaux blancs pendant 25 ans. Mais il pouvait pas fonctionner parce qu'on n'avait pas assez de mémoire, on n'avait pas assez de compute power, de puissance d'ordinateur. Puis à cause de ça, tu pouvais pas runner ces modèles-là, tu pouvais pas les opérer, on n'avait pas assez de capacité. Dans le monde d'aujourd'hui, dans les derniers 5 ans, il y a tellement eu de développement dans les chipsets, là, les microprocesseurs, plus les immenses banques de données qui sont disponibles maintenant avec Amazon puis avec Google. On peut runner ces modèles-là. Fait que là, on est juste à la fine pointe puis au début d'une nouvelle ère où est-ce qu'on peut bâtir des modèles absolument complexes, ce qui n'était pas possible il y a même 5 ans. Fait que ça, c'est la promesse de cette nouvelle technologie-là. Là, tout le monde dit, on va tout perdre notre job. Puis moi, je regarde ça avec, encore une fois, il faut qu'un gouvernement puis les régulateurs regardent ça de façon proche pour être certain de ne pas se ramasser encore une fois dans les fossés. Mais moi, je vois plein de promesses. Et la réalité, c'est... Puis je le vois pas de façon intelligente, je le vois de façon... Imaginons dans notre vie de tous les jours toutes les frictions qu'on a à cause de tout l'appareil bureaucratique qui font opérer nos opérations de tous les jours. Si on pouvait avoir des machines qui pouvaient tout enlever ça, puis les gens vont me dire, oui, mais Patrick, ça va créer 10% de chômage. Puis moi, la dernière fois que j'ai remarqué, là, puis j'ai cherché un menuisier ou un plombier, là, essaye de trouver un plombier à Paris. Tu sais, moi, j'habite même pas à Paris, puis je te fais une garantie que tu essaies de trouver un plombier demain matin, puis il faut t'attendre 3 semaines. Puis, fait que je me dis, si on enlève tous les gens qui, en ce moment, aujourd'hui, travaillent sur des écrans pour remplir la forme F89 pour la passer à la personne de l'autre côté de la rue qui prend ça puis qui met ça dans la forme W42.
4: Tu dis qu'en fait... Tu dis que ça va permettre de simplifier des processus aujourd'hui qui sont assez ennuyeux et qui ont pas forcément une valeur ajoutée et qu'il y a plein d'autres métiers, ce que tu peux dire, qui vont être créés.
2: Exactement.
4: Tu décides de quitter Google, c'est toi qui décides, hein, mm-hmm. t'es pas mis dehors, pour te consacrer justement à ta vie personnelle, mm-hmm. la famille, justement, parce que là, tu t'es rendu compte que, après tant d'années, après autant de travail, qu'il fallait quand même que tu te ressentes.
2: Je pars pour 2 raisons. La première, c'est mes enfants ont quitté la maison, ils sont tous ou à l'université ou ont fini l'université. Ma job de parent est faite. Fait que, j'ai un moment dans ma vie, mais là, j'ai pas encore de petits-enfants.
4: Right.
2: Fait que là, t'as le choix. Tu peux avoir une deuxième vie pour pouvoir faire tout ce que tu veux. Parce qu'une fois que les petits-enfants arrivent, là, tu retournes bourreau de travail. Là. Tu sais, tu recommences la machine. Où est-ce que là, faut que grand-papa soit là, faut que grand-maman soit là, faut que ça commence. Fait que là, t'as une fenêtre. On a encore la santé.
4: Right? Vous avez l'argent.
2: On a l'argent. On a les moyens monétaires de faire... T'as ça d'un côté de la médaille. Puis de l'autre côté de la médaille, chez Google, moi, j'ai passé 7 ans à bâtir toute une machine. Right? Puis ma 7e année, elle ressemblait beaucoup à ma 6e année.
4: Et ça, on revient à ce que tu nous as dit tout à l'heure. Ça te dérange. Il y a un moment où... T'aimes la nouveauté.
2: Il faut que j'apprenne. Il faut que je crée.
4: T'as pas de job au-dessus?
2: Non. La seule job au-dessus, c'est CEO.
4: C'est CEO.
2: Puis ils vont pas le donner à moi parce qu'ils vont le donner à un ingénieur.
4: Forcément.
2: Avec raison, je prends pas ça personnel.
4: Là, on se retrouve à ce moment-là où tu nous disais tout à l'heure, tu dis à tes enfants, je suis là, j'ai le temps, j'ai les moyens. Ils disent quoi les enfants à ce moment-là?
2: Oh God, ma plus jeune, elle nous enregistre immédiatement pour le Ironman de Whistler en Colombie-Britannique. Puis elle dit dans 6 mois, on se rencontre sur la ligne de départ. Puis papa, I'm gonna chew your ass, je vais t'enterrer. Fait que mon fils.
4: Elle va te donner un coup de pied au cul, c'est ça que ça veut dire.
2: Exactement. Fait que j'ai ma fille, Mireille, avec laquelle on va apprendre à grimper, faire de l'escalade dans les montagnes, puis du mountaineering. J'ai Jules avec lequel on fait des longues routes en montagne, des trekking.
4: Ouais.
2: Alors, la grande randonnée à distance. Avec Tamar, ça a été la même chose avec toi. Fait qu'on a fait des choses en famille, tout en famille.
4: Ou séparé.
2: Puis,
4: ça, combien de temps tu fais ça?
2: 2 ans.
4: 2 ans. Et tu te concentres à ça. Et qu'est-ce que ça t'a appris?
2: Puis j'ai aussi demandé à Tamar, j'ai dit, là, ça fait comme 25 ans là, qu'on court comme des démons. Là. Fait que là, j'ai dit, on va se faire la liste toutes les choses que tu veux faire.
4: Donc, la bucket list. On est sur cette bucket list.
2: Fait que là, c'est Thomas qui a fait la bucket list. Puis j'ai dit, comme ça, si jamais je me fais ramasser par un autobus demain matin, là, au moins, I'm good.
4: Tu as été d'un groupe à un autre groupe, d'un directeur financier à un directeur opérationnel. Mais derrière tout ça, c'est quoi la raison d'être, de vivre de Patrick Pichette?
2: À 60 ans aujourd'hui?
4: Ouais.
2: Ben écoute, c'est exactement ça. Les 2 ans sur la route, c'était un moment parfait pour se dire... Puis je vais commencer avec un préambule qui est... Quand moi j'ai grandi, j'étais tout petit, les gens mouraient 65, 70, 72, 73. Fait que quand t'avais 60 ans, d'abord, les gens avaient bossé tellement dur. Ils étaient tout cassés. Aujourd'hui, on va vivre à 100 ans. T'sais, à tous les jours que tu te lèves, tu gagnes 17 minutes avec la science. À 60 ans, t'as une espérance, puis on la regarde. Si t'as des bons gènes,
4: oui,
2: t'as une bonne diète, puis tu te fais pas
4: ramasser
2: par un autobus,
4: sûr,
2: tu fais un peu de sport, t'as jusqu'à 80 ans pour pouvoir avoir une vie vraiment active. Oui. Tu peux compter là-dessus. Oui. Fait que là, t'as 20 ans.
4: Oui.
2: Fait que, au lieu de dire, je prends ma retraite, puis je commence à jouer au golf, oui, je sais pas ce que les gens en retraite font, mais j'imagine qu'ils jouent au golf.
4: Fait que... Alors, toujours, tout le monde, je pense pas. Quand tu joues au golf, les gens, quand les gens t'es en retraite, quand t'as un peu de moyens, les gens pensent que tu joues au golf, c'est assez marrant.
2: C'est ça, right? C'est une image qu'on a.
4: C'est l'image que les gens se donnent.
2: Fait que là, moi, je veux pas jouer au golf. Fait que ce que je me suis dit, c'est, comment je vais redonner maintenant? Comment je vais juste m'amuser puis redonner? Fait que ce que j'ai fait, c'est, je me suis dit, on a besoin au Canada d'un écosystème beaucoup plus riche pour le capital de risque. On a besoin de créer de la richesse au Canada pour que les sociétés restent au Canada, réinvestissent au Canada, pour donner, parce qu'on a un modèle canadien qui est très différent des Américains. Quand je compare les États-Unis au Canada, c'est tellement un plus gros contraste que quand je compare le Canada avec la Suède, la France, la Hollande, la Belgique. On est de la même gang.
4: Ouais. Ouais.
2: On s'occupe des gens, tu sais. Quand on voit des gens sur la rue, qui habitent dans les rues, ça nous fait mal au cœur. On se dit, il y a quelque chose de brisé dans ce modèle-là. Puis on l'accepte. Ça veut pas dire que c'est parfait chez nous.
4: On l'accepte pas. Ce que tu vois, c'est qu'aux États-Unis, ça.
2: Aux États-Unis, là.
4: Ils vont
2: tu vois, San Francisco, ouais, la ville la plus grande richesse dans le pays le plus riche au monde. Puis c'est des cités de tentes.
4: Ouais.
2: Puis des gens, puis c'est correct.
4: Ouais.
2: Ils acceptent ça, eux autres. Puis c'est comme, ouais, non, c'est ça le modèle capitaliste. Un Canadien accepte pas ça. Puis ça veut pas dire qu'on est parfait au Canada. On a tous nos problèmes, tu sais. Sauf que nos idéaux puis nos valeurs acceptent pas ça. Puis moi je me suis dit comment qu'est-ce que je peux faire maintenant pour faire le plus d'impact possible pour ma communauté. Pour moi c'est de créer de la richesse dans le tech.
4: Donc tu fais à travers ce fonds d'investissement, donc là tu aides d'autres entrepreneurs
2: exactement
4: à réussir avec comme Bliss
2: c'est même chose que toi.
4: Très similaire avec des valeurs avec le terme positif de valeur, donc faire les choses le mieux possible pour l'écosystème, mais tu ne fais pas que ça, tu ne fais pas qu'innover à capital, mais aussi, là, toi, tu t'es dit, dans mon pays, qui est le Canada, tu t'es dit, il faut faire aussi attention à la préservation du Canada, de la nature, et donc tu as aussi un gros projet, tu
2: ouais,
4: nous en parles.
2: Fait que j'ai d'un côté mon écosystème économique avec Innovia, de l'autre côté, moi, je suis un environnementaliste, puis une des grandes leçons de faire le tour du monde, parce que j'ai passé 2 ans sur la route avec mon sac à dos, c'est de voir à quel point l'humain est en train de détruire la planète puis à la rapidité à laquelle on est en train de le faire. Ça m'a touché. Il faut aller en Antarctique pour voir que en Antarctique, puis là, tu commences à lire des livres sur l'Antarctique, puis il y a 200 ans en Antarctique, il y avait tellement de baleines que tu pouvais marcher sur la mer sur le dos des baleines. Il y avait des baleines partout, mais vraiment partout. Il y avait des centaines et des millions de phoques dans l'Antarctique, c'était bourré. Puis en dedans de 150 ans, on a déjà vidé la place. La seule raison pour laquelle les baleines ont survécu, puis il y en existe encore aujourd'hui, c'est parce que en 1930, dans le grand crash de 1930, le prix du pétrole était tellement bas que tous les baleiniers qui restaient ont fait faillite. Puis si le prix du pétrole avait resté haut, il y aurait aucune baleine sur la planète au moment où on se parle aujourd'hui. Fait que moi, quand j'ai fait le tour du monde, puis j'ai vu tous ces exemples-là, je me suis dit, non, il faut agir. Fait que ce que j'ai fait, c'est, j'ai un projet avec un organisme qui s'appelle Conservation de la Nature, puis on s'est mis quelques familles ensemble, puis on a acheté un immense territoire entre Montréal et Ottawa, puis cet immense territoire mis ensemble, puis on a acheté un immense territoire entre Montréal et Ottawa. Puis cet immense territoire-là, on est les quatrièmes

0: là est allé à l'église à une famille féodale, right?
1: Oui, de l'époque. Génération.
0: Après ça, 100 ans plus tard, ça a tombé dans les livres du Great Canadian Pacific Railway, qui, eux, ont enterré ça dans leurs livres pour le bénéfice du Board of Directors avec leurs cigares, vous pouvez imaginer, les chapeaux, les cigares, pour aller à la pêche et à la chasse. Fait que, puis ça a été comme ça pendant presque 100 ans. Puis après ça, ça a tombé dans... Quand le Great Canadian Pacific Railway a explosé, c'est tombé dans les hôtels Fairmount. Puis évidemment, quelqu'un a trouvé ça dans les chiffres, puis il a dit, c'est pas un hôtel, ça. Fait que là, ils l'ont mis en vente.
1: Et c'est là...
0: Plein de développeurs se sont pointés pour mettre 350 millions de condos là-dessus. Puis Conservation de la Nature nous ont approchés, m'ont approché moi, parce que je suis Québécois, je suis dans le coin. Puis on dit, Monsieur Pichette, il faut sauver ce territoire-là. C'est un territoire unique. Puis si vous le développez, si vous ne l'achetez pas, il y a quelqu'un qui va le développer. On s'est mis 4 familles ensemble, puis on a fait quelque chose qu'il faut jamais faire. On a mis une offre sur la table. La journée où il fallait mettre des offres sur la table, on a mis une offre sur la table qui était seulement une page. On a dit, puis c'est public, fait que je peux en parler. On a fait c'était un tout petit mémo qui dit, on est en association avec Conservation de la Nature. Notre objectif, c'est la conservation, l'éducation et la recherche d'un territoire unique qui n'existe plus. Et on vous offre 50 millions de dollars. Puis moi, j'ai emprunté de l'argent pour acheter cette place-là parce que j'avais même pas l'argent. Fait qu'on vous offre 50 millions de dollars cash dans 90 jours, aucune condition.
1: Oh!
0: Puis, genre, c'est pour ça que je dis aux gens, je recommande pas de faire ça. C'est pas... Puis toutes les... Parce que je savais que toutes les autres offres étaient deux fois plus grosses que la mienne, mais il y avait due diligence, financement, blablabla. Bien sûr. Fait que là, ils sont revenus, puis ils sont venus nous voir, puis ils ont dit, « OK, Monsieur Pichette, on vous le donne, sauf que si dans le prochain 90 jours, quelqu'un se pointe avec toutes les conditions, il y a à peu près deux, trois autres, puis si eux qui sont sérieux se pointent avec toutes les conditions remplies, à 100 millions, mettons, tu perds ton territoire, puis on te donne un break-up fee, on va te payer 5-7 millions. » Fait que là, la course a commencé. C'était l'enfer. Ça, c'est quatre familles qui se connaissent à peine. Faut que tu fasses... Des partnerships sur le moment.
1: 90 jours, 3 mois, c'est court.
0: On est maintenant 10 ans plus tard. Puis le territoire s'appelle Canuck. J'encourage tout le monde à
1: Canuck.com.
0: Vous allez voir, on a maintenant une belle petite pourvoirie. Fait que c'est essentiellement un parc national privé pour le bénéfice de la communauté.
1: Et qui ne sera donc jamais
0: développé.
1: Jamais vendu, jamais développé.
0: Jamais vendu. Fait que ça, c'est mon petit programme parce que j'avais rien à faire.
1: Et ça se passe bien avec les quatre familles?
0: Extraordinairement bien, parce que on a tous le même... Quand on est entré dans le deal, on s'est tous dit, c'est ça la vision.
1: On n'a pas encore abordé un moment de ta vie qui a été assez rock'n'roll, comme tu disais tout à l'heure. Twitter. On est en 2018, tu rentres dans le board de Twitter. Oui. Quelques années après, tu deviens le président du board, donc c'est-à-dire indépendant, ce qui est très important, c'est que tu n'étais pas attaché, tu n'étais pas actionnaire toi-même. Et ce qu'ils apprécient justement, c'est ça. Et puis... Tu vois apparaître un milliardaire américain, tout le monde au courant, on le connaît bien, Elon Musk, qui, sur le papier, paraît assez exceptionnel dans ce qu'il fait, dans la manière dont il voit le monde, avec les réussites qu'il a pu faire avant. Toi, au départ, tu le vois comme ça? Comment tu le vis, toi?
0: C'est une très bonne question, parce que moi, j'ai mes obligations fiduciaires. Fait que la première chose qu'on fait, c'est on s'assoit avec nos avocats, puis on regarde quelles sont vraiment nos obligations en tant que membre du conseil. Puis on va revenir à notre conversation de tantôt. C'est un C-Corp.
1: C'est un C-Corp.
0: À Delaware. Ma seule obligation, c'est maximiser la valeur
1: pour les actionnaires.
0: Pour les actionnaires. Fait que peu importe ce que moi je pense de mes interactions avec Elon.
1: Tu dis qu'est-ce qu'il y a de mieux pour les gens.
0: Ma seule obligation.
1: Qui ont des
0: sinon, je me fais poursuivre.
1: Ouais.
0: Right?
1: Ouais.
0: Fait que ça règle plein de problèmes. Je te dis pas que je suis content, mais ça règle plein de problèmes.
1: La maximisation de la valeur de l'entreprise.
0: Exactement. Alors, on s'est fait un petit comité avec moi, Brett et Martha, qui étaient trois des membres du conseil. On est devenu le comité de la transaction. Puis on a négocié avec Elon.
1: Et alors?
0: Puis, écoute, les choses qui sont les plus importantes, c'est la règle numéro un avec Elon, c'est il y a rien que tu peux prédire. Il y a absolument rien que tu peux prédire.
1: Machine learning, ça marche pas là.
0: Zéro.

0: Tu sais, ton R-square de corrélation, ouais, là, il est à 0.0004. Tu sais, il y a rien qui... Alors, sauf que...
1: Ouais, négo, c'est compliqué.
0: Il est tombé en amour avec la place. Il s'est fait un cheval de bataille qui disait que la société, on était tous des idiots. On savait pas comment opérer un
1: business,
0: un business comme ça. Puis il était pour nous montrer comment faire. Fait que, où on a bien joué nos cartes comme conseil, c'est on lui a essentiellement dit, c'est vrai que tu as une grande stratégie pour la société. Puis de l'autre côté, on a besoin de certitude parce que tu es tellement volatile. Parce que Elon Musk is Elon Musk. Ouais,
1: donc, signe-nous quelque chose.
0: Fait qu'il faut que tu nous signes quelque chose qui nous donne la certitude que, un, t'as l'argent, puis pas juste une promesse d'argent. T'as l'argent.
1: Ouais. Et, ouais, et là, c'est là où vous avez gagné.
0: Puis c'est là où on a gagné. Parce qu'il a signé le papier.
1: Là, c'est son ego qui a parlé.
0: Dans nos ego, les deux choses qu'il nous a données, qui a fait en sorte que on a pu attacher le deal, c'est qu'il nous a donné la garantie de l'argent.
1: Puis qu'il n'avait pas.
0: Il n'avait. Il avait aligné toutes les banques.
1: Oui.
0: Quand il s'est pointé, puis assez on sait qu'il a l'argent.
1: Il avait, right? On sait qu'il a l'argent, mais il a dû vendre quand même.
0: Ça, c'était pas mon problème.
1: C'est pas ton problème.
0: Lui, il a écrit qu'il l'avait. Qu'il l'avait. Right? Puis on sait qu'il l'avait. Puis la deuxième chose qui est tout aussi rocambolesque, c'est on lui a dit, si tu veux vraiment acheter la société, essentiellement, tu as ta propre vision. Tu n'as pas besoin de faire de due diligence. Parce que tu sais déjà qu'est-ce que tu veux faire avec. Alors, il a laissé tomber son droit de due diligence.
1: Ce qui est quand même, pour un montant, rappelle-nous le montant de l'acquisition.
0: 44 milliards. Puis, juste pour tout le monde, là, 1 milliard, c'est 1000 millions.
1: C'est ça. C'est beaucoup, beaucoup d'argent.
0: Beaucoup, beaucoup.
1: Et donc, t'as quelqu'un qui, dans l'urgence, parce que vous le pressez, parce que nouveau, tu maximises la valeur de l'actionnaire, tu lui dis pas due diligence, et tu me signes un contrat maintenant en disant que tu pourras pas revenir en arrière.
0: Oui.
1: Il le fait.
0: Oui.
1: Tu penses que Twitter va survivre, toi?
0: Bonne question. Oui, mais ce sera jamais ce que ça aurait dû être. Ouais. Ça sera pas le
1: ça avait vivoté, c'est ça?
0: Exactement.
1: Tu penses que la concurrence de Threads, de Facebook, tu penses que voilà, ce qui aurait pu être fait va être fait par d'autres?
0: Oui.
1: Ouais.
0: Ouais.
1: Une autre question, une autre posée amicale, notre camarade John McConbagdale, qui te pose cette question-là.
2: Salut Patrick, c'est John McConbagdale qui vous demande une petite question. Expliquez-nous la joie de travailler sur une course d'administration comme votre expérience avec Twitter. Merci, ciao.
1: Merci John pour ta question.
0: Oui, merci John pour ta question. Puis je pense que ce qui est le plus important, c'est, je vais revenir à, moi j'aime bâtir puis travailler pour des sociétés que j'appelle de conséquence. Puis j'ai travaillé à Google. Malgré tout ce qu'on veut dire de Google, c'est une société de conséquences. Sais-tu, même chez Bell Canada, qui est...
1: Comment tu définis de conséquences? C'est que ça a un impact, ça que tu dis?
0: Ça a un impact positif sur la société. Tu sais, moi, chez Innovia, là, tu peux m'offrir toutes les Candy Crush du monde, t'auras jamais un sou de moi pour faire Candy Crush. Ça, c'est des sociétés de dopamine qui font juste du cash pour faire du cash. Puis qui savent comment jouer dans ton amygdala. Twitter, malgré tout ce qu'on peut dire de Twitter, Jack a bâti une société de conséquences.
1: Tu parles de Jack Dorsey, qui
0: est le fondateur.
1: Un super entrepreneur.
0: Et servir des sociétés de conséquences.
1: Ça te donne le sourire, toi.
0: Ça te donne le sourire, ça t'apporte beaucoup de bonheur parce que tu fais partie de la bonne histoire.
1: Je propose maintenant une pause musicale. Patrick, quelle est ta chanson culte?
0: Wish You Were Here de Pink Floyd.
1: Ouh, on adore, on l'écoute.

0: Merci Patrick.
1: À quel plaisir de te voir.
0: C'était un bonheur. Merci à toi.
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2: Mes chères auditrices et mes chers auditeurs, on est ravis de vous retrouver pour cette émission controverse sur la radio RCJ. Et aujourd'hui, nous allons parler de quelque chose d'absolument essentiel, qui nous concerne tous, qui vous concerne tous, qui concerne vos enfants, évidemment, et vos petits-enfants, c'est-à-dire la question de la lecture et de l'écriture. Et pour parler de ce sujet extrêmement important aujourd'hui, j'ai invité, une fois n'est pas coutume, deux femmes. D'habitude, j'ai un invité et il est souvent de sexe masculin. Là, j'ai la chance d'avoir deux femmes et qui sont en plus deux amies. Christine Rouchon, qui est chercheur associé au CIFODEM de l'Université Paris-Cité, et Céline Séguéneau, qui est tout autant chercheur associé au CIFODEM, et qui est maîtresse formatrice dans l'Académie de Paris, comme Christine. Et ce sont elles qui ont suivi une opération tout à fait exceptionnelle et... On en parlera au fur et à mesure de notre émission, qui s'appelle La Reconquête de l'écrit. La Reconquête de l'écrit. Et vous vous dites certainement, mais pourquoi faudrait-il reconquérir l'écrit? L'écrit, il existe, il est là, pourquoi faut-il le reconquérir? Eh bien parce que il est en difficulté, cet écrit. L'acte d'écriture est quelque chose qui est compliqué, difficile. Il perd du terrain sur les écrans, il perd du terrain sur l'image, et nous allons en reparler. Et puis, cet acte d'écriture est lié à l'acte des lectures, et on sait bien aussi que la lecture aujourd'hui n'est pas le loisir principal de nos enfants. Et donc, on va parler de tout ça, et on va vous dire qu'il y a des solutions, qu'il y a une solution en tout cas qui a été expérimentée de façon longue et sérieuse et qui a donné des résultats absolument formidables. Et Christine et Céline vous en diront plus puisqu'elles ont suivi de très près, participé, suivi, accompagné cette opération de reconquête de l'écrit. Alors, je disais tout à l'heure, et là, voilà, la question qui est finalement, est-ce que la lecture et l'écriture sont menacées et par quoi? Je dirais très rapidement, et je vous laisse la parole après, la lecture est menacée. Les derniers chiffres du Centre National du Livre sont alarmants. On a des temps de lecture qui sont ridiculement bas par rapport au temps d'écran, 8 à 10 minutes par semaine de lecture contre plusieurs heures de fréquentation des écrans. Et ça n'est pas simplement une question de modernité, hein. Nous ne sommes pas là, ni vous deux, ni moi, pour en appeler au temps béni où tous les enfants lisaient, où tous les parents lisaient à leurs enfants, etc. Non, la question n'est pas là. La question est simplement de dire que moins on lit, moins on va fréquenter des mots, moins on va prendre l'habitude de prendre soin des phrases et de la façon dont ces phrases sont reliées les unes aux autres quand on nous raconte une histoire. Et par conséquent, certains enfants aujourd'hui sont abandonnés aux écrans, aux images, aux jeux vidéo, aux échanges courts et sans beaucoup d'intérêt, C'est ce que j'appelle un langage rétréci. Et par ailleurs, on ne compense pas cette fréquentation des écrans par un souci de raconter à ses enfants, à ses petits-enfants, de belles histoires, de prendre soin de voir s'ils comprennent ces histoires et d'en parler avec eux. Alors, Christine, Céline, cette question que je pose, parce que beaucoup de parents nous écoutent, qu'est-ce qu'on fait à la maison qui soit complémentaire de l'école et qui ne soit pas en rivalité avec l'école? Je ne rivalise pas avec la maîtresse. Je ne vais pas chercher la nouvelle méthode parce que celle de la maîtresse ne me plaît pas. Non. Qu'est-ce que je peux faire qui, au contraire, conforte l'apprentissage de la lecture? On commence par la lecture, conforte l'apprentissage de la lecture. Quel comportement je peux conseiller à ses parents, à ses grands-parents par rapport à leurs élèves? Céline, tu veux commencer?
3: J'ai envie de dire, on leur lit des histoires.
2: Oui.
3: On les nourrit d'images, de représentations mentales. Et puis on leur donne l'exemple aussi.
2: On les nourrit d'images mentales.
3: Mentales, exactement. Surtout, voilà. Parce que lorsqu'on lit, ça nourrit l'esprit, ça enrichit les représentations mentales des enfants. Et nous, en tant qu'adultes, on évite, on montre l'exemple. On lit aussi des histoires, on lit des livres. Et c'est un dans ce sens-là que dans les classes, on instaure dans certaines classes le silence on lit, où toute la classe est invitée à lire pendant quelques minutes, mais aussi l'enseignant.
2: Et ça commence assez tôt finalement, parce que quand un enfant ne sait pas encore lire, on lui lit des histoires. Et donc, dès la maternelle, Christine, oui. Je sais que je vous tutoie parce qu'on va pas faire semblant. Je sais que tu es très proche de l'école maternelle. Dès la maternelle, on va cultiver ce plaisir d'entendre de vraies histoires. Parce que on dit bien, hein, et Céline, tu l'as dit tout à l'heure, on leur lit des histoires. On n'a pas dit on leur raconte des histoires. On a dit on leur lit des histoires, c'est-à-dire livre en main. Hein, le livre est là. Hein, il est là, c'est lui qui est la source de l'histoire qu'on va raconter.
4: Ouais. Ben, on leur lit des histoires. Et alors parfois, on leur lit des albums où on leur propose les images en même temps ou juste après. Mais il faut aussi leur lire les histoires dès le plus jeune âge sans ces images, de sorte à ce qu'eux-mêmes se fassent les images dans leur tête. Qu'ils cherchent à comprendre de quoi on parle, de qui on parle, ce qui se passe entre les différents personnages d'une petite histoire, où ça se passe, qu'ils se fassent un décor dans leur tête par les mots qu'ils entendent. Alors, vous allez dire, quand ils sont tout jeunes, ces enfants, ils n'ont pas forcément toutes les images, ils sont en train de construire leur relation au monde, ils découvrent le monde. Il faut absolument, en parallèle, enrichir leur vocabulaire, les nourrir en images, mais... j'ai envie de dire peut-être en amont ou dans un temps à côté, leur apporter des images, leur demander ce que ça évoque, ou ces images peuvent aller avec d'autres mots, enfin faire des relations entre les images, les contextualiser, les faire parler sur ces images, pour qu'ensuite, quand on leur raconte des histoires, ils puissent faire appel à des images mentales et qu'ils raccrochent un peu les wagons des histoires qu'on leur raconte. Mais ne pas systématiser la lecture d'un récit à l'apport d'images immédiates.
2: Pourquoi est-ce qu'on ne leur donne pas des images en même temps qu'on leur raconte l'histoire?
4: Eh bien, ce qu'on veut, c'est qu'ils construisent eux-mêmes ce petit film dans leur tête. C'est-à-dire que, justement, le rapport au récit, il est à la fois de devoir respecter ce qu'un auteur a décidé de raconter. Il a choisi des personnages, il a choisi un lieu, il a choisi des événements, des aventures. Et tout ça, il faut le respecter. Il faut apprendre à un jeune élève, un jeune enfant. À la maison, quand on raconte des histoires, c'est la même chose. Déjà, on éveille sa curiosité par rapport à ce qui se passe dans cette histoire. Et il va devoir rester fidèle à ce que l'auteur a raconté. Et par ailleurs, il va pouvoir, parfois, imaginer... interpréter certains éléments qui ne sont pas précisés dans l'histoire et se faire son propre film. Et justement, c'est tout ce travail-là qu'il va falloir démarrer dès le plus jeune âge, ce rapport au texte qui va être à la fois un devoir de respect du texte et de ce qu'a écrit l'auteur, et un droit d'interpréter, d'imaginer des détails sur certains personnages, sur certains lieux, parce qu'on a le droit aussi d'interpréter. On peut interpréter aussi une fin qui ne sera pas forcément dite dans l'histoire. Et ça, faut l'insuffler dès le départ chez les jeunes enfants, parce que sinon...
2: Ça veut dire que lire ces lignes, c'est un droit et un devoir.
3: Exactement. On doit respecter les mots de l'auteur. Mais toutefois, on a le droit d'interpréter tant qu'on n'est pas en contradiction avec les mots de l'auteur.
2: Voilà. Donc, interpréter, mais sans trahir.
3: Exactement.
2: Hein, c'est ça l'idée.
3: Exactement.
2: Et c'est finalement le message que peuvent porter les parents et les grands-parents à leurs élèves, à leurs enfants et leurs petits-enfants, quand à la fin de l'histoire qu'ils leur ont racontée. Ils ne vont pas simplement fermer le livre et dire « Ah, c'était bien », mais leur dire « Quelles images tu t'es fait dans sa tête ? Quel film tu t'es fait dans sa tête ?» Et ils auront à leur dire « Mais oui, c'est vrai. Mais moi, quand je t'ai raconté l'histoire, j'avais d'autres images dans ma tête. Tu me parles de ce que tu as imaginé, moi je peux te parler aussi de ce que j'ai imaginé quand j'ai lu cette histoire. Et quelqu'un d'autre aura imaginé encore autre chose. Mais cette question dont tu parlais tout à l'heure, c'est-à-dire ne pas trahir, c'est aussi le rôle de celui qui raconte une histoire, à l'écoute de l'interprétation qu'en fait un enfant, de lui dire « Ah non, là non !» Tu dis que ça se passe dans une cabane en rondin, ça se passe dans un château. C'est écrit là. Et même s'il ne sait pas lire, je vais lui montrer l'endroit où c'est écrit, hein, que ça se passe dans un château. C'est une des choses importantes à dire peut-être aux parents, aux grands-parents. Ils ont un rôle important.
4: Très important, et ça développe également d'autres compétences. Et ça éveille d'autres choses chez le jeune enfant, à savoir le rendre attentif à une histoire entendue jusqu'au bout. Travailler l'attention, la concentration. Alain, tu l'as évoqué tout à l'heure avec le fait que les écrans prenaient un peu plus de place par rapport aux récits entendus, aux histoires qui sont racontées. Et donc les enfants sont de moins en moins attentifs, de moins en moins concentrés. Quand on leur raconte quelque chose à l'école, quand on veut leur apprendre, enseigner quelque chose à l'école, leur attention est de plus en plus limitée. Donc c'est pour ça qu'à la maison, il faut aussi travailler ça, le rapport au récit, on vient de le dire, mais aussi l'attention, la concentration, essayer d'écouter jusqu'au bout pour se faire ce petit film dans la tête et mémoriser. C'est-à-dire que nous, c'est tout le travail qu'on va faire aussi dans des ateliers qu'on peut mener dans les classes, en maternelle déjà, c'est lire un texte, demander aux enfants ce qu'ils en ont retenu, ce qu'ils ont, sans forcément les questionner sur des éléments précis au départ. Qu'est-ce qu'ils ont gardé dans leur tête ? Et voir ce qu'ils sont capables de nous restituer pour justement les mettre tout jeunes dans ce rapport au récit et au respect de la trame narrative qu'il y a dans le récit. Et pourquoi on travaille sans images aussi, pas que, il faut aussi raconter des albums, montrer des images, évidemment, mais aussi travailler le texte entendu sans images, parce que plus tard, un lecteur, c'est ce qu'il fait. Nous, quand nous lisons, que ce soit les adolescents, les adultes, nous lisons un texte qui pour la plupart n'a pas d'image et nous devons nous faire le film de ce roman que nous sommes en train de lire. Donc, tout petit, il faut les mettre dans cette situation-là. Donc, leur lire des albums, c'est formidable, que ce soit à la maison ou à l'école, mais ça n'est pas suffisant pour développer justement toute cette fonction imageante dont on vient de parler, se faire des images mentales.
3: Céline. Ce travail avec les jeunes enfants, je pense qu'il est bon de le continuer avec les grands, parce qu'effectivement, les enfants, dès lors qu'ils savent lire, on a envie qu'ils lisent de façon autonome, bien sûr. Mais pourquoi pas aussi leur lire, continuer de lire des histoires.
2: Dans le rapport du Centre National du Livre, ils ont interrogé des adolescents. Mm-hmm. Et les adolescents disent leur nostalgie du temps où on leur lisait des histoires. Ils étaient tout d'un coup, on nous a plus lu d'histoires. C'est vrai qu'on savait lire, mais c'était tellement formidable quand on nous racontait des histoires, quand on nous lisait des histoires, parce que nous étions ensemble. Et ce lien, là vraiment, je m'adresse aux parents, aux grands-parents, ce lien formidable. On pourrait dire je t'aime donc je lis pour toi. Je t'aime donc je lis pour toi. Je lis pour toi donc je t'aime. Cette relation qui est une relation affective, mais qui est quand même une relation d'exigences.
4: C'est un partage.
2: Et qui est à la fois affectif et exigeant. On est dans ce partage, ce don, on offre quelque chose, mais on attend de l'enfant qu'il fasse sa part. Il faut qu'il fasse sa part. Et on disait tout à l'heure, en fait, à quel point la fréquentation excessive, hein, l'addiction aux écrans est quelque chose d'important. Pas seulement à cause du temps passé devant l'écran qu'il ne consacrera pas aux pages d'un livre ou d'une nouvelle. Mais c'est parce que l'écran propose beaucoup plus d'images qu'il ne propose de textes. L'écran, c'est les images. L'écran, c'est la présentation systématique d'images, l'habitude de regarder une image fixe, la plus souvent une vidéo, de cliquer vite fait, bien fait, un like ou au contraire le signe que je n'aime pas, et à partir de ce moment-là, avoir simplement ce rapport à l'image qui finit par... parce que l'image, c'est quoi? L'image, c'est immédiat. L'image, c'est quelque chose qui est là. L'image ne prête pas à la discussion. Un texte prête à la discussion. Un texte, parce que, comme vous l'avez dit tout à l'heure, on interprète chacun un texte d'une façon particulière, on en parle, on en discute, et toi, comment tu l'as vu, ce personnage, et la forêt, elle était comment dans ta tête, etc. Et on en parle. Une image, on n'en parle pas. Elle s'impose parce qu'elle est là. On dit qu'on aime ou on dit qu'on n'aime pas. Eh bien, ce monde où on n'aurait plus que à se prononcer sur j'aime, j'aime pas, est un monde contraire au monde de la lecture et encore plus d'ailleurs au monde de l'écriture. Donc, je pense que il y a là quelque chose d'extrêmement important.
4: Il rend passif. L'image, voilà. elle rend passif la plupart des élèves, parce qu'effectivement, on leur donne tout cuit une représentation d'un récit. Donc, elle a tendance à les rendre passives. Et quelque part, elle stérilise aussi leur imagination, leur imaginaire.
2: Absolument.
4: Donc, comme je disais tout à l'heure, il ne faut pas non plus s'interdire de raconter des histoires avec des images. Et ce qui peut être vraiment intéressant, d'ailleurs, c'est de raconter, lire le texte d'un album, de demander aux enfants ce qu'ils s'en sont fait comme image et de les faire parler. Nous, ce qu'on veut, c'est aussi les faire parler. Si je vais évoquer la circulaire du ministre là qui vient de sortir où il met en évidence l'importance du langage à développer chez nos jeunes élèves, parce qu'on voit bien qu'il y a des efforts à faire en tant que parents, en tant qu'enseignants, parce que ce langage est de moins en moins maîtrisé chez les enfants et du fait de tout ce qu'on vient de dire avant. Donc c'est aussi les faire parler, les faire s'exprimer. Et puis, donc, comme je reviens à cette idée de l'album, pourquoi pas offrir les images dans un second temps? Et puis, de confronter, justement, dire à l'enfant, alors, toi, quelles images tu t'étais fait dans ta tête? Et regarde, là, dans le livre que j'ai, dans l'album que j'ai, regarde ce qu'il y a comme illustration. Est-ce que tu avais les mêmes dans ta tête? Est-ce que ton personnage, il ressemblait à ça? Est-ce qu'il était différent? Et en quoi? Et là, ça va être intéressant parce que non seulement vous allez faire parler les enfants, et en plus, vous allez leur montrer justement cette possibilité d'imaginer qui est multiple, qui a plusieurs facettes.
5: Oui. Voilà. Oui, et tout à l'heure, tu parlais de mémorisation. Pour les plus jeunes, utiliser le support image dans un deuxième temps va permettre aux enfants de verbaliser, de se rappeler l'histoire. Je pense à des enfants en maternelle. Et pour les grands, ça peut être, on peut effectivement montrer, pourquoi pas, des images d'une façon ultérieure. Mais tout ce travail dont on parlait de lire un texte à l'oral à des plus grands va permettre de développer, encore une fois, la mémorisation, tant parler, mais aussi l'anticipation. L'interprétation, on en a parlé également, et demander aux enfants, à ton avis, qu'est-ce qui va se passer ensuite, qu'a pu ressentir tel personnage. Donc, on voilà.
4: On va plus loin.
5: Exactement,
4: aussi,
5: on va plus loin. Et on va travailler.
2: Et en fait, ce que vous dites toutes les deux sur cette idée de lisez d'abord sans proposer d'images. Mais dans un deuxième temps, on peut proposer des images diverses qui se confronteront aux images de l'enfant. Eh bien, ça me fait penser exactement aussi à cette idée par rapport à, à l'autre danger, qui n'est pas le danger des écrans, mais le danger des robots conversationnels, ChatGPT, etc., et qui est de dire, bon, ok, ça existe, mais donnons-nous pour comme règle, avant de demander à ChatGPT de faire pour moi, je me mets à la place d'un adolescent qui va demander à ChatGPT de lui rédiger une histoire, un compte-rendu, etc. Exigeons qu'il le fasse d'abord lui-même. Et qu'ensuite, il aille demander à ChatGPT ce qu'il en pense, si tant est qu'il pense quelque chose. Mais parce que c'est toujours ça la vraie question. Si on permet que l'enfant s'exonère de l'effort de fabriquer, de l'effort de construire, que ce soit au niveau du sens d'un texte, ou que ce soit au niveau de ce que l'on va créer, écrire, un texte que l'on va soi-même écrire, etc. Si on accepte qu'il soit débarrassé de cet effort-là et qu'il laisse la machine le faire pour lui, alors nous allons vers un monde où les machines penseront pour nous, je pense les enfants, mais pour vous, parents, grands-parents, méfiez-vous. Nous ne sommes que parce que nous pensons, Nous ne sommes que parce que nous pensons. Je pense, donc je suis, disait Descartes, et il avait raison. Eh bien, si je ne pense pas, je ne suis plus. Ça peut-être nous faire réfléchir.
4: Quand on lit, quand on écrit, on pense. Ce n'est pas passif. On lit, on est actif. On écrit, on est actif. Il y a un cheminement de la pensée. C'est-à-dire qu'on est, à partir du moment où on lit, on va se faire, comme on le disait, une représentation de ce qu'on lit. Quand on écrit, on va produire, on va mettre sur papier ou taper à l'ordinateur, peu importe, mais on va mettre ce que nous avons en pensée, en mots, organiser les mots en phrases, ces phrases en texte, pour donner du sens, on va y revenir. Donc c'est pour ça que je parle de cheminement. Donc si on demande à une machine de le faire à notre place, c'est-à-dire qu'on va petit à petit, nous, devenir de moins en moins intelligent, parce qu'on va penser de moins en moins, on va de moins en moins cheminer pour comprendre le monde, pour nous exprimer aussi dans ce monde. Et petit à petit, il n'y a plus de sens à être là.
2: Oui, Céline.
5: Oui, et donc pour nos élèves, parce que nous on le voit bien dans les classes, il va s'agir pour les élèves de réconcilier les élèves avec l'écrit, et pour cela, il va falloir qu'ils aient des choses à dire. Et tout à l'heure, on parlait d'images, et le rôle des images, le rôle des images mentales, des textes, ça va leur permettre d'avoir des choses à dire. Puis il va falloir aussi...
2: Ce qui veut dire que le lien entre lecture et écriture est un lien absolument essentiel.
4: Indissociable.
2: On n'écrit que parce que si l'on a lu...
4: Absolument.
2: J'entends bien, pas la liste de courses dont je parle, mais on écrit une histoire qui crée un monde que l'on va offrir aux autres, qu'à partir du moment où effectivement on a été soi-même nourri d'un certain nombre de choses. Et c'est vrai que lorsque on a une machine qui dit à un enfant ou à un adolescent ou à un adulte, je vais écrire pour toi. Je vais écrire pour toi parce que, tu sais, d'abord c'est difficile d'écrire. C'est même dangereux. C'est même dangereux. On fait des fautes, et puis quand on fait des fautes, les gens se moqueront de toi. Moi, je ne fais pas de fautes. Moi, je te livre quelque chose qui est impeccable. Sans faute d'orthographe, avec des phrases bien faites. Et puis, tu sais, derrière moi, il y a des millions de phrases, d'informations... Je sais tout. J'ai tout emmagasiné. Et j'ai des outils qui vont permettre de t'apporter la réponse. C'est-à-dire que je vais l'épuiser intelligemment dans toutes ces, ce qu'on appelle des data, hein, je vais puiser, organiser et te livrer quelque chose qui te conviendra. C'est-à-dire, qui te conviendra parce que, j'insiste sur le mot qui te conviendra parce que qui te conviendra, ça veut dire, tu n'auras pas
4: à réfléchir,
2: à questionner, à te questionner, ça te conviendra, c'est-à-dire c'est exactement ce que tu attendais. Tu peux le prendre, tu peux même faire croire que c'est toi qui l'as écrit. Ça c'est l'aspect le plus terrifiant, hein. C'est-à-dire que on permet à l'enfant, on l'incite même à usurper la propriété intellectuelle de la machine, parce que comme tu dis machine, c'est pas bien grave, hein. J'en fais quelque chose qui me convient tellement que ça pourrait peut-être être moi qui l'ai écrit. Et puis après tout, je vais dire que c'est moi qui l'ai écrit. Et on a ce chemin effrayant qui nous mène dans un monde où finalement la pensée individuelle, singulière, originale, aura complètement disparu, où on sera... Et c'est confortable.
4: Mais c'est là, Alain, qu'il va falloir être plus fort que cette machine et démontrer aux enfants, aux élèves, que nous pouvons les rendre autonomes, les rendre de bons lecteurs, voire écrivains. Enfin, mais pour cela, il faut absolument qu'on leur donne les moyens d'y arriver. Et ça, c'est notre rôle. Et c'est en cela que tu as raison, en interpellant les parents, les grands-parents, les enseignants. C'est à nous de leur donner les moyens d'arriver à cette maîtrise du langage oral, du langage écrit. Donc, comment ? Et c'est bien pour ça qu'avec Céline et tous ensemble, on a mis en œuvre ce projet de reconquête de l'écrit, qui est passé aussi par tout un nourrissage culturel pour apporter des référents. Du vocabulaire, des compétences syntaxiques pour amener les élèves à maîtriser la langue et être en mesure de s'exprimer à leur tour. Donc ça, c'est notre rôle à nous. Céline, tu voulais
2: Oui, pardon, Céline. c'est bien la question de ce défi que nous vous avez lancé avec l'ensemble du laboratoire et avec un nombre important de professeurs, ce défi qui consiste à dire finalement écrire, et je dis bien écrire, pas écrire de façon rétrécie trois phrases à son copain pour lui dire tu fais quoi, t'es où, moi je suis au point, hein, ça c'est une écriture très particulière que j'appelle l'écriture rétrécie, mais écrire pour dire sa pensée. Alors, soit pour raconter, soit pour argumenter. Eh bien, dans ce cas-là, cette écriture-là, effectivement, elle n'est pas réservée à quelques-uns. C'est peut-être là, Céline, que ce défi prend tout son sens.
5: Alors, effectivement, notre objectif, c'était vraiment de réconcilier tous les enfants, quels qu'ils soient. Avec l'écriture longue. Et pour cela, il faut qu'ils aient des choses à dire. Il faut aussi qu'ils soient outillés. Parce que écrire, ça s'enseigne. On a beaucoup, ces dernières années, dit que comprendre, ça s'enseignait. Mais écrire s'enseigne. Et ça veut dire qu'il faut que dans les classes, les enseignants apprennent à leurs élèves à maîtriser un certain nombre de compétences et d'habiletés. Et puis, aussi, en tant que formateur, il faut aussi outiller les enseignants.
2: Absolument. Bien sûr.
5: Et notre reconquête de l'écrit va dans ce sens. Et on a vu, cette année, on en reparlera, hein, des élèves que les enseignants croyaient très éloignés de l'écrit et qui, pour autant, après une année, et on va en reparler, d'un travail long, vraiment tout au long de l'année, écrivent, se relisent, font des efforts et ont changé leur rapport à l'écrit.
2: Et écrivent 14, 15, 20 pages.
4: Voilà. Alors,
2: puisque moi j'ai vu les récits.
4: À plusieurs. Dans un travail collaboratif.
2: Oui. Oui. Exactement. Christine, oui.
4: Ouais, c'est-à-dire qu'on les a mis en situation, déjà, comme le disait Céline, de travailler aussi sur des compétences linguistiques. C'est-à-dire qu'on a, on les a nourris par des textes qu'on a questionnés, sur lesquels on a mené des débats avec eux. Et en parallèle, on a travaillé tout ce qui était développement de compétences lexicales, syntaxiques, comprendre comment un texte s'organisait. Nous, c'est ce qu'on appelle, dans notre jargon professionnel d'enseignant, le schéma narratif, où on a un début avec une situation initiale, des éléments qui déclenchent des péripéties qui vont arriver derrière, un dénouement, etc. Tout ça, ça s'enseigne, comme l'a dit Céline. C'est pas inné chez les enfants de savoir raconter une histoire.
2: Quand vous avez proposé à certaines de vos collègues qui vous ont suivi en nombre, hein, puisque nous parlons aujourd'hui de plus de 70
4: classes.
2: Que vous avez entraînées dans votre sillage. Quand vous leur avez dit, vous savez, au bout, on va faire écrire des histoires longues de combien ? Une quinzaine de pages, ou là, 15 pages, susceptible d'être montré aux autres, c'est-à-dire avec une qualité. C'était aussi des professeurs qui étaient des classes qui n'étaient pas des classes très favorisées.
4: Non, on était dans tous les milieux.
2: Elles ne vous ont pas dit, vous rêvez, mesdames ? Non.
5: Certains se sont demandé comment va-t-on y arriver. Parce qu'effectivement, notre objectif, c'était que chaque classe produise un écrit collaboratif d'une grosse dizaine de pages. Et on en a eu beaucoup qui ont écrit 15, 16, 17 pages.
2: Oui, j'en ai dit qui a avoisiné 20 pages.
5: Exactement. Et ça veut dire que ce qu'on leur a proposé, ça a permis aux élèves de savoir écrire, donc en développant plein de compétences linguistiques dont parlait Christine, du point de vue de la syntaxe, du lexique, mais également les élèves, travailler avec les élèves les caractéristiques d'un récit, parce qu'il faut savoir ce que c'est qu'un récit, hein, et puis aussi leur donner envie, les motiver. Et là, le fait qu'un groupe classe, en fin de période 4, dans notre jargon, c'est-à-dire...
2: Mars,
5: toute une classe se mette à écrire un récit qui est destiné quand même à être publié, parce que chaque académie va le publier, il va y avoir quelque chose. C'est intéressant aussi, parce que souvent, les écrits proposés dans les classes, le destinataire, c'est le maître, l'enseignant, qui évalue.
2: Là, non.
5: Et là, c'est pas le cas. Là, c'est un objet qu'on va garder, c'est un beau souvenir de classe, et c'est l'œuvre collective de toute la classe.
4: Que les enfants vont illustrer. Donc, exactement, à la fin, on va se retrouver avec un vrai petit livre, en quelque sorte.
2: Oui, hein, un vrai livre.
4: Voilà. Donc, c'est vrai que c'est une fierté, c'est un aboutissement pour certains élèves. On parle même de petits chefs-d'œuvre.
2: Enfin, comment vous avez rassuré et assuré, hein, cette invitation que vous avez lancée à vos collègues en leur disant, nous allons montrer ensemble qu'il n'y a pas d'enfant exclu de l'écriture, hein, que d'où qu'il vienne, quel qu'il soit, que ce soit en REP ou au contraire dans des circonscriptions plus mieux pourvues, tous les enfants, si on fait ce qu'il faut au niveau pédagogique, tous sont capables de d'écrire long, de façon cohérente et parfois avec beaucoup d'élégance. Moi, j'ai lu certains des récits qui sont l'aboutissement de ce travail, mais je voudrais justement que vous puissiez, en deux mots pour nos auditeurs, nous dire comment se sont organisées les choses tout au long de l'année. Céline, tu as parlé de période.
4: Oui.
2: Qu'est-ce que ça représente, cette démarche qui finalement a réussi à rassurer tous des professeurs qui au début ne l'étaient peut-être pas beaucoup et qui les a amenés à avoir des résultats qui ont dépassé leurs espérances?
5: Il y a tout un travail autour du développement des compétences linguistiques et toutes les compétences liées aux caractéristiques, à la connaissance des caractéristiques du récit. D'une part, donc nous on est arrivés, on avait aussi, on a beaucoup travaillé hein, pour cela, donc on avait beaucoup de support à leur proposer. Et puis on a aussi tout le travail pour permettre d'éviter d'affronter la page blanche justement et tout ce nourrissage culturel.
2: Un nourrissage culturel. Ouais. Voilà un mot qui va interroger nos auditeurs. Ouais. Nourrissage culturel, c'est une métaphore. Hein, on nourrit les enfants culturellement. Et c'est vrai que certains enfants sont mal nutris sur le plan culturel. Beaucoup d'enfants n'ont pas la chance d'avoir qu'on leur ait offert, comme on le disait tout à l'heure, chez eux, à la maison, des histoires, qu'on leur ait lu des histoires, qu'on ait parlé de ce que ces histoires construisaient dans leur tête. Beaucoup n'ont pas eu cette chance. Hein, et donc, ils sont sur le plan culturel, dans une situation d'aridité très forte. Et donc, quand on n'a rien reçu, quand on n'a pas dans sa tête les châteaux, les fées, les lutins, mais aussi les héros. Et qu'on nous dit écrire quoi puisque je n'ai rien. On ne part pas, on ne peut pas écrire à partir de rien. Et donc cette histoire de nourrissage culturel, comment est-ce qu'on les nourrit en fait?
4: On leur a proposé dans un premier temps de découvrir des textes divers, des extraits de littérature jeunesse, et d'amener les élèves à questionner ces récits, pour mieux les comprendre, les questionner, donc en développant des stratégies de compréhension, en fait, chez des jeunes élèves, voilà,
2: quelles images tu te fais,
4: qu'est-ce que tu as compris, peut-être qu'il y a une petite morale à cette histoire, laquelle est-elle, enfin, voilà, donc des questionnements de récits en première période de l'année, où on est sur de la littérature, de leur âge, mais où on va quand même avoir du vocabulaire, des tournures syntaxiques, parce que ce qu'on veut, c'est, comme on disait, les nourrir. Donc c'est pas leur amener des textes très simples, plats, avec des phrases très simplement. Donc c'est pas leur amener des textes très simples, plats, avec des phrases très tournées très simplement. Donc l'idée, c'est de

0: fables, où là, voilà,
1: des contes,
0: on va, l'idée des contes,
1: contes et légendes.
0: Et l'idée, c'est que ça soulève des questions. On va d'abord comprendre ces textes-là, et puis que ça soulève une question, justement, humaine, qui nous touche tous, fondatrice, pour en faire un débat. Donc Céline, tu peux en parler, oui, puisque tu as beaucoup mené ces débats dans la classe.
2: Effectivement.
1: C'est-à-dire qu'en fait, y a le texte fondateur, que conte, etc., il est questionné par les élèves, chacun le questionne d'une façon particulière, on se met d'accord sur son sens, on s'assure qu'il a été compris, et ensuite, comme...
2: Et ensuite, après, on débat ces textes
1: fondateurs. Mais on débat sur quoi ?
2: Alors, justement, je voudrais donner quand même des exemples, parce que nous, on sait exactement ce que c'est que des textes fondateurs, parce qu'on parle avec, on parle souvent de ces textes fondateurs entre nous. Ces textes fondateurs, ils soulèvent des questions que les humains se sont toujours posées, partout et toujours. Et, par exemple, quand on lit le mythe de... quand on parle du mythe de Pandore, on pourrait se poser la question, est-ce que la curiosité est toujours un défaut ? Quand on lit la chèvre de Monsieur Seguin ou la fable du chien et du loup, on peut se poser la question de la liberté. Est-ce qu'il vaut mieux être libre et en sécurité ou en sécurité ? Est-ce qu'il vaut mieux être libre et
1: attaché en sécurité ?
2: Voilà, et ne pas avoir faim. Voilà. Ça, c'est des questions qu'on s'est toujours posées. Et le travailler avec les élèves, que les humains se sont toujours posés, et travailler ces questions avec les élèves, une fois que le texte a été compris grâce à des questionnements de textes menés en classe, ça va permettre aussi aux enfants de comprendre que la lecture, la dimension réflexive de la lecture. Quand je lis, eh bien, ça va me poser des questions. Ça va me permettre de réfléchir. Et on va débattre sur des questions, sur une question qui va être soulevée soit par la classe, soit par l'enseignant. Et les élèves vont donc se positionner face à des questions qui sont pas évidentes, parce que ce sont aussi des questions que nous, en tant qu'adultes,
1: sur la vengeance,
2: on peut se poser.
1: Et le pardon, sur,
2: exactement.
1: Enfin,
2: les élèves donc vont donner leur point de vue. Alors on va avoir des petits parleurs qui vont juste s'exprimer, dire moi je pense ceci. D'autres qui vont aller un peu plus loin, qui vont argumenter, qui vont donner des exemples en s'appuyant sur les textes lus. On va avoir aussi des élèves qui vont rebondir sur les propos des autres. Et petit à petit, à force de mener ces débats dans la classe, on va avoir une argumentation de plus en plus solide. Et puis des élèves qui vont apprendre aussi à s'exprimer avec aussi certaines amorces qu'on aura introduites dans les classes et certains connecteurs pour structurer leurs propos. Puisqu'on
1: pas
2: exactement. Et avec
1: quand
2: des classes,
1: débat, il faut argumenter.
2: Tout à fait. Et avec des classes de CM, il est fréquent qu'on ait des élèves qui disent, qui utilisent des amorces du type « selon moi, je considère que, d'une part, d'autre part, je ne suis pas d'accord avec toi, je rebondis au propos de telle ou telle personne ».
1: Donc le débat fait partie du nourrissage culturel.
2: Exactement. Hein, et ça enrichit sur des thématiques. Et d'accord. Nous, on a sélectionné quelques thématiques.
1: Et alors, est-ce qu'ils écrivent à ce moment-là ?
0: Alors justement, voilà, ce que j'allais dire aussi, oui, c'est que dès le début de l'année, y compris sur les questionnements de récits qu'on peut avoir sur des récits divers que j'évoquais tout à l'heure en début d'année, systématiquement, on va commencer à les faire rentrer dans ce qu'on appelle, nous, des actes d'écriture, où on va leur poser une petite question, où ils vont devoir y mettre une fin d'histoire, parce que dans ce qu'ils auront lu, il n'y avait pas vraiment une chute. On va les mettre dans un acte d'écriture de quelques lignes. Donc là, on n'est pas encore dans un récit long, mais on veut quand même les mettre en situation d'écrire et de s'exprimer à l'écrit. Parce qu'on fait un gros travail à l'oral, hein, dans le questionnement, d'autant plus dans le débat après sur les textes fondateurs. L'idée, c'est aussi qu'à l'écrit, on commence à développer ses compétences d'expression.
1: Et ils écrivent ça où ?
0: Ils ont un petit cahier d'écrivain. Donc, dès le début de l'année, ils ont un petit cahier d'écrivain où on explique bien aux enfants et aux parents que ce cahier, ça va être le lieu où les enfants vont justement pouvoir rédiger leurs premiers écrits, sans contrainte, en tout cas au début d'année, d'orthographe, l'idée ça va être, on va dire un petit peu de dénouer là ce qui peut y avoir chez certains élèves, la peur de mal faire, de mal écrire, et c'est normal, ils sont en apprentissage. Donc c'est un travail qui est très difficile là qu'on leur demande. On est à l'élémentaire, puisqu'on c'est auprès des classes de cours moyens qu'on a mené ce projet, CM1, CM2, ils sont en cycle 3, mais en même temps faut qu'on les prépare à aller au collège où il y aura d'autres exigences justement en rapport à l'écrit. Donc mais les exigences, on va les amener petit à petit dans l'année, et surtout, comme on l'a dit au début tout à l'heure, on va leur donner les moyens d'être de plus en plus performants dans leur écrit en faisant de moins en moins d'erreurs, que ce
1: alors,
0: soit
1: ça,
0: lexical
1: ça,
0: ou
1: grammatical. On a parlé du nourrissage culturel, et puis parallèlement ou conjointement plutôt d'ailleurs, complémentairement, vous allez leur donner un certain nombre de compétences linguistiques.

0: parmi lesquelles, je suppose, du lexique, de la syntaxe, et puis comment se compose un récit.
1: Ouais, tout à fait, parce que dans notre projet, l'écrit est quotidien. Alors, d'accord. il va faire suite au questionnement texte. Il va faire suite au débat aussi, où les élèves vont être conduits à donner leur avis cette fois-ci par écrit, ou expliquer quels étaient les différents avis dans la classe, ou comment leur avis a évolué. Mais on a aussi tout un travail autour de compétences linguistiques et des compétences aussi qui relèvent du domaine textuel, qui nous semblaient indispensables à développer pour que les élèves puissent,
0: par exemple,
1: désigner des personnages de façon différente, en utilisant différents pronoms, en utilisant des groupes nominaux
2: pour remplacer des adjectifs.
1: Voilà. Effectivement. Oui, tout à fait. En utilisant, donc, on va les entraîner à désigner et à caractériser les personnages, à les décrire. On va aussi les entraîner à rédiger des phrases de dialogue, que ce soit dans la présentation.
0: Et ça n'est pas facile, ça.
1: Non. Dans l'utilisation des verbes introducteurs de parole. On n'est pas des
2: utiliser des connecteurs, que ce soit tout des connecteurs fait. dans les textes temporels, alors ou logiques, on va utiliser alors, ainsi, voilà. ou si on est dans la temporalité, au début, puis ensuite, enfin, finalement, leur donner en fait ces billes-là. Non seulement parce qu'ils vont les rencontrer à la lecture, mais qu'à leur tour, ils vont devoir produire à l'écrit en utilisant ces connecteurs-là,
0: puisqu'il
2: va faire la cohérence du texte. C'est ce
0: qui
2: va faire la richesse du texte aussi, parce que un texte qui est simplement écrit phrase après phrase, sans qu'il y ait de liant entre les phrases, de mots qui lient les phrases.
0: On a bien compris, parce que l'heure tourne, on a d'une part donc ce nourrissage culturel que vous avez parfaitement bien expliqué, l'ensemble des compétences linguistiques, de lexique, de syntaxe, de texte, qui viennent se joindre, et on arrive à ce moment-là à
2: La production du récit long.
0: Le moment de vérité, qui est l'écriture, c'est à partir de février, à peu près, mi-février.
2: Un peu plus après mars, mars-avril, on va dire, il rentre dans le récit long.
1: Un travail de nourrissage culturel sur une thématique, parce qu'on a sélectionné 6 questions fortes. Et donc, les élèves, après avoir travaillé sur cette thématique, vont être invités à rédiger un texte long.
0: Et alors, ils le rédigent ensemble.
1: Ensemble.
0: C'est ça qui est quand même extraordinaire.
2: Voilà, soit on les met par groupe de 4-5 élèves, plutôt hétérogènes, ou enfin les enseignants
0: ils,
2: après
0: ils
2: le
0: sont
2: font,
0: mis d'accord sur la structure.
2: Ils
0: du
2: sont
0: récit
2: mis sur la
0: départ.
2: Structure du récit. Alors parfois il y a des temps collectifs, parfois justement les élèves travaillent en petits groupes pour produire, par exemple une péripétie de l'histoire, ou bien le dénouement à la fin. Ils vont s'entendre sur quel dénouement et comment le rédiger et confronter ce que les différents petits groupes ont à proposer. Donc ça après les enseignants ou un petit fait en fonction de leurs élèves aussi, pour proposer les modalités. Alors nous, on a insufflé aussi quelques idées, de sorte à ce qu'il y ait des mises en commun pour produire un texte collaboratif.
0: Nous, chacun lit à l'ensemble de façon.
2: Il y a des lectures partagées pour voir comment évolue l'histoire, comment relier une péripétie à la suivante, de sorte à la fin se décider sur les choix qu'on va faire. Il y a des relectures, de la révision aussi pour que le texte soit plus riche, que le vocabulaire soit réinvesti.
0: Et plus, j'allais dire propre.
2: Oui, c'est ça.
0: C'est-à-dire que je suppose que vous ne laissez pas l'écriture dans un état
2: ça fait partie de l'enseignement.
1: Toutes les compétences qui ont été travaillées en amont sont réinvesties à ce moment-là.
0: C'est ça.
1: Donc toutes les compétences langagières, linguistiques, textuelles sont de nouveau mobilisées et elles prennent sens. Donc effectivement, il y a un travail de relecture, un travail de réécriture qui n'est possible que parce que justement il y a eu tout un travail d'outillage en amont mené dans les classes.
2: Voilà, et les élèves en fait se sont inspirés d'une grande thématique.
0: Donc il y a une exigence quand même. Que on les invite, on les accompagne, on leur donne tout ce qu'il faut, et cet effort de ces élèves est un effort qui est consenti parce qu'il va y avoir cet objet qui est le Graal, hein, le bout du chemin. Au bout du chemin, il y a cette nouvelle, ce livre qui va couronner leurs efforts et qui va les légitimer finalement. Oui. Parce que très souvent, les élèves font des efforts dont ils ne savent pas très bien pourquoi ils les font. Mm-hmm. Pourquoi est-ce qu'il faut faire des efforts? Parce que c'est comme ça. Là, les efforts, ça va être parce que on veut que cet objet qu'on va présenter aux autres, hein, c'est un objet qui sera un objet non seulement passionnant, intéressant, mais aussi qui respectera les règles de la langue française. Et cette exigence-là, vous l'avez tout au long de la rédaction.
2: Oui, nous, on a pu la constater en lisant les récits des enfants. C'est-à-dire que on retrouve vraiment, comme on connaît le cheminement de ce projet, on retrouve tout le travail qui a été mené durant l'année, à savoir les enrichir sur des thématiques universelles, leur apporter du vocabulaire, leur apprendre à ne pas répéter les mots, remplacer certains verbes par d'autres. D'accord. Et on retrouve ça dans les récits. Donc, et puis, bien entendu, le fait qu'ils aient compris comment on construisait une histoire, comment on rédigeait une histoire.
0: Donc, cette année, 70 classes, c'est ça ?
2: 70 classes, donc 4 académies.
0: 4 académies. Lesquels?
2: Paris, Rennes, Amiens et Bordeaux. Voilà. D'accord. Donc des enfants qui viennent un peu de partout. On l'a dit tout à l'heure, tout milieu confondu. D'accord. On avait des réseaux prioritaires.
0: Et donc la publication, c'est une publication.
2: Alors, on a eu la chance cette année d'avoir un parrain,
3: Gallimard, qui a sélectionné les éditions Gallimard.
0: Ils vont publier un certain nombre.
3: Exactement,
0: combien?
3: Eh bien, 7 nouvelles. Il y a eu un jury composé de personnalités assez éminentes. Ouais. Peut-être qu'on peut les citer.
0: Il y avait Pénac, il y avait Eric Orsena, voilà. Donc.
3: Ils ont donc sélectionné certaines nouvelles qui vont être publiés donc par les éditions Gallimard et puis aussi pour les autres parce que toutes les classes ont quand même bien travaillé et pour avoir lu les récits c'était tous des récits de qualité hein. Dans chaque circonscription à Paris ou dans chaque académie on va voir aussi ces nouvelles seront publiées pour que les élèves aient un
0: chaque
3: ouvrage.
0: Classe aura son
3: exactement.
0: Livre voilà c'est une chose absolument essentielle c'est que finalement ces enfants auront, j'allais dire, accompli leur chef-d'œuvre. Et ça me fait penser à cette pédagogie du chef-d'œuvre de l'école libre qui était formidable. Alors, c'était pas un acte d'écriture, c'était on fabriquait un objet, etc. Mais ce dont vous avez parlé finalement me fait penser à ça, cette pédagogie du chef-d'œuvre. Et le chef-d'œuvre, c'est finalement la justification de toutes les exigences de l'école, de tout ce qu'on leur a demandé, des efforts, de l'attention, qui n'est pas facile. Mmh. Voilà. Je trouve ce dont nous avons parlé aujourd'hui, je trouve que c'est un espoir formidable pour l'école.
3: Tout à fait, d'autant qu'on a eu des retours d'enfants, déjà pour l'expérimentation de l'année dernière. Des enfants qui disent qu'ils veulent devenir écrivains, d'autres qui disent plus fragiles. J'ai eu les mots pour le dire.
0: Voilà.
2: Et des enseignants aussi.
3: Et des enseignants.
2: Ont constaté le travail mené durant l'année et constaté aussi pour eux ce que ça avait pu apporter en termes de pratique auprès des élèves.
0: Merci Céline, merci Christine. J'étais ravie de vous avoir. Le temps a passé. Trop vite. Mais une heure quand même. Hein.
2: Oui.
0: Voilà, merci et bravo, félicitations.
2: Merci.
0: Ce magnifique travail qui porte un espoir extraordinaire pour l'école. Merci.
3: Merci.
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5: Bonjour et bonne année. Je suis heureuse de vous retrouver pour ce premier épisode du podcast Paroles contre l'antisémitisme, après l'enregistrement pilote que vous pouvez retrouver comme tous nos épisodes désormais sur les plateformes Apple, Deezer et Spotify. Un podcast aux valeurs universalistes, républicaines, un podcast antiraciste. un podcast qui ne devrait pas exister. Et pourtant, au Royaume-Uni, où réside la seconde plus grande communauté juive d'Europe, après la France, Londres a recensé en octobre 2023 plus de 400 actes antisémites contre 28 à la même période il y a un an. À Vienne, en Autriche, 165 cas d'actes anti-juifs ont été enregistrés, 4 fois plus qu'en 2022 à la même période. En 2021, l'Union européenne a mis en place une politique de lutte contre tout antisémitisme, notamment celui en ligne. Les États membres de l'UE ont reçu la directive de mettre en place une stratégie, mais aucune mesure n'est imposée aux États membres. L'UNESCO collabore avec la Commission européenne dans ce sens et l'UE soutient également, à travers cette initiative, la recherche sur la mémoire de la Shoah. La Shoah. Le tout récent sondage alarmant d'OpinionWay, réalisé auprès des Français de 16 à 24 ans, marque l'indigence culturelle et historique grandissante et très inquiétante qui se joue chez les jeunes dans notre pays. Presque 40% des interrogés n'ont jamais entendu le terme « rafle du Veldiv ». 32% ne savent pas ce que veut dire « solution finale » et un cinquième des jeunes interrogés affirment avoir des doutes sur l'histoire et l'existence de la Shoah. Comment comprendre un conflit aux notions si complexes, qui retentit jusqu'au cœur du pays de Voltaire, de Céline et de Victor Hugo, quand notre esprit est devenu le possible terrain fertile d'une propagande, celle de groupes terroristes et de mouvements appelant à massacrer tous les juifs, tous les chrétiens et tous les mécréants sur notre sol national, comme le Hamas le fait, des mouvements prosélytes rompus au jeu de la fausse information et de la manipulation sur les réseaux. Comment garder un esprit critique face à des comptes tenus par des influenceurs en quête de succès qui s'autoproclament politologues, historiens, spécialistes, experts en stratégie militaire, métier qui nécessite des années d'études, de recherches, de lectures, de rencontres, de formations, de pratiques et d'interviews. Des comptes et des marques qui surfent sur la vague du hashtag Free Palestine ou du hashtag From the River to the Sea qui appellent à un génocide soutenu par des centaines de milliers d'abonnés. Comment résister quand on ne comprend pas la vraie signification de ce mot « génocide » et que l'on est submergé par la pensée mainstream se déclarant faussement humaniste, de comptes qui tapent sur l'Occident comme on respire et qui se substituent au savoir, à la science, à nos chercheurs et à la déontologie de nos journalistes formés à l'art d'informer. Alors, qu'en est-il des médias ? Je dédie ce premier épisode à Mia Shem, ex-otage franco-israélienne du Hamas. Courageuse Mia, nous te croyons. We will dance again. Nous danserons à nouveau. C'est le message que Mia s'est fait tatouer sur l'avant-bras, au même endroit que le matricule fait à Simone Veil à l'âge de 16 ans, au camp de concentration d'Auschwitz, le tristement célèbre numéro 78651. L'inconscient de Mia a parlé. Je suis allée sur la page de la Fondation des Femmes, l'organisme qui centralise et redistribue les budgets aux associations féministes en France. Pas une seule publication sur le conflit en soutien aux Israéliennes violées. Pas un mot pour dénoncer les violences commises contre les femmes françaises massacrées le 7 octobre en Israël. Rien. Ou plutôt si. J'y ai trouvé quelque chose qui finira par disparaître et par retrouver ses lettres de noblesse. J'y ai croisé le plus barbare et le plus laid des oxymores des intersectionnelles françaises. Leur silence assourdissant. Si nous voyons des images des enfants blessés et morts à Gaza, nous n'avons aucune image des otages depuis le 7 octobre, des blessés, des torturés depuis dans les tunnels du Hamas, ou dans les familles palestiniennes rémunérées pour les garder enfermés. Rien. Sauf des vidéos impossibles à dater. Il est donc impossible de témoigner et d'informer et de dire « Regardez ce qui leur est fait dans ces tunnels. » Depuis cet immense Bataclan, dont les murs ont explosé dans l'immensité d'un désert et dont le toit a laissé place à un ciel ouvert qui a vu pleuvoir les parachutes d'assassins. La laideur de la guerre est visible et relayée du côté Palestine, dans une asymétrie totale et inique. Pas de visage de l'autre côté. Pas de nouvelles quand on est otage et victime du terrorisme. Pas de droit à ces morts. D'ailleurs, le sont-ils ? Nous n'en savons rien. Cela fait désormais plus de 100 jours. Ma seconde dédicace va aux plus de 40 civils français massacrés dans le pogrom du 7 octobre 2023. À tous les otages des terroristes du Hamas, ainsi qu'à nos 4 otages français toujours entre leurs mains. Qu'ils ne soient pas oubliés et que notre gouvernement ne cesse son action pour que nous les voyions rentrer chez eux. Maintenant, place à mon invité. Aujourd'hui, je reçois une femme de médias, Sandrine Seban, directrice d'antenne RCJ, journaliste culture, responsable événementiel au Fonds social juif unifié, diplômée d'histoire et de l'École supérieure de journalisme de Paris, chevalier de l'Ordre national du mérite. Sandrine Seban, bonjour.
6: Bonjour Héloïse.
5: Ma première question, celle que je souhaite vous poser, c'est quel est votre état d'esprit en ce moment et depuis le 7 octobre 2023 ?
6: Alors je crois que comme beaucoup, malheureusement pas assez de personnes, on passe par tous les états d'esprit possibles. Si vous me demandez ce matin, mon état d'esprit très précisément, à l'heure où nous parlons, je suis en colère. Je suis en colère et je crois que c'est une colère qui a mis du temps à sortir. On est quasiment plus de 3 mois, plus de 100 jours, vous l'avez dit, après le 7 octobre. Je pense que le choc n'est toujours pas passé, que on est dans une dimension un peu parallèle, en fait. C'est-à-dire que à la fois, évidemment, qu'on se rend compte de ce qui s'est passé et à la fois, on ne l'assimile toujours pas. Le matin du 7 octobre, on va peut-être commencer comme ça. Je dormais le samedi matin.
5: Oui, comment
6: l'avez-vous
5: vécu ?
6: Généralement, voilà, le samedi matin, j'essaie de dormir un petit peu plus. Et je regarde, comme tout le monde, ou comme beaucoup en tout cas, mon téléphone, et je vois en WhatsApp, sans ouvrir les groupes encore, je vois, je crois, centaines de messages. Et je me dis, tiens, comme beaucoup de filles, on a un groupe de copines, je me suis dit, tiens, elles vont dû se coucher tard, faites nuit, ou il y a dû avoir quelque chose de drôle, et tout le monde est parti là-dessus. Et j'ouvre et je me rends compte que c'est pas du tout ça. Je vois quelques messages disant qu'il s'est passé quelque chose en Israël, qu'est-ce qui se passe, et dans le sud, etc. Je vais sur Twitter, là aussi, un réflexe de journaliste, et je commence à voir des images. J'appelle mon mari, qui était dans la salle à manger, et je lui montre, je crois que la première image que je vois, c'est une image de Sderot, une ville qu'on connaît, parce qu'on y a déjà été, notamment avec une association humanitaire. Je vois cette ville, et je vois ces images avec ces hommes du Hamas, habillés en noir, qui sont dans un pick-up blanc, qui sont avec leurs armes, et qui tirent dans les rues. J'y crois pas. Je n'y crois pas. J'appelle mon mari, je lui dis, Franck, regarde. Il me dit, c'est quoi? Je lui dis, c'est Sderot ce matin. Il me dit, mais tu te fous. Enfin, il me dit, non, mais c'est impossible. Il me dit, c'est pas Sderot. Et je regarde et je dis, bah, écoute, je n'y crois pas non plus, mais je crois que c'est ça. Et en fait, je sais pas comment la mécanique se met en marche. Je continue à avoir Twitter. J'essaie d'envoyer des messages à un ou deux amis en Israël. Bizarrement, j'appelle pas mon ami le plus proche, qui est quelqu'un que tout le monde connaît, qui s'appelle Olivier Rafovitch, qui est l'un des porte-parole de l'armée israélienne. Je vous ouvre une parenthèse. Olivier, j'ai écrit 2 livres avec lui. Un sur la guerre de 2006, Israël contre le Hezbollah, et un premier livre en 2005 sur son parcours de jeune homme français, parti par sionisme en Israël, ayant fait la plus brillante carrière qu'un militaire puisse faire, puisque c'est le seul francophone à être aujourd'hui colonel de réserve. J'appelle pas Olivier, parce que je me dis qu'effectivement, il doit être sur le terrain. Et d'ailleurs, je vais mettre beaucoup, beaucoup de temps à appeler Olivier. Je crois que je vais mettre quasiment plus de 15 jours ou 3 semaines à l'appeler.
5: Oui, c'est énorme.
6: C'est énorme. Je sais qu'il est mobilisé. Il passe à l'antenne chez moi. C'est pas moi qui l'ai appelé, c'est ma rédactrice en chef qui l'a appelé. Parce que je savais que je savais où je savais pas en fait, et quand finalement j'ai appelé Olivier, juste d'entendre sa voix, je me suis mise à pleurer. Et je vais pas dire que lui aussi s'est mis à pleurer parce que ça serait pas conforme à l'image, mais si, un petit peu quand même.
5: Je vous ai toujours très émue d'ailleurs.
6: Voilà. Mmh. Et oui, parce que je l'ai vu dans tellement, tellement de situations, mon ami, depuis plus de 20 ans. Je l'ai vu dans beaucoup de situations très, très compliquées. Il était porte-parole de Tzal pendant la première intifada, la deuxième intifada, première guerre du Liban, deuxième guerre du Liban. C'est peu dire que c'est quelqu'un qui connaît le terrain. C'est peu dire que c'est quelqu'un qui a vu des horreurs. Et quand je lui ai parlé ce matin-là, donc quasiment, on devait être fin octobre, je lui ai dit comment ça va ou quelque chose comme ça. Il m'a dit ça va être très dur. Et j'avais jamais entendu Olivier me dire comme ça, à ce point-là, ça va être très dur. Il parle pas beaucoup, d'ailleurs, depuis. On s'appelle beaucoup moins que ce qu'on s'appelait en temps normal, mais parce que je considère que son temps est plus que précieux et que je sais que, bizarrement, là aussi, contrairement à d'habitude où il parlait beaucoup plus, il parle beaucoup moins. Je referme la parenthèse. Donc, on est le 7 octobre au matin. J'appelle... Alors, ce qui est quand même assez fou, c'est que... J'ai une rédactrice en chef, une nouvelle rédactrice en chef, Elsa Parienté, qui devait prendre ses fonctions le 9 au matin. Donc on avait prévu ce qu'on fait dans toute la rédaction, réunion avec l'équipe, intronisation, on se prend le temps de se préparer. Et donc évidemment, là, on s'appelle, on se dit qu'est-ce qu'on fait. Je dis, évidemment, on va prendre l'antenne. Il faut se rendre compte qu'on était samedi. C'est un jour normalement ma radio aimée, mais elle aimait avec de la musique shabbatique. On ne fait pas l'information ce jour-là, c'est Shabbat. Les membres de l'équipe respectent plus ou moins Shabbat. Vous avez compris que si je prenais mon téléphone ce jour-là et si on s'appelait, c'est que je ne suis pas observante à ce point-là. Mais disons que c'est un modus vivendi qu'on considère. Et puis, ça fait une journée où il y a de la musique à la radio. C'est parfois pas plus mal. Donc, on décide évidemment de prendre l'antenne le lendemain. Le lendemain, c'est dimanche, mais c'est néanmoins encore un jour de fête juive. C'est-à-dire un jour où, normalement, nous n'avons pas de programme d'information. Donc, on décide évidemment de prendre l'antenne. Elva va assurer ce premier journal toute seule, à 8h le dimanche matin. Et moi, pas facile du tout. D'autant plus que l'autre, c'était un week-end normal. Donc, j'ai envie de dire, j'en avais eu une autre journaliste qui était en week-end en province. Donc, elle a fait ce journal à 8h. Et moi, j'ai pris l'antenne ensuite avec le directeur général du FSU, Richard Audier. Et on a pris l'antenne pendant 3h le lendemain, de 11h jusqu'à 14h, avec des correspondants, avec l'ambassadrice d'Israël qui est venue, avec, j'ai envie de dire, une routine terrible qu'on a tous en radio, en télé ou en presse écrite quand on se retrouve avec des attentats comme ça. C'est ce qu'on avait déjà fait au lendemain de Charlie Hebdo, au lendemain de l'hypercacher, au lendemain des attentats terroristes en Israël. Moi, ça fait 30 ans que je suis dans cette radio. J'ai démarré en stagiaire. Donc, j'ai envie de dire que malheureusement, on fait des situations auxquelles on a déjà été confrontés.
7: Vous parlez à titre, donc là, de directrice de l'antenne, mais à titre personnel, est-ce que vous vous êtes sentie isolée dans votre cercle d'amis?
6: Oui. Alors, je vais dire oui et non. Parce que malheureusement, c'est là où vous vous rendez compte. Vous avez beaucoup d'amis juifs, beaucoup d'amis juifs. Je ne sais pas si j'ai beaucoup trop d'amis juifs, mais en tout cas, au fur et à mesure des années, depuis, 10 ans, 15 ans, peut-être 20 ans, évidemment qu'il y a certaines personnes avec qui vous n'abordiez plus certains sujets, puis du fait de ne plus aborder certains sujets. Donc, isolée dans mon cercle amical, non, parce que mon cercle amical est constitué, on va dire, en grande partie des gens de l'équipe de la radio ou mes collègues du FSJU. J'ai été très touchée, par contre, de recevoir des messages, pas tant que ça, mais néanmoins certains, d'un ami écrivain musulman, de mon pote de terminale, qui est quelqu'un issu de l'immigration, comme on dit, il est noir, français, noir. Jean-Christophe, avec qui on avait créé le journal du lycée, qui m'a envoyé un message adorable.
7: Pour que ce soit clair, quand vous dites que vous n'avez pas... Et vous avez évité le sujet avec certaines personnes, c'était pour quelle raison?
6: Parce qu'il y a une incompréhension. Parce qu'il y a une véritable incompréhension en France de la situation dans laquelle est Israël. Et surtout, j'ai envie de dire, de ce qu'est le terrorisme. Moi, l'une de mes phrases favorites, entre guillemets, depuis 3 mois, c'est de dire, de répéter dans mes tweets, à la radio, etc., c'est de dire, le terrorisme qui a frappé Israël le 7 octobre, c'est le même que Charlie, c'est le même que le Bataclan en novembre 2015, c'est le même que Nice, c'est le même que le 11 septembre 2001. Et quand on me dit ça, on me dit non mais, ou oui mais. Et en fait, ce mais, je vais pas être désagréable, mais il est abaffé, quoi, ce mais. Et je suis encore un peu naïve, donc finalement, je pensais sincèrement que après 7 octobre, on n'aurait plus de mais. Et en même temps, l'un de mes premiers tweets aussi, je crois que c'était le 7 ou le 8 octobre, j'ai écrit quelque chose comme ça, du style, merci à tous ceux qui soutiennent Israël aujourd'hui, mais on n'oublie pas que vous ne l'avez pas fait pendant des années, et je sais très bien que d'ici quelques semaines ou quelques mois, vous ne le ferez plus quand Israël aura commencé sa riposte. Voilà. Donc j'avais encore un petit peu ce côté-là, quand même naïf, et en même temps, je savais très bien quel était le mécanisme habituel à chaque fois qu'Israël était touché ou que la communauté juive était touchée en France par des attentats. Et quand on me dit le oui, mais le contexte territorial, alors là, je hurle, ou intérieurement ou en vrai, et j'explique que le Hamas, en tout cas, n'a rien à voir avec un conflit territorial. C'est un conflit de civilisation, c'est un conflit de démocratie contre mouvement totalitaire, c'est un conflit islamiste contre Occident. Et je pose la question aux gens qui me disent ça, je leur dis, mais que veut le Hamas comme territoire, en fait? L'autorité palestinienne, Israël a négocié avec eux. Sur cette radio, on a accueilli pendant un moment des représentants palestiniens. On parle la zone A, la zone B, la zone C. Ces gens-là n'y comprennent rien généralement quand ils vous parlent de ça. Mais bon, on sait ce que veulent les Palestiniens modérés, en tout cas la plupart. Mais le Hamas, il veut quoi en territoire? Il le dit clairement, c'est pas une surprise. Il veut la totalité de l'État d'Israël. Donc, il veut, comme vous l'avez dit dans votre édito remarquable, c'est un génocide contre les Juifs, contre les Israéliens. Voilà. Donc, ce mais qu'on continue à entendre en France, en Europe. Par contre, j'ai été aussi très choquée des réactions en Angleterre et aux États-Unis.
7: Dans les universités, notamment.
6: Dans les universités américaines. J'ai vu ce matin une vidéo, mais avec une manifestation pro-palestinienne. Mais j'ai du mal à dire pro-palestinienne parce que c'est pro-Hamas. C'est pro-Hamas. En Cisjordanie, vous n'en voyez pas autant que ça, les manifestations pro-palestiniennes. Même dans le monde arabe. En fait, on peut parler des États-Unis, mais dans le monde arabe, on a connu des moments où il y avait des manifestations monstres. Je parle pas du Yémen, là, depuis quelques jours que ça, mais on a connu des moments où il y avait des manifestations avec des centaines de milliers de musulmans dans les rues. Là, je trouve que bizarrement, en fait, il y a plus d'Anglais ou d'Américains ou de Parisiens, dans ces manifestations à défendre un mouvement terroriste qui les découperait en rondelles, s'ils étaient, là, complètement, que parfois de musulmans. De la même manière que ceux qui font, en tout cas ceux qui prennent la parole là-dessus, le plus souvent, de manière virulente, parce qu'ils savent ce que c'est les Algériens. J'ai reçu un courrier adorable, je pourrais vous retrouver, vous remontrer, d'un Algérien, quelques jours après le 7 octobre, qui m'a écrit. C'est rare quand les gens écrivent, généralement, maintenant les gens envoient des mails.
7: Oui,
6: voilà, c'était un courrier écrit
7: à la main. C'est un vrai geste.
6: Qui me disait à quel point il était touché par tout cela et que ben lui savait exactement ce que c'était parce que lui avait vécu le FLN, pas le FLN, pardon, les attentats en Algérie. Vous avez vu le lapsus que j'ai fait?
7: Oui.
6: lui, c'était beaucoup plus tard. Il avait vécu tous ces attentats-là en Algérie et qu'il savait que c'était le même islamisme. Voilà. Et quand vous lisez ça, vous dites « Ah, pff, on n'est pas seul à le penser, mais bon ».
7: Et alors, comment vous abordez dans votre radio et sur les réseaux sociaux, puisque vous êtes sur Instagram, je ne sais pas sur quel autre support vous êtes également.
6: Je suis beaucoup sur Twitter, sur Facebook, LinkedIn, et récemment TikTok, puisque ma community manageuse à la radio m'a dit qu'il faut aller sur TikTok, et ma fille aussi.
7: Alors, TikTok est très, très, très prisé par les frères musulmans, les mouvements des frères musulmans. Est-ce que vous avez une façon d'aborder spécifique votre information sur les réseaux sociaux pour aussi peut-être toucher des jeunes qui sont très sensibles au discours donc pro-Hamas? Et est-ce que vous êtes menacée parfois pour cela? Est-ce que vous recevez des attaques?
6: Alors, TikTok, je viens de commencer à m'y mettre. Je vous avoue que j'ai vraiment l'impression, encore plus que n'importe quel autre réseau social, que c'est un puits sans fond et qu'on n'y arrive pas. Voilà. Ma fille, qui a 14 ans, qui est dessus, s'énerve beaucoup. Elle me dit, mais j'ai signalé, ça ne sert à rien. Elle m'a montré quand même un moment où c'était une déclaration de quelqu'un qui disait, non, mais la Shoah a pas existé. Et elle avait coché la case sur TikTok, négation d'un génocide. Donc, elle a bien coché la bonne case. Et elle me dit, regarde, ils m'ont dit que non, en fait, que ça ne contrevenait pas aux règles. Voilà.
7: Apparemment, ce serait en masse. Ce sont des signalements en masse qui fonctionneraient.
6: Voilà. Bon. Donc, on essaie de faire sur certains, mais voilà. Donc, on va laisser TikTok de côté. On se reverra peut-être dans quelques mois quand je m'y serai beaucoup plongée.
7: D'accord.
6: Je suis très active sur Twitter parce que je pense que c'est là qui est la guerre, en tout cas pour nous journalistes. Je retweet beaucoup, j'en crée aussi pas mal, et notamment le 13 novembre dernier, comme beaucoup de mes confrères, j'ai vu les fameuses 45 minutes du Hamas.
7: Vous y avez assisté?
6: Oui. Il y a eu plusieurs projections, j'ai assisté à la deuxième, et j'ai fait un tweet le soir, qui était un un thread, comme on dit, qu'un long tweet, c'était un long texte, en fait.
7: Que j'ai oui, pas un thread, c'est Twitter. Plusieurs tweets pour les personnes qui nous écoutent, qui ne
6: voilà.
7: connaissent pas.
6: C'est un long texte et qui a été vu plus de 800 000 fois. Et là, je me suis dit, bah, effectivement, là, ça a un impact. Et j'ai eu beaucoup, beaucoup de messages plutôt gentils, plutôt compatissants, respectueux. Beaucoup de gens qui me disaient merci de l'avoir vu ou bravo, quel courage. Moi, je me sentais pas du tout courageuse de l'avoir vu, en fait. Voilà. Je considérais que c'était mon métier et que d'abord, j'avais certains de mes journalistes de la rédaction qui voulaient le voir, moi aussi, et j'aurais pas pu laisser mes jeunes journalistes le voir sans que je sois avec elles, ça c'était évident. Et puis, j'ai dit, j'aurais pas pu regarder ma carte de presse en face si j'avais pas été capable de voir en face ces 45 minutes.
7: Est-ce que ça a changé quelque chose pour vous d'avoir vu ce film? Sur donc les actes commis, les assassinats et
6: par la masse sur
7: la population israélienne.
6: Non, parce que j'avais, on va dire qu'un tiers du film à peu près, j'avais vu. J'avais déjà vu des images. Maintenant, oui, ça a changé des choses parce que ce qui apparaît en permanence, en litanie, c'est que ces immondes personnages n'ont pas de langage. Nous, on est là en train de faire des phrases, des mots, on fait des journaux, on fait des podcasts, c'est génial, on communique. Quoi. Mais eux, ils n'ont pas ça. Leur seul langage, c'est la haine et c'est Allah ou Akbar. Ce Allah ou Akbar, vous l'entendez, mais en litanie, vous ne pouvez plus le supporter au bout des 45 minutes. Oui. Et quand je l'ai vu, c'était quasiment en même temps que la petite polémique où il y avait eu une manif Place de la République, où il y avait eu le Allah ou Akbar et où certains disaient non, mais c'est un cri religieux, c'est une revendication, c'est pas terroriste, machin. Mais là, par contre, je le redis, c'est à hurler. Parce que quand vous voyez, c'est que c'est 45 minutes et que c'est Allah ou Akbar, mais vous l'avez jusqu'à la novée, quoi. Il est des centaines de fois. Les seules phrases qu'il disent, c'est pour dire sortez-la de la voiture ou jetez-la ou on en a beaucoup parlé, lui, ce terroriste qui appelle sa mère et qui lui dit j'ai tué 10 juifs à main nue, maman, tu te rends compte? Et sa mère qui lui dit bravo mon fils, c'est dommage que je ne sois pas avec toi. Au début, c'est son père qui répond et son père lui dit attends, je vais te passer ta mère. Mais ça, je veux dire, c'est surréaliste. Quand un enfant appelle un parent pour lui dire j'ai fait quelque chose de bien, et quand le parent est fier, qu'il lui dise passe sa mère, ça pourrait être une blague juive si c'était pas tellement délirant, quoi.
7: Qu'est-ce qui vous inquiète dans tout ce que vous venez de dépeindre, qui est très intéressant, qui en fait qui parle de deux choses? Ça parle de l'embrigadement, du prosélytisme, et de la haine qui en découle. Est-ce que vous, ça vous inquiète en tant que française, en tant que française de religion juive, en tant que directrice d'antenne d'un média, qu'est-ce qui vous inquiète dans cette transposition qui peut paraître en France de ce que vous dépeignez et de tout cet embrigadement de la jeunesse qui ne veut pas voir ce que vous venez de dépeindre?
6: Ce qui m'inquiète, c'est, je sais pas si vous aviez lu un livre il y a 20 ans, de Michel Gourfinkel, qui s'appelait, j'ai plus le titre exact, mais il y avait homard dedans. Et je vous explique pourquoi l'histoire du homard. En fait, un homard, c'est pas cachère, j'en cuisine pas. un homard, pour qu'il soit bon à manger, si vous le mettez dans de l'eau bouillante, le homard, il va se rétracter et il sera pas bon à manger. D'accord? Parce que vous le mettez vivant, machin. Par contre, vous le mettez dans une marmite d'eau froide et tout doucement, vous montez la température, imperceptiblement. Et ben, le homard, il va pas se rendre compte que la température, elle a beaucoup monté et hop, il sera super bon à manger.
7: Pauvre
6: homard. Eh bien, je vais dire quelque chose. Nous sommes les homards. Voilà. Nous sommes les homards. Et ça fait, vous pourrez retrouver l'année.
7: La même histoire avec les grenouilles.
6: Ça fait plus, oui, les grenouilles, les homards. Je crois que ça fait 20 ans ou 25 ans que ce livre est sorti. Et que, on parle des juifs aussi, c'est l'histoire du canari dans la mine, le canari qui est alerté, voilà, etc. Ça fait 25 ans. Je veux dire, moi, parfois, ce que je suis en train de vous dire là, je le dis aussi à d'autres confrères ou à d'autres personnes. Et, pas vous, hein, mais certains à qui je le dis, j'ai l'impression qu'ils tombent des nues, en fait. On vivait pas sur la même planète.
7: Oui, tout à fait.
6: Je leur dis, mais enfin. Qu'est-ce qu'il a fallu de plus, quoi? On a tué des enfants dans une école juive parce qu'ils étaient juifs, à bout portant. On a pris la petite Myriam Monsonego par les cheveux et elle s'est arrêtée parce que son cartable était tombé par terre. On l'a pris par les cheveux, on lui a mis une balle dans la tête. Et il y a eu quoi comme manif après? Bah, il n'y a pas eu de manif après Toulouse. Parce qu'on était en pleine élection présidentielle, etc. On en est arrivé là en France. Et puis Charlie Hebdo, et puis l'Hyper Cacher, et puis le Bataclan, et puis Nice, et puis combien? Et puis les policiers tués chez eux, et puis. Et puis non, ben voilà, on est les homards, on continue à se dire non mais c'est le dernier attentat. Et puis on continue à se dire que c'est pas grave de dire Allahu Akbar, place de la République. Et puis c'est pas grave que des gamines veulent porter l'abaya. Voilà, on réfléchit, c'est culturel, etc. Je veux dire, eux, quand on les voit, ils n'ont pas ces mots-là. Ils sont pas en train de se poser de questions.
7: Vous dépeignez des mouvements qui injectent en fait une sorte de poison dans la société, oui. Un poison idéologique, culturel, civilisationnel. Comment vous pouvez lutter, vous, en tant que média, contre ça?
6: Ben nous, on lutte. Il y a un triptyque sur RCJ. Moi, je suis directrice d'antenne, ça fait 30 ans que je suis sur cette radio. Je suis directrice d'antenne depuis juillet 2020. On a essayé de bouger pas mal de choses. Et le triptyque, c'est culture, réflexion, engagement. Dans cet ordre-là, parce que pour nous, la culture mène à la réflexion mène à l'engagement. Si on a réfléchi un temps soit peu, on s'engage. Donc oui, on n'est pas une radio comme les autres, on n'est pas une radio objective entre guillemets, et mes journalistes qui sont sur cette radio le savent. Mais par contre, j'ai des journalistes de tous bords. Quand je dis de tous bords, c'est que j'ai des journalistes qui ne sont pas juifs, j'ai des journalistes qui sont très pratiquants, d'autres qui ne sont pas du tout. Je le sais d'ailleurs même pas. Et puis, enfin, je veux dire, c'est pas une question. La question est-ce qu'ils croient en liberté, égalité, fraternité? Est-ce qu'ils sont sur des valeurs de défense de la laïcité, de défense de la République, de lutter contre le racisme, de lutter contre l'antisémitisme, contre l'homophobie? Est-ce qu'ils comprennent qu'on ne doit pas essentialiser les choses? On ne dit pas les juifs, on ne dit pas les musulmans, on ne dit pas les bleus, les rouges, les voilà. S'ils sont d'accord avec toutes ces valeurs-là, eh bien, ils sont RCJ. Donc, c'est une radio qui est beaucoup plus... oui, c'est une radio engagée et j'en suis fière. Mais en même temps, quand je dis engagée, c'est aussi engagée dans les valeurs de paix, mais pas la paix dont ils parlent aujourd'hui avec les petits drapeaux blancs et le cessez-le-feu, etc. Une paix dans le respect de l'autre. Pour vous donner un exemple, le jour même de la signature des accords d'Abraham, on recevait ici l'ambassadeur des Émirats Arabes Unis, qui est venu. C'était un moment extraordinaire. Ah oui. Vraiment. Tellement que j'avais pris une traductrice en anglais et en fait, elle était israélienne et elle était tellement émue de la portée historique de ça qu'elle n'arrivait même pas à traduire.
7: Ah oui.
6: Mais c'est pas grave. Il est arrivé, c'était les fêtes du Nouvel An juif, il est arrivé avec des montagnes de chocolat, de mots gentils pour l'équipe, avec un petit mot que j'ai gardé là, qui est dans le premier tiroir à mon bureau. Voilà, ça c'est la paix, ça c'est le dialogue. On était d'ailleurs déjà en contact, parce que je voulais faire la même chose quelques jours avant le 7 octobre avec l'Arabie Saoudite, parce qu'on savait qu'il allait avoir un accord qui allait se signer. Bon, voilà.
7: Une des raisons qui expliquerait cette attaque.
6: C'est une des raisons, oui, je pense, du timing de l'attaque. On a, il y a 15 ans, participé avec une association à accueillir 10 enfants israéliens et 10 enfants palestiniens à Paris pendant une semaine. Ils vont vécu ensemble, ils sont venus à la radio, ils vont faire des activités ensemble, et c'était génial.
7: Et en tant que directrice d'antenne, comment naviguez-vous entre la nécessité de rapporter les incidents liés à l'antisémitisme et la responsabilité, dont vous venez un peu de parler, et même beaucoup, de ne pas contribuer à la stigmatisation de la communauté juive?
6: Alors, je vais vous dire d'abord, je suis 10 000 fois plus prudente que certains de mes confrères des médias, je sais pas, Europe 1 ou RTL, etc., pour qualifier un acte d'antisémite. C'est-à-dire que je vais demander à mes journalistes, ou au moins, on va pas chercher une source, ni deux sources, ni trois sources, on va en chercher au moins quatre ou cinq, etc. Parce que la responsabilité, elle est trop grande. Et que malheureusement, il y a eu ces dernières années aussi des gens dérangés, on va dire ça comme ça, dont on a cru que c'était des actes antisémites et ça ne l'était pas. Donc là-dessus, on est très très très très très rigoureux, beaucoup plus que d'autres.
7: Donc, finalement, vous êtes même peut-être plus objectif si vous.
6: Oui. Quand on parlait d'objectivité tout à l'heure, qualifier un acte antisémite sur RCJ,
7: blinder vos sources,
6: voilà, on a blindé et
7: pour ne pas être attaqué.
6: Pour ne pas être attaqué et parce que, à mon sens, c'est trop grave, quoi. C'est trop grave. Maintenant, on va pas. On a aussi une autre pratique sur cette antenne, et je rends hommage à Samuel Fandler qui est décédé il y a 3-4 jours, qui était le papa de Jonathan et le grand-père d'Arié Gabriel, qui était un monsieur extraordinaire.
7: Vous pouvez rappeler pour les gens qui nous écoutent,
6: c'était le Jonathan Sandler, était professeur à l'école juive de Toulouse. Il a été assassiné. C'était en 2012, semble-t-il, avec ses deux enfants, Arié et Gabriel, âgés de 3 et 4 ans, et la petite Myriam Monsonego, qui elle avait 8 ans. Vous avez vu, j'ai dit assassiné à Toulouse, j'ai pas dit le nom du terroriste. Parce que c'est ce que nous a appris Samuel Sandler. Il nous a demandé en permanence de ne jamais donner le nom. d'essayer oui. de pas donner le nom, en tout cas. Alors évidemment, il y a des tournures journalistiques où on est obligé. Et sa belle-fille, Eva Sandler, qui était la maman, donc des deux petits, la femme de Jonathan, de qui je suis très proche, Eva, qui est devenue une amie, c'est ce qu'elle nous demande aussi à chaque fois. Donc on donne leur nom, les noms des victimes, et on essaie de maximum de ne pas donner le nom des terroristes. Et quand vous me dites comment vous faites pour pas stigmatiser ou voilà, j'ai envie de vous dire que nous, on parle plus des victimes de leur vie que du terroriste. Quand je vois sur certaines chaînes 2h ou 3h après un attentat, on va aller voir la famille, les copains du terroriste, les voisins, le fameux voisin du terroriste. Mais je comprends pas, il était gentil pourtant, il portait les courses ou il sortait les poubelles. Voilà, ça, pareil, ça on le supporte pas. Donc nous on parle des victimes et le jour de l'attentat, enfin le jour pardon du procès de l'attentat du Bataclan, on a consacré sur un journal de 30 minutes, on a consacré 7 minutes au début l'antenne à lire tous les noms des victimes. Toute la rédaction a pris 10 noms et on a passé en boucle, ce qui fait qu'en ouverture d'antenne, on a entendu tous les noms des 131, je crois, victimes du Bataclan. C'était fondamental pour nous de le faire. Voilà.
7: Peut-être qu'on peut en profiter, je les ai là notés sous les yeux, pour rappeler le nom des 4 otages français qui sont toujours entre les mains du Hamas.
6: Alors malheureusement, il n'y en a plus que 3 aujourd'hui. Il y a Ofer, Ohad et Orion. Elia Toledano a été, je pense pas que son corps ait été retrouvé, mais il a été déclaré mort. Et j'avais rencontré son frère, qui est franco-israélien, effectivement, Daniel Toledano, il y a quelques temps. Et pour les 3 autres otages français, vous avez raison, en fait, personne ne sait quoi. Jamais. Non. Jamais. Moi, je me rappelle, quand j'étais plus jeune, je devais être assez jeune quand même, c'était les années 80, qu'ils étaient Kaufman, Carton, voilà. Vous voyez, on les sort spontanément, parce que c'était dit à chaque fin ou début, je ne sais plus, de journal, de chaîne publique. Et nous, de la même manière qu'on avait fait cela pour les victimes du Bataclan, on a commencé comme ça, quelques jours après le 7 octobre. J'ai écrit un texte et j'ai demandé à une voix plus que connue, celle d'Yvan Attal, qui est très proche aussi de la radio, de lire ce texte. Et on a lu, en ouverture d'antenne à chaque fois, les prénoms, nom et âge des enfants qui étaient otages. On avait dit, on va prendre juste les enfants. Et il y en avait quand même beaucoup, au tout début. Fort heureusement, beaucoup ont été libérés. Il en reste 2. Il reste Kfir, qui va fêter ses 1 an dans 48 heures. Et puis Ariel, qui a 4 ans. Donc, parler des victimes, dire le nom des victimes, c'est essentiel d'abord dans la tradition juive. Et puis pour nous, ça nous semble, enfin, on l'a élargi, voilà, aux victimes du Bataclan, aux victimes de Charlie. Et moi, c'est un leitmotiv. Je peux vous dire qu'il n'y a pas un journaliste chez moi qui va parler plus des Kouachi ou des Koulibaly que de donner le nom de Riz, de Kabu, de Char, de voilà. Ça, c'est là-dessus, on est plus que rigoureux.
7: Et comment vous percevez l'évolution de l'antisémitisme au fil du temps? Jusque-là, ces derniers jours, ces dernières semaines, ces derniers mois, en France. Comment vous percevez ça? Est-ce que vous avez été étonné de voir cette résurgence, ces chants nazis?
6: Non, on n'est pas étonné parce que on a affaire à ça depuis. Je vous dis, beaucoup de personnes prennent comme date, et ils ont raison, la date de la seconde intifada. Non, on n'est pas étonné. Cet antisémitisme, il est. Il est même plus sous-jacent, il a toujours été là. Et ce qui est quand même dingue, c'est que on a le plus grand nombre d'actes antisémites après le plus grand pogrom, le plus grand massacre de juifs qu'il y a eu dans le monde après la Shoah. C'est quand même dingue. Vous pourriez vous dire à ce moment-là, il y en a plus. Bah si, en fait. Mais de la même manière que certains rescapés de la Shoah ne vont raconter que quand ils sont revenus en Pologne, certains leur ont dit « Ah, mais donc finalement, vous êtes encore vivant. Ah, bah ça devait pas être si terrible que ça. » De la même manière que quand Jean-Marie Le Pen avait dit la merveille, finalement, ils ont loupé la merveille, ou voilà, des choses comme ça. Donc comment est-ce qu'on peut expliquer cela? Il y a une libération de la parole antisémite, ça c'est très très clair. Il y a des choses qu'on n'aurait jamais imaginé pu lire, plus voilà. Et puis surtout, ce qui est extrêmement inquiétant, nous on travaille beaucoup avec le SPCJ, qui est le service de protection de la communauté juive, et c'est souvent eux, effectivement, vers qui je me retourne comme source fiable, parce que c'est eux qui sont en contact avec le ministère de l'Intérieur, avec les commissariats, avec les gendarmeries, avec les victimes aussi d'actes antisémites, et que les rapports du SPCJ sont très détaillés, très précis. Et ce que me disait le directeur du SPCJ, c'est que ce qui est inquiétant sur les tendances des dernières semaines, c'est que c'est beaucoup d'actes physiques, donc d'agression.
7: Je crois qu'il y a 60%. Hein,
6: exactement. Beaucoup d'agressions physiques. C'est pas seulement le graffiti sur la boîte aux lettres ou le coup de fil ou les tweets comme on les voit, les insultes par tweet, les menaces, etc. Là, on est vraiment
7: dans un passage à l'action.
6: On est dans un passage à l'acte qui est clair. On est dans la libéralisation de la parole et qui peut entraîner très souvent, effectivement, un passage à l'acte ou un passage à l'acte revendiqué ou un passage à l'acte spontané entre guillemets. Enfin, je veux dire, quand vous voyez les types qui décollaient les affiches d'un bébé et que les types n'avaient aucun problème à ce qu'on puisse les filmer, c'est, enfin, pour moi, c'est un acte antisémite de décrocher. Voilà, mais malheureusement, je veux dire, c'est pas le voilà. Si c'était que ça, on se dirait bon, voilà, c'est des pourritures. Mais non, c'est tellement plus grave, plus enfoui et plus vicieux que ça.
7: Vous parliez du gouvernement tout à l'heure. Est-ce qu'il y a des mesures auxquelles vous pensez qui pourraient être mises en place pour qu'il y ait un travail fait de sensibilisation au sein de l'éducation nationale, au sein des écoles, et puis des mesures mises en place pour lutter contre cet antisémitisme résurgent, en tout cas qui aujourd'hui se montre, parce que s'il se montre, c'est qu'il existait avant, c'est tout, il était tu, au niveau de l'État.
6: Ce qui est terrible, c'est que vous voyez cette blague juive sur les optimistes et les pessimistes. Je ne sais pas si vous la connaissez.
7: Je ne crois pas.
6: Voilà, c'est grosso modo ceux qui étaient optimistes se sont retrouvés à Auschwitz et les pessimistes se sont retrouvés aux États-Unis. Parce qu'en fait, c'était juste avant la guerre. Voilà, ceux qui croyaient que ça allait bien se passer, ils sont restés. Oui. Et ceux qui étaient plus pessimistes, ils sont partis. Je ne suis pas en train de vous dire qu'il faut partir. Je suis en train de vous dire que le problème est assez décourageant par moment. Ce matin, j'étais au téléphone avec un ami qui est un service secret français, on va pas donner son nom, bref, voilà, et qui m'a senti un tout petit peu découragée ce matin, et il me dit non mais attends, faut se battre, faut continuer à se battre, faut se battre. Il parlait de bataille intellectuelle, bien sûr. Je dis ouais, mais c'est vrai qu'il y a le moment où c'est un tout petit peu désespérant, le sondage que vous avez cité sur l'histoire tout à l'heure, voilà. Alors, on va se battre aussi avec nos mots, comme je le disais. Ce n'est pas ce sondage-là qui m'a donné l'idée, mais le jour même, en fait, par les questions de ma fille aussi, qui me pose évidemment, comme tous les jeunes juifs en école publique, beaucoup de questions sur Israël, sur l'histoire d'Israël, sur l'histoire du conflit, etc. J'ai pas mal de réponses, mais je m'aperçois que même moi, parfois, il peut me manquer certaines réponses. Donc, je me suis dit, je vais créer sur la radio, on va créer une émission d'histoire à destination des jeunes.
7: C'est génial.
6: Ouais, peut-être même réaliser. Vous voyez, c'est un scoop parce qu'on doit travailler demain.
7: L'étudiante en histoire, voilà. Que je suis, alors.
6: Bah voilà, c'est ça. Aussi, écoute, voilà, ouais. On va la créer. Peut-être même réaliser par des jeunes. C'est là avec des jeunes qui poseraient des questions à des profs d'histoire, etc. Super. Pourquoi ? Parce que c'est la base de tout et que aujourd'hui, l'histoire est de moins en moins écoutée. Les profs d'histoire ont de plus en plus peur. Mais ça, pareil, je le dis, ça fait 20 ans qu'on le dit. Et parce que je pense que parler. Parler de la Shoah, faire pleurer sur les Juifs morts, c'est très bien. Il faut savoir ce qu'est la Shoah, savoir ce qu'est le Veldiv, savoir ce qu'a fait le gouvernement de Vichy. Il faut, mais se servir de ça entre guillemets pour se dire c'est bon, on a parlé, on a fait notre job là-dessus, on peut juste parler de la Shoah et par contre après délégitimer l'État d'Israël et être antisioniste, ça va pas en fait. Ça va
7: Alors
6: pas.
7: Ça c'est très intéressant. Est-ce que vous pouvez expliquer? Pour vous et aux auditeurs, quel est le lien entre le fait d'être anti-sioniste et antisémite ?
6: L'antisionisme, c'est l'antisémitisme. C'est pas moi qui le dis, le premier à le dire, c'était Martin Luther King, qui s'y connaissait un petit peu en racisme aussi. Si plus de monde connaissait la véritable signification du mot sionisme, qui est devenu une insulte aujourd'hui. Enfin, je veux dire, c'est quand même un truc dingue.
7: Les juifs est devenu une insulte aussi.
6: Le juif est devenu une insulte aussi, même jusqu'à Yahoud. Et d'ailleurs, je vous refais une parenthèse, sur les 45 minutes du Hamas, ils parlent pas d'israéliens. Ils parlent de Yahoud. Ils parlent de juifs. Eux, ils ne veulent pas tuer des israéliens. Ils veulent tuer des juifs. Comme les terroristes qui se sont attaqués à l'hypercachère ou à l'école juive de Toulouse, ils se sont pas attaqués à l'ambassade d'Israël ou, ils se sont attaqués à une école juive et à un magasin juif. Je referme la parenthèse. Je disais quoi déjà ? L'antisionisme.
7: Oui. Le lien entre
6: le sionisme, c'est tout simplement reconnaître le droit au peuple juif d'avoir une terre. Et en l'occurrence, la terre d'Israël sur laquelle il habite depuis 5780 ans. Alors, je vais pas vous refaire toute l'histoire. On va pas passer par toutes les différentes étapes. Mais le sionisme, en fait, c'est Simplement ça. Et ça n'est pas arrivé juste après la Shoah. Il y a eu une présence juive en continu depuis 5784 ans. Et les premiers sionistes, Herzl, etc., c'était au début du XXe siècle. Enfin, je veux dire, là, certains font partie, d'ailleurs, avant la Shoah, et tant mieux en Israël. Beaucoup, effectivement, font partie après la Shoah, dans les survivants, pour continuer à construire cet État qui venait de naître. Mais lier l'existence de l'État d'Israël, le sionisme, à la Shoah, en permanence, c'est une erreur. Parce que ça veut dire, grosso modo, ouais, bah, on a donné un pays aux Juifs, parce que, comme on les avait massacrés, on a bonne conscience, etc.
7: C'est ce qu'on entend souvent.
6: C'est ce qu'on entend souvent. C'est ce qu'on entend même beaucoup dans les rapports, enfin dans les dialogues, ou sur Instagram, chez certains influenceurs, entre guillemets, français, musulmans, qui n'y comprennent rien. Et c'est vrai que, en regardant un peu plus ça, sur Instagram, je me suis rendu compte, c'est bête hein, ce que je vais vous dire, je me suis rendu compte que certains n'étaient pas de mauvaise foi. Mmh. C'est-à-dire que certains croyaient vraiment les conneries historiques qu'ils pouvaient dire. Vous voyez ce que je veux dire?
7: Mais c'est terrible parce que c'est le constat de la personne d'inculture totale.
6: Mais totalement. Je vais vous donner un exemple. Il y en a une qui est une influenceuse qui est très suivie, qui s'appelle Maëva Guénam, qui crouche comme ses pieds. Elle crouche comme ses pieds. Elle a trouvé le truc-là de la Palestine, elle met plein de stories, tout ça, etc. Et, genre, comme preuve qu'il y avait un État palestinien avant, parce que ces gens-là ne savent absolument pas qu'il n'y a jamais eu d'État palestinien avant, il en faut un. Il faudra un État palestinien à côté de l'État d'Israël, c'est une évidence. Donc, eux sont persuadés qu'il y avait un État palestinien avant, ils sont persuadés que les Juifs qui ont subi la Shoah, les machins, etc., on les a tous fait venir sur cette terre-là, et qu'on a tous viré les Palestiniens pour mettre les Juifs. Et à quoi elle se fie? Parce qu'il y avait, ils vont retrouver un journal qui s'appelait The Palestine Post. Sauf que The Palestine Post, c'était... Ça va, je veux dire, c'était la Palestine mandataire sous mandat britannique, etc. Mais comme ils y connaissent rien, pour eux, c'était clairement la preuve qu'il y avait un État palestinien avant et que tous les Juifs ont viré tous les Palestiniens pour faire leur État, etc. Comment vous allez expliquer ça à ces gens-là? Là, je reviens sur l'optimiste, le pessimiste. Moi, je veux bien continuer, je continue à expliquer, etc. Mais on va dire qu'il manque quelque chose à la base, quoi. Il manque quelque chose à l'allumage. Donc, les profs que j'incrimine, parce que les profs font un travail extraordinaire. Je dis, c'est les hussards de la République, les profs, et les profs d'histoire en particulier. Et les profs d'histoire, je sens souvent avec Yanis Roder, qui est un type extraordinaire, un prof d'histoire fabuleux dans le 9-3. Et en même temps, j'ai envie de dire, ces gamins, s'ils avaient une école qui était plus droite dans ses bottes, plus assumé des valeurs de la République. Ça n'a rien à voir ce que je vais vous dire, mais je vais le dire quand même. Il y a toutes ces histoires aussi de polémiques sur le sapin de Noël, les crèches, etc. D'accord ? Où beaucoup vont dire, ouais, c'est pas la laïcité, machin, etc. Moi, en tant que juive, française ou française juive, on sait plus dans quel sens mettre d'ailleurs, je crois réellement qu'il y ait des sapins ou des crèches dans les mairies. Parce que la France est un pays de tradition judéo-chrétienne. Et la laïcité, elle est plus qu'importante, elle est fondamentale dans nos pays. Mais il y a certaines pratiques, ou on va dire certaines choses parfois qui sont dans la communauté juive, qui ne sont pas en rapport avec la laïcité, qui ne me plaisent pas. Et on le dit aussi à la radio. Mais si la France était un peu plus fière, à bon escient, de ses traditions judéo-chrétiennes, si elle en était un peu plus... si elle le marquait un peu plus, si elle le disait un peu plus, eh ben elle serait plus forte vis-à-vis des tentatives de certains d'islamisation de la société ou certaines valeurs.
7: Et pourquoi ne le fait-elle pas, selon vous?
6: Bon, parce que je sais pas. Parce que c'est compliqué, peut-être c'est pas politiquement correct. Et qu'on ne se méprenne pas. Je déteste et je hais l'extrême droite autant que je déteste aujourd'hui l'extrême gauche, que ce soit bien clair. Et c'est pas parce que le RN aujourd'hui a un langage sur Israël et en se plaçant protecteur des Juifs, etc., que la communauté juive tombe dans le panneau. Pas du tout. C'est très clair là-dessus. Mais il y a un juste milieu, il y a un couloir qui devient peut-être de plus en plus étroit à prendre. Mais il faut espérer que dans les 3 ans à venir, le président de la République et son tout nouveau Premier ministre puisse arriver à le prendre et à être ferme. Et que la fermeté qu'a eu Gabriel Attal sur la baïa à l'école, il faut espérer qu'il l'ait dans plein d'autres domaines parce que sinon les 20 années à venir et 2027 risquent d'être assez terribles.
7: Quel conseil vous donneriez à ceux qui veulent être des alliés dans la lutte contre l'antisémitisme? Là, je parle pour les gens qui nous écoutent, qui n'ont pas de responsabilité au sein de l'État, qui n'ont pas de voix qui porte, comme là nous pouvons faire en échangeant, qu'est-ce que vous conseilleriez à ces gens-là?
6: De s'informer beaucoup, d'écouter RCJ bien sûr, comme ça ils auront les
7: Vous émettez
6: les
7: sur quelle onde?
6: On est sur 94.8, on a une application et on est sur le DAB+ également, la radio numérique, nous suivent sur les réseaux sociaux, ils auront plein d'infos. Et puis je vais vous dire un truc très bête, de pas donner aux Juifs qu'ils connaissent l'impression qu'ils sont seuls. J'ai mis sur LinkedIn, je vais rarement sur LinkedIn, j'ai des choses plus professionnelles. Pour les fins jours de détention, des votages, j'ai mis quelque chose. Et j'ai mis, parce que par contre, sur mon LinkedIn, j'ai, je crois, 5000 personnes, essentiellement, évidemment, de plein de milieux professionnels. Donc, là, plutôt un auditoire qui n'est pas juif, contrairement à mon Facebook ou à mon Instagram. Et je leur ai dit, ne laissez pas les juifs seuls. Et c'est ça qui est le plus compliqué. C'est ce sentiment de solitude qu'on a et ce sentiment de décalage profond avec nos compatriotes. C'est-à-dire que ce qu'on se dit, nous, depuis le 7 octobre, on a bossé comme des dingues, bien évidemment, samedi, dimanche. La maison où vous êtes, là, le FSU, c'est une maison qui fait du fundraising pour des services sociaux en France. On accueille tout le monde, juifs, non-juifs, musulmans, chrétiens, etc. Et également pour de l'humanitaire en Israël. Donc, on a travaillé non-stop, et non-juifs, musulmans, chrétiens, etc. Et également pour de l'humanitaire en Israël. Donc, on a travaillé non-stop, et même quand on n'en pouvait plus,

0: librement et d'être avec des gens qui ressentaient exactement. Moi, les premiers jours après le 7 octobre, et évidemment, c'était pas comme ça après le Bataclan. Quand on sortait à Paris, les 2-3 jours après le Bataclan ou après Charlie Hebdo, on sentait quelque chose dans l'air de lourd, on voyait Vigipirate, etc. Là, en fait, 2-3 jours après le 7 octobre, on est ressorti de chez nous, ou quand je ressors de ce bâtiment, la vie est normale pour les gens. Je peux pas leur en vouloir. Mais en même temps, ne pas comprendre ou ne pas se manifester du fait que nous, notre monde a basculé, ça, c'est douloureux. Ça, ça peut être douloureux. Même si j'ai eu, je vous dis, voilà, quelques messages par-ci, par-là, mais il y en a plein qui n'ont pas, fait de messages.
1: Vous sentez une forme d'indifférence et de...
0: Oui, il y a une indifférence. Je ne vous parle même pas des associations féministes qu'on a envie de...
1: Voilà. Là, vous me tendez
0: Je vous tends la perche.
1: Justement, j'allais vous demander quelle est votre réaction face à l'intersectionnalité, par rapport à sa position, sa non-position, face à l'antisémitisme et aux autres formes de discrimination, et notamment cette fameuse marche pour les violences faites aux femmes, dont les femmes venues manifester en soutien aux Israéliennes ou autres personnes présentes, parce qu'en fait, il n'y avait pas que des juives israéliennes sur place. Qu'est-ce que vous pensez et comment est-ce que cette nouvelle forme de féminisme, que moi j'appelle intersectionnelle, hein, je n'appelle pas des féministes, en quoi elles influent ou n'influent pas et qu'en pensez-vous de ce positionnement?
0: Je les tag quasiment tous les jours sur Instagram, ça me défoule, mais je vois pas beaucoup de retours. On se défoule comme on peut, ma bonne dame. Je rigole, mais en fait, c'est terrible. C'est terrible parce que quelques jours, c'est sorti au mois de mars dernier. Il y a une femme formidable qui s'appelle Sarah Baruch, je ne sais pas si vous la connaissez, qui est journaliste,
1: oui, tout à fait.
0: Qui a fait un livre qui s'appelle 125 et des milliers, et qui a demandé à 125 personnalités, j'ai l'honneur d'être une de ces 125, d'écrire à partir d'un témoignage, de plusieurs témoignages d'une famille, d'écrire le portrait d'une femme victime de féminicide pendant l'année 2022 en France.
1: Ouais. J'ai lu ces témoignages d'ailleurs, qui sont très fort sur sa page Instagram, que vous pouvez aller voir, Sarah Baruch.
0: Exactement. Et j'ai donc moi j'ai écouté, j'ai le témoignage des deux filles d'une dame, et puis j'ai écrit ce témoignage, et c'était une chouette aventure de femmes collectives, parce qu'on était, il y avait un groupe WhatsApp, on était toutes, et puis il y a eu des photos ensemble, enfin il y a eu des chouettes moments ensemble. Et Sarah, sur ces 125 personnalités qui avaient écrit pour lui demander, je sais pas combien il y en a qui se sont manifestés, je crois qu'il y en a pas tant que ça. Et Sarah, qui est encore plus en mode énervée que moi, a mis sur sa page, mais moi j'étais là, c'est ce que dit Sarah Baruch, elle dit, moi j'étais là tout le temps quand vous m'avez demandé ceci pour telle femme, pour telle cause, on a toujours été là, pourquoi vous êtes pas là aujourd'hui, pourquoi on est obligé de les taguer, de leur demander, il y a rien quoi, il y a pas de retour, pourquoi les femmes israéliennes on les croit pas, est-ce qu'il faut que comme nous, que comme moi, elles voient en fait ces 45 minutes, et encore sur ces 45 minutes il y a les images les plus terribles des viols qui ne sont pas montrées, parce qu'évidemment par égard aux familles, mais c'est ça qu'il faut montrer, ça leur a pas suffi, les femmes avec les joggings tachés de sang, ça leur a pas suffi, les femmes traînées par les cheveux, mais dans quel, enfin, de quel autre endroit sur la terre on aurait pu tolérer cela sans manifester, et non seulement elles vont pas manifester, mais quand ce groupe de femmes organisées à cette manifestation ont été simplement pour rappeler des centaines, pour pas dire des milliers, je crois que le chiffre ça sera des milliers facilement malheureusement, de femmes israéliennes, de jeunes femmes, de jeunes filles, et pas que les femmes, ont été violées. Elles, non, on les croit pas, on peut pas manifester pour elles, on peut pas rappeler leurs paroles. On est en permanence avec les « je vous crois ». Et pourquoi elles, on les croit pas en fait?
1: Et pourquoi?
0: Parce qu'elles sont juives.
1: Mais comment vous expliquez ça?
0: je vous parle à vous, c'est la réponse que je vous donne pour vous, et parce que c'est ce que je crois profondément, parce que c'est la réalité. Pourquoi sinon? Quelle est l'autre raison en fait? Quelle est l'autre raison? Il y en a pas. Donc voilà, parce qu'elles sont juives, et parce qu'on va dire oui, mais le contexte, voilà. Mais il n'y a pas de contexte. Il n'y a pas de putain de contexte, excusez-moi l'expression. Voilà, c'est tout. C'est malheureusement la seule raison. Pourquoi on va tuer des gosses juifs dans une école? Parce qu'ils sont juifs. Pourquoi? Enfin, je veux dire, la litanie, elle peut continuer comme ça pendant des heures.
1: Et alors, quel changement concret vous aimeriez voir dans la société pour lutter contre l'antisémitisme?
0: J'aimerais déjà que quand il y a une manifestation contre l'antisémitisme, je ne connaisse pas les trois quarts des gens dans la manif. Voilà, ça j'aimerais bien, ça me ferait plaisir. J'aimerais que les mouvements de femmes soient à nos côtés. J'aimerais que la gauche

0: redeviennent celles que j'ai connues quand j'étais jeune et que pour nous,
1: Quand vous étiez plus jeune.
0: voilà, plus jeune, vous êtes gentil, quand j'étais plus jeune et que pour nous, communauté juive française, on y croyait et que les juifs de France étaient derrière Mitterrand, derrière la gauche. Bon, on a bien été déçus après quand on a su tout ce qui s'était passé avant, Vichy, etc. Mais
1: Francisque,
0: en
1: oui.
0: tout cas, il faut être clair, les juifs de France étaient dans la grande majorité à gauche. Mmh. Voilà. Clairement, moi, je crois que c'est une des premières images. J'avais 8 ans, 81. J'ai cette image, comme beaucoup de ma génération, Mitterrand, voilà, et les cris de joie de mes parents, et c'est formidable, et voilà. Et notre engagement était un engagement. Ma famille sont des juifs d'Algérie, donc Algérie française. Hein, profondément, tout notre engagement a été un engagement pour la République et pour la France. Mon frère est écrivain, il a été plume de différents hommes politiques, il a travaillé en cabinet ministériel, enfin je veux dire, c'est voilà, vous ne nous ferez pas bouger de la France. Donc, c'est clair, même s'il y a des jours où c'est compliqué, mais voilà, l'un des plus beaux jours, c'est, vous l'avez dit tout à l'heure, chevalier de l'ordre du mérite, ben voilà, pour nous ça représentait quelque chose. J'avais invité mon instit de CE2 qui était encore vivant, qui était très fier, lui aussi juif d'Algérie. Voilà. Il faut comprendre un peu ce contexte là pour se rendre compte à quel point les juifs de France, ou les français juifs, ou les juifs français aiment la France, et à quel point elle leur rend pas toujours. Mais c'est pas grave, ils continuent de l'aimer. Mmh. Et heureusement, parce que le jour où ils l'aimeront peut-être un peu moins, bah, ça sera beaucoup plus complexe. Je sais plus quel était le début de votre question. Mais évidemment qu'il faut parler éduquer et que je serai contente. Oui, quand en fait, une manifestation contre l'antisémitisme, ça sera pas le CRIF ou le FSU qui l'organisera. Mmh.
1: Voilà, oui, c'était le lien entre l'intersectionnalité et l'antisémitisme.
0: Là, il est clair. voilà. Mmh. Et je vous parlais de la gauche. Voir ce qui est devenu l'extrême gauche et voir ce qui est devenu le Parti socialiste, ça me défoie, mais c'est pas assez fort le mot décevoir. Ça m'horripile. Ça me rend dingue, en fait. Voilà.
1: Je relève juste quelque chose. J'allais vous poser une dernière question, puis terminer sur une note positive. Vous avez dit juste à un instant français juif ou juif français. Vous dites plus l'un ou l'autre. Pour vous, ça signifie la même chose?
0: Non, ça signifie pas la même chose. Je vais vous dire pourquoi. J'avais plutôt tendance à dire juif français. Pourquoi ? Parce que j'avais l'impression que l'expression français-juif était plus assimilée justement à l'extrême droite. C'est bête, hein, ce que je vais vous dire. Et en même temps, aujourd'hui, je dis peu importe. Il y a des moments où je vais plus dire juif français, et il y a des moments où je vais plus dire français de confession juive ou voilà. Et je pense que dans la communauté, c'est à peu près équitablement réparti.
1: Pour terminer sur une question positive, est-ce qu'il y a des signes encourageants que vous avez observés dans la lutte donc contre l'antisémitisme en France?
0: Oui, on va les chercher, on va les trouver. Oui, parce que, je vais vous donner un exemple. Dimanche, pour les 100 jours de commémoration, pour les 100 jours de captivité des otages, il y a eu plusieurs happenings, entre guillemets, c'est pas très joli, plusieurs réunions différentes organisées. Il y a eu une course, j'étais le matin, pas beaucoup couru, mais voilà, il y avait une course, il y avait 800 coureurs avec des personnalités, puis ensuite il y avait Paris à vélo, Paris en moto, etc. Et une de mes collègues qui a fait Paris en moto, avec un drapeau français sur la moto, pour les otages français, puis aussi parce que c'était en France, m'a dit, écoute, ça m'a fait du bien, parce que sur les trois quarts d'heure de trajet dans tout Paris en moto, elle m'a dit, il n'y a pas eu une seule insulte, il y a eu des bravos, il y a eu des gens qui ont dit c'est formidable, etc. Et pour en revenir aux traites dont je vous parlais, que j'avais fait le soir où j'avais vu les 45 minutes du Hamas, il y avait beaucoup aussi de mots de gens que je ne connaissais pas, ça m'avait beaucoup touchée, qui me disaient, oh, bravo pour votre courage, ou bon courage, je ne sais pas comment vous avez fait pour voir ça, etc. Voilà. Et je me suis dit, tous ces gens-là qui étaient dans la compassion finalement de ma souffrance par rapport à ces images-là, je comprenais pas pourquoi ils n'avaient pas la même souffrance. Donc je dis pas qu'il faut que tout le monde souffre comme nous, c'est pas le but, mais essayer de prendre un petit peu, de se mettre à la place de l'autre et de prendre un petit peu de la souffrance de l'autre et d'essayer de comprendre pourquoi ça a basculé. Nous, pour le Bataclan, j'ai envie de dire parce qu'on est français, évidemment qu'on a souffert. Mais quand il y avait les gamines enlevées par Boko Haram, on avait fait les panneaux ici, RCJ et Bring Back Our Girl, à l'initiative comme Michelle Obama, etc. Elle n'a pas fait.
1: Donc certaines, Michelle d'ailleurs, Obama, n'ont toujours pas.
0: Certaines n'ont toujours pas été
1: identifiées.
0: L'Ukraine, je veux dire, l'Ukraine et Dieu sait si l'Ukraine n'a pas toujours été hyper sympathique, on va dire ça comme ça, avec les Juifs, hein, pendant la guerre. L'Ukraine, on y a consacré des mois et des mois. Mon rédac chef est parti en Ukraine avec des convois humanitaires. Notre Maison, la plus grande institution sociale juive de France, a collecté pour l'Ukraine. On a envoyé des fonds là-bas, on a fait venir des Ukrainiens ici. Nous, on considère que c'est notre rôle d'aider de manière universelle. On aimerait donc bien juste que dans l'universel de tout le monde, il y ait aussi les Juifs, quoi, et les Israéliens.
1: Mais vous parlez de valeurs universelles et humanistes aussi.
0: C'est que ça. Et je vous assure, pour terminer peut-être sur une note un peu plus optimiste, je vous parlais tout à l'heure de l'association qu'on avait soutenue et sur laquelle on avait fait venir 10 gamins israéliens et 10 gamins palestiniens. Moi, j'étais à l'aéroport pour les accueillir. Ils sont tous arrivés en même temps. Je savais pas qui était qui. Parce que c'était des gamins qui avaient 10 ans et qui sont tous plus ou moins bruns et plus ou moins voilà, et que il y a eu des tensions, je vais pas vous dire tout était fabuleux pendant cette semaine-là, il y a eu des tensions avec les adultes, avec les gamins, c'était chouette.
1: Et vous ressentez alors cette empathie pour les enfants en Palestine ?
0: Mais évidemment. Mais évidemment, je suis une maman, évidemment, mais j'ai la haine profonde contre ces terroristes et pourritures du Hamas qui n'en ont rien à foutre de leur population. Ils vont alors ça aussi, je suis très étonnée en fin de compte que alors il y a des journalistes qui le font, mais même que la population, enfin je veux dire vos impôts, si je vais faire un raccourci très très raccourci hein, vos impôts servent à financer le terrorisme parce que vos impôts bien que ce soit en France ou avec l'Union européenne, quand on donne de l'aide au territoire palestinien et que l'aide n'arrive malheureusement pas aux populations, mais qu'elle est piquée par le Hamas, tout le monde se demande pas comment ils vendent encore, après 100 jours de guerre, encore des dizaines, des centaines de roquettes. Les tunnels, enfin vous avez pu voir dans les tunnels, les types, on a financé si vous êtes plus fort que moi en écologie, les trucs avec des tuyaux, d'accord ? Les types se servaient des tuyaux pour faire des lance-roquettes. On a envoyé, tout le monde se dit pas, les centaines de millions qui ont été envoyé depuis des années à l'autorité palestinienne, comment se fait-il qu'ils mettent leurs gosses devant dans les écoles, dans les hôpitaux? Ça me rend dingue. Ça me rend dingue pour ces gamins, ça me rend dingue pour ces mamans palestiniennes. Mais ce qui serait bien aussi, c'est qu'on arrive à ce que ces enfants et ces mamans puissent avoir une autre éducation que d'avoir ces mères qui disent bravo, mon fils qui a tué 10 juifs à main nue, ou celle qui dit super, mon fils sera un martyr, c'est pas grave, j'en ai d'autres. C'est pas possible, ça.
1: Est-ce qu'il y a un mot de la fin, quelque chose, un propos, quelque chose que vous souhaiteriez dire qu'on n'a pas abordé sur ce sujet ?
0: Je crois qu'on a abordé beaucoup de choses, mais je crois qu'effectivement, il faut rester optimiste, parce que sinon, on fait de la valise et on va où d'ailleurs ? Si vous voulez terminer avec une note un peu plus optimiste ou un peu plus drôle, la communauté juive de Corse, qui est toute petite, a eu beaucoup, beaucoup, beaucoup d'appels après le 7 octobre, parce que beaucoup de juifs, j'adore, vous êtes Corse, tous les juifs quasiment de Paris ou presque voulaient aller en Corse. Et moi, j'ai souvent dit en joke, j'ai dit, écoutez, il fait beau, c'est la mer, on mange bien, ça reste la France. Même si les indépendantistes, mais vous avez compris la joke. Et puis surtout, eux, ils vont pas dénoncer un seul juif pendant la guerre. Voilà. Donc, est-ce qu'on va tous finir encore ? Je ne sais pas. En tout cas, nous, pour l'instant, on reste et on continue le combat d'informer et de lutter, quoi, parce que c'est notre rôle.
1: Bon, rendez-vous pour un apéritif en Corse.
0: Ah ouais. Vous êtes Calvi ou Bonifacio ?
1: Alors non, moi je suis de Vescovate par mon grand-père, donc un petit village près de Bastia. J'ai toute ma famille du côté de ma maman et ma sœur qui vit là-bas.
0: Avec plaisir. Et il y a une association Corse, Corse et Juifs, j'ai envie de dire, c'est partie des rares qui ont soutenu et qui le disent.
1: Merci Sandrine Seban.
0: Merci
1: beaucoup. 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

0: beaucoup, j'espère.
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Merci. Merci à tous pour ce moment extraordinaire, pour ce partage inouï. Merci à vous ici à l'Arena. Et puis je voulais juste envoyer un coucou à Oscar et à Léon qui sont là ce soir. Merci. Et je voulais simplement vous dire que le meilleur reste à venir.

Je voudrais que vous applaudissiez très fort la magnifique équipe technique qui m'accompagne et qui a fait des miracles pour que ce bateau arrive jusqu'ici. Que vous applaudissiez Nicolas Maisonneuve aux lumières, Vincent Voiron au son, Ben Rico au retour son, Cutback et Alexandre au contenu vidéo, Rabat à la collaboration artistique, Thibaut à la réalisation live. Et un grand merci à l'incroyable équipe de 14 Productions qui, elle aussi, a fait des miracles ce week-end. Merci à vous toutes et à vous tous. Merci à l'équipe de l'Arena. Merci à ma maison de disques. Merci à tous ceux qui ont cru au début. Ok, ce coup-ci, on en fait vraiment une dernière et après on est obligé de partir. Et retrouvons-nous sur les routes. La tournée ne fait que commencer.

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